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0: Chers auditeurs, chers auditrices, bonjour, bienvenue sur la météo des GAFM, la fréquence des 1397.3 en ce lundi 3 août 2026, exactement 5h. Nous allons accueillir sans plus attendre Mike et lui pour les grands trucs pour l'actualité ce matin. Mike, bonjour, comment ça va?
1: Bonjour Caron, très bien, merci et vous?
0: Ça va très bien, mais je vous en prie, le micro est à vous.
1: Madame, monsieur, bonjour, merci d'être des nôtres sur la MBC Rodrigue FM. Sans plus tarder, voici les titres qui dominent l'actualité en ce lundi 3 août 2026. Hausse de la criminalité à Rodrigue, 19 vols enregistrés en juin. La Police Crime Prevention Unit appelle à la prudence et invite les citoyens et entreprises à renforcer leur protection. Subvention sur les produits de première nécessité, la Mauritius Revenue Authority lance une série de campagnes d'information, une délégation en mission à Rodrigue cette semaine. La Commission de la jeunesse organise un Youth Talent Show le 12 août au gymnase d'Afflorence-Édouard de Lechoux, danse, freestyle et slam au programme pour les 14 à 35 ans. Les inscriptions sont ouvertes jusqu'au 6 août. Protection de l'environnement vers une reconnaissance internationale pour l'île Gombrani grâce à ses pratiques durables. Deux personnes du réseau Smilo étaient dans l'île pour une évaluation en vue du développement d'un label. C'était donc les titres qui seront développés lors du grand journal de 6h. En attendant, je vous laisse en compagnie de Carole pour la suite de votre émission Les Verrous de Rodrigue.
0: Merci beaucoup Mike, on vous retrouve donc à 6h dans le Grand Journal. Bonne continuation et à tout à l'heure.
1: À tout à l'heure Carole.
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0: Je t'aurais dit. 5h02 sur les ondes de Rodrigue FM. Si le temps est doux pour aujourd'hui, nous allons en savoir plus avec mademoiselle Yeshna Devi Pamboutia. Mademoiselle Yeshna, bonjour, comment ça va?
4: Bonjour, ça va très bien, merci.
0: Alors dites-nous, qu'est-ce que le temps nous réserve pour aujourd'hui et peut-être un avant-goût de ce que sera cette semaine.
4: Bon, nous avons un warning gros laoul et un warning d'ivent fort qui est en vigueur le l'île Rodrigue et qui est valable jusqu'à 10h grand matin, mardi 4 août 2026. Pour aujourd'hui, nous pouvons avoir la pluie occasionnelle bonheur grand matin. Et par la suite, tard de la matinée, les temps les plus bons, dans l'après-midi et qu'à soir, nous pouvons avoir la pluie passager. Divan les plus souffler depuis secteur l'Est de 35 à 45 km par heure avec ban rafale qui est capable d'atteindre 90 km par heure. Donc, besoin éviter de faire manœuvre en hauteur et que le ban structure élevée. Là, la route aussi, besoin prudent à cause ban divan de travers. Maintenant, pour l'état de la mer, l'argon et qu'on est au brison, les deux, la mer n'est pas praticable, elle est bien mauvais avec ban la houle depuis secteur les sites de l'eau de 4 mètres en est au brison. Ben, la houle là, elle est capable aussi d'atteindre ben, la côte dans l'ouest et que les sites tiennent tout dans les marées hautes et que ban sortir en est au brison et que de ban l'argon, elle est fortement déconseillée. Et aussi, elle est conseillée pour aussi éviter ban la plage. Maintenant, un petit aperçu pour les temps pour les prochains jours à venir. Le pétan qui est toujours pour un nuage qui peut traverser l'île depuis secteur l'Est et qui occasionne la pluie de temps en lieu. Et pour aussi un les temps très venteux à venteux qui le pétan à l'île Rodrigue. Et voilà, c'est tout pour la météo et bonne journée à tous.
0: Merci beaucoup, c'était mademoiselle Yeshna Pamboutia de la station météorologique de Vacances. Transmettez nos salutations et nos vœux de bonne semaine à toute l'équipe de la station météo. Bonne journée, au revoir.
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0: Cinq à quatre saisons de Rodrigue FM dans cette émission Lévé Rodrigue. Alors les amis, oui, Pépin, tu pressais. Et mais le temps va s'améliorer au fur et à mesure. Alors, pour nous réchauffer, nous promenons aujourd'hui pour

T'as début de journée à Bahia. Pourquoi Bahia? Parce que c'est la journée mondiale de la capoeira. Et qu'est-ce que c'est la capoeira? C'est une danse combat qui vient du Brésil et justement de Salvador de Bahia. Donc tout de suite, Lévi Rodrigue commence au Brésil. Très loin.

Petit voyage pour commencer cette semaine, cette journée à Bahia 5 à 7 dans notre levée Rodrigue. Et les amis, même si Pépé après nous lever, normalement, on commence cette semaine bien avec le sourire, le peps, la positivité, la bonne humeur. C'est Rodrigue FM, c'est levée Rodrigue. Et ne pas oublier ceux qui gagnent cette lazo, 10-82-83, Mighty 84-48, MTL au début des autres messages, Rode Anif et ODA de ZNIF, espace et autres messages, Dédé pour envoyer les autres messages, juste avant le grand journal de 6h que tu retrouves, Mike, bien lui. Et on continue le réveil en douceur, mais qui t'aisait à Kadekeloun, un gros démo la joie pour mettre dans la joie justement à Belfting, Ryan Trapu. Ah. 5 à 8.

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1: Je vous donne notre douce matin quand on a écouté Isa et l'Omnique.

Christian de Dal et Peso Pluma, La Intention 5h23. Allez, les amis, pas facile de sortir dessous les couvertures, mais normalement, on commence bien cette semaine. Rodrigue FM, Lévé Rodrigue et la Poudonzot, la pêche. Et pas oublier pour ceux qui prennent les autres là, 82-83 Maïti, 84-48 MTL. Et au début des autres messages, Rod Anif et AOD A2NIF, espace. Les autres messages, ensuite, Tazet Bikail à 5h24.

appelle des Seychelles, Michael, c'est Tazette. Ensuite, ce sera la recette pour une bonne journée. Levé Rodrigue, check and call à 5h27.

On nous prie d'annoncer le décès de Madame Norvégia Lafontaine. Félicité. Le décès de Madame Norvégia Lafontaine. Félicité. Aussi connue sous le nom de Tiffy, était âgée de 71 ans. C'est une ex-habitante de Montagne du Sable. Le convoi mortuaire sortira de son domicile chez son époux, Monsieur Désiré Lafontaine, à Montagne du Sable, ce lundi 3 août 2026 à 9h pour se rendre dans l'église Saint-Esprit-la-Ferme et de là au cimetière de la localité. Cette famille endeuillée, l'imbécile de son équipe présente ses plus vives sympathies.

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2: Communiqué de la STC, Ban Travail STC, appelé pour rapport au grenier le lundi 3 août 2026.

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2: Ça continue sur les ondes de GFM. Voici le bulletin de la météo mis pour Rodrigue à 4h30 ce lundi 3 août 2026. Situation générale, un avertissement de forte houle et de vent fort est en vigueur à Rodrigue et sera valable jusqu'à 10h mardi le 4 août 2026. Des nuages venant de l'est influencent le temps local. Prévision pour les prochaines 24 heures, période nuageuse de ce matin avec des averses occasionnelles mi-couvert en général par la suite. Plutôt nuageux avec des averses passagères dans l'après-midi. La température maximale sera légèrement supérieure à la moyenne et sera entre 24 et 26 degrés Celsius. Des averses passagères persisteront durant la nuit. La température minimale sera entre 19 et 21 degrés Celsius. Le vent soufflera du secteur est à une vitesse moyenne de 35 à 45 km/h avec des rafales pouvant atteindre 90 km/h dans certains endroits. Il est conseillé au public d'être très prudent aux débris volants, d'éviter les manœuvres sur les immeubles et autres structures élevées, d'être très prudent lorsque vous conduisez sur des routes soumises à des vents de travers. La haute mer sera très forte demain matin avec des houles de l'ordre de 4 mètres. Les vagues pourraient déferler sur les zones côtières de basse altitude à l'ouest et au sud de Rodrigue. Surtout à l'heure des marées hautes, il est fortement conseillé aux pêcheurs, aux plaisanciers et au public de ne pas sortir en mer et d'éviter les plages. Pour ce qui est de la pluviométrie, sur les dernières 24 heures du 2 août 2026 à 4 heures jusqu'au 3 août 2026 à 4 heures, c'est établi comme suit. Pointe Canon 6.0 mm, Plaine Corail 2.8 mm, Montagne du Sable, Songe et Rivière Banane non disponible, Patate Théophile 5.2 mm. Voici maintenant les horaires des marées. Marée haute 15h23 et demain 3h31, marée basse 9h12 et 21h29. Le soleil se lèvera aujourd'hui à 6h14 et ira se coucher cet après-midi à 17h31. Et c'était le bulletin de la météo émis pour Rodrigue à 4h30 ce lundi 3 août 2026. Bon, nous sommes maintenant en lecture. Bulletin PSEC fin tiré pour Rodrigue à aujourd'hui lundi 3 août 2026, 4h30. And warning, gros la houle et divan fort pour enviguer le Rodrigue et clip ou valable jusqu'à 10h grand matin, mardi 4 août 2026. L'étang l'eau la mer pendant prochaine 24h, Pouéna la pluie occasionnelle, bonnet à grand matin. Pouéna en la pluie passagère dans l'après-midi et qu'à soir, entre ça, l'étang pour bon, divan pour souffler depuis secteur.

0: et 35 à 45 km avec une rafale qui cave à 90 km. Dans la grande cordée, brisant la mer, pas praticable. Les poupiers mauvais avec ban la houle depuis secteur l'écide, des lots de 4 mètres de haut brisant. Ban la houle là, capable aussi atteindre ban la côte dans l'ouest avec l'écide, surtout dans l'air marée haute. Ban sautant de haut brisant et de ban lagon fortement déconseillé. Les conseillers pour aussi éviter ban la plage. La marée haute, 15h23 et 23h31. La marée basse, 9h12 et 21h29. C'était Bulletin PCR qui finit tiré pour Rodrigue. Azodi, lundi 3 août 2026, 4h30.
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0: Et les nouvelles du temps, nous passons à la voûte des astres qui le destin prévient nous pour aujourd'hui. Voici l'horoscope du jour à 5h36. Et on commence par les béliers, très imaginatifs ce matin, très romanesques, très romantiques, rêvant d'aventures amoureuses torrides. Eh bien, si vous êtes avec votre partenaire, faites lui ou la partager votre rêve. Les taureaux maintenant, vous pouvez rester à la maison, apprécier la sérénité du foyer, méditer en silence dans le calme pour attendre la suite des événements. Mais ne soyez pas d'humeur morose les taureaux. Les gémeaux, aujourd'hui vous avez un peu de mal à faire vos amis, approuver vos projets, mais écoutez-les quand même, tenez compte de leur avis, et ne continuez surtout pas sans en parler autour de vous. Cancer, il est temps de récolter les fruits de vos efforts passés, surtout si vous avez pensé à vous mettre en avant après l'effort, c'est l'heure du réconfort les cancers. Lion, très fougueux ce matin, n'ayez pas peur d'afficher votre tempérament, votre personnalité, surtout au sein d'un groupe, sachez prendre les devants, c'est l'heure du succès les lions. Les vierges, ne restez pas enfermés dans votre cocon, sortez, brisez votre isolement ou allez faire une promenade, ressourcez-vous les vierges. Balance. En couple, c'est le moment idéal pour faire avancer les projets communs. Si vous êtes célibataire, ce serait le moment de chercher l'âme sœur. Et ce serait peut-être aujourd'hui, les balances. Les scorpions, un peu fatigués ce matin. La fatigue et le stress vous empêchent d'être efficaces et d'atteindre vos objectifs sociaux et professionnels. C'est peut-être le moment d'aller faire un bilan énergétique et médical, les scorpions. Sagittaire qui plane dans le bonheur avec un ciel fixe, au beau fixe de vos amours, programmer un week-end en amoureux, un voyage romantique. Et pour les célibataires, peut-être trouverez-vous aujourd'hui l'âme sœur. Mais surtout, bougez, allez de l'avant les Sagittaires. Les Capricornes, de l'eau dans le gaz ce matin. L'atmosphère au foyer est un petit peu tendue. Il y a des sujets qui fâchent. Soyez diplomate pour éviter les malentendus et les mots malheureux, les Capricornes. Quant au Verseau, votre partenaire et ou vos collaborateurs vous entraînent dans des discussions très animées, dans des déplacements, recherchent votre compagnie. C'est le moment de nouer des contacts, d'élargir vos horizons, les Verseaux. Et Et nous terminons par les poissons qui vivent une période où vos activités deviennent prioritaires. Et il faut dire que cela va de pair avec une amélioration de votre situation financière. Les poissons, profitez-en.

0: Et voilà, 5h40 de cette émission de Lévy Rodrigue. En ce qui s'agit de l'horoscope aujourd'hui, pas billet 82, 83, Maïti 84, 48, MTL. Le début de notre message, Rode, Anif, R.O.D., A2NIF, espace, notre message, dernier délai, juste avant le grand journal de 6h. Vous allez retrouver Mike Pialui. Elle est l'ami nous lever, nous mange au lit. Bon, à tous nos petits amis et un peu plus grands qui profitent de leurs vacances. Et profitez-en pour bien réviser. C'est la dernière ligne droite avant la fin de l'année scolaire. Et pour les autres qui faisaient le travail malgré le froid, le prendre de transport, allons sentir le guet des animaux. Bon courage, on est avec vous jusqu'à 7h. C'est le sourire, c'est la vibe, c'est le peps, c'est Lévy Rodrigue, le feel good factor. Et si c'était là, un peu de mal. Vous levez un petit café grillé qui se dit à David Sicard, l'île Bourbon sur les ondes.
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L'amour toujours et en pyramide par Jason Ira, 5h51, moins de 9 minutes avant le grand journal. Allez les amis, nous éteignons vous et nous mangeons en lit. Tout commence bien cette semaine.

rapport à l'heure d'amour. Les amis, 82-83, Maïti, 84-48, MTL, le début de notre message dans l'UBSR, Rode, Anif, ROD, A2NDF, espace et autres messages. Moins de 7 minutes avant le grand journal de la matinée.

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0: exactement 6h, c'est les ondes de RDFM, le grand journal avec Mike Pierre. Rebonjour Mike.
1: Rebonjour Caronne. Madame, monsieur, bonjour, merci d'être des nôtres sur la MBC Rodrigue FM pour votre grand journal. Sans plus tarder, voici les titres qui seront développés lors de ce journal. Hausse de la criminalité à Rodrigue, 19 vols enregistrés en juin. La Police Crime Prevention Unit appelle à la prudence et invite les citoyens et entreprises à renforcer leur protection. Subvention sur les produits de première nécessité, la Malicious Revenue Authority lance une série de campagnes d'information, une délégation en mission à Rodrigue cette semaine. La Commission de la jeunesse organise un Youth Talent Show le 12 août au gymnase d'Afflorence-Édouard de Lechoux, lance freestyle et slam au programme pour les 14 à 35 ans. Les inscriptions sont ouvertes jusqu'au 6 août. Protection de l'environnement vers une reconnaissance internationale pour l'île Gombrani. Grâce à ses pratiques durables, deux personnes du réseau Smilo étaient dans l'île pour une évaluation en vue du développement d'un label. « 19 cas de vol ont été recensés à Rodrigue pour le seul mois de juin. Les délits sont de nature variée, mais concernent majoritairement des vols avec escalade. Face à cette recrudescence, la Police Crime Prevention Unit tire la sonnette d'alarme et appelle les citoyens ainsi que les entreprises à renforcer leurs mesures de sécurité afin de réduire les risques de vol. » Reportage. La modernisation et le développement apportent leur lot de changements, mais aussi certains inconvénients pour la société. Parmi eux figure l'augmentation des vols, un phénomène qui connaît une nette progression à Rodrigue, selon la Police Crime Prevention Unit.
2: Nous pouvons remarquer qu'il y a un cas de vol qui peut beaucoup augmenter. Et nous sommes capables de dire que les statistiques sont bien augmentées. Et juste pour le mois de juin, nous sommes capables de dire que nous avons gagné 19 cas de vol. Donc, les bandes veulent voyer. Donc, il y a, par exemple, il y a un loss ni scaling, comment nous dire, c'est-à-dire des gens qui grimpent, qui rentrent, donc, quand ils rentrent dans la caravane des gens. Finalement, aussi, ils veulent de motocyclettes. Et finalement, aussi, ils veulent de bandes portables. Et après, ben, les autres veulent. Et dans l'autre, nous avons 16 cas qui, en tout, nous finissons de gagner 19 cas seulement pour le mois de juin et qui nous capable de dire que c'est alarmant.
1: En tant que citoyen, il nous incombe d'adopter certaines précautions afin de réduire les risques et d'éviter de devenir des victimes de vol.
3: Vous pouvez remarquer qu'à travers une caméra, nous pouvons ici identifier les gens, ok? L'installation de la caméra est importante. Et les chiens aussi sont importants. Mais vous avez un ciel qui, quand les chiens sont là, ou l'entourage est bien clôturé. Il est pourtant qui dit mon nom, qui t'aime à l'immer, à l'immer. Et surtout ici, dans les affaires qui nous font, on appelle ça neighborhood watch. Surtout nous faisons d'abord, comment nous dire, morcellement. Ça veut dire surveillance voisinale. Et aussi, quand nous dire évite l'opportunité, nous causons surtout dans la case que nous avons tendance, si pas nous servir les selles, nous quittons à payer avec contre nous la case. Ça y a un du monde qui est mal intentionné, il a envie de venir voler aussi, il facilite li pour si pas gagner accès là où toi. Il y a pour autant là bon objet au mettre bon initial. OK? Bon initial coûte parfois aussi un bon cas qui la police retrouve ça bon objet là et quand on a bon initial là, il est facile pour ou capable distinguer ou bon objet.
1: Pour signaler un cas de vol ou solliciter une campagne de sensibilisation sur la prévention des vols, le public peut contacter la Police Crime Prevention Unit au 83 10 653. Une délégation de la Malicious Revenue Authority, MRA, conduite par le directeur de l'Operational Services Department, Mamad Ozir, effectuera une mission officielle d'une semaine à Rodrigue. Les membres sont attendus dans l'île dès ce lundi dans le cadre de la mise en œuvre et du suivi du programme de subvention gouvernementale sur les produits de première nécessité. Pendant leur séjour, plusieurs campagnes de sensibilisation seront organisées en collaboration avec les différentes parties prenantes afin d'informer le public sur les modalités et le fonctionnement du programme. Par ailleurs, des émissions spéciales à la radio et à la télévision

0: sont également prévues pour permettre à la population de mieux comprendre les objectifs et les bénéfices de cette mesure gouvernementale. Bon Dieu, appelle-toi, réponds-lui. C'est sur ce thème que s'est tenue une messe de vocation hier à la cathédrale de Saint-Gabriel, une grande célébration pour marquer la journée des vocations qui rappelle que l'espérance, la foi et le service demeurent des valeurs essentielles pour construire une église vivante portée par des hommes et des femmes prêts à consacrer leur vie aux autres. Cathy Auguste.
1: Les voix qui s'élèvent en chœur, portées par des chants liturgiques et des prières, la joie était palpable. À la cathédrale de Saint-Gabriel, nombreux sont les fidèles des différentes paroisses de l'île qui se sont rassemblés pour la messe des vocations, une célébration qui invite chacun à prier pour les vocations sacerdotales, religieuses et missionnaires, tout en encourageant les jeunes à écouter l'appel de Dieu.
2: Ça l'appelle bon Dieu. La monde répond, il est encore bien tu petit. Et ce qui me plaît actuellement dans cet appel-là, tu es un bébé perpétuel, point de masse, Don Rodrigue. Et ça jour-là, tu prends une chambre, je me rappelle comment on dit, tu m'as appelé, tu m'as choyé, Seigneur Jésus. Alors moi aussi, je me dis, mais pourquoi le Seigneur, moi, je ne peux pas suivre si tu appelles moi. Alors là, moi, je quitte Rodrigue depuis 1990, je commence au bon cheminement, et jusqu'à aujourd'hui, voilà, moi-là.
3: Qui fait une vie la messe des vocations, parce que nous tous, nous avons besoin d'une vocation dans notre vie. Et pourcentage qu'ils nous donnaient là, avec les autres, c'est ça qui commençait à donner une vocation. Au fait, moi, j'ai plusieurs groupes qui m'étaient, principalement dans le scout, et qui me mettent mon service du scoutisme, c'est pour encadrer les enfants. Et aussi, moi aussi, enfant de cœur aussi, dans la paroisse de Béosuit.
4: Je trouve bien pour autant que vous venez à la messe pour, justement, pour les vocations, parce qu'il manque beaucoup de prêtres, surtout ici à Rodrigue, et que ben, nos jeunes autres ici, grâce à l'appel là, pour mettre au service de l'Église et de la société.
1: Une messe qui vient clore la campagne de collecte de fonds pour financer les études des séminaristes. L'occasion de réfléchir sur l'appel du Christ, à le suivre et de prendre soin des uns et des autres, souligne l'évêque de Rodrigue, Monseigneur Michel Moura.
5: Sa zone qui nous fait vivre là, premièrement, il marque la fin de sa campagne qui a commencé dans plus que des mois pour nous recueillir des fonds pour financer l'étude nous ban séminariste à bande qui peut répondre l'appel bon Dieu de manière directe pour servir l'église comme un prêtre, comme un religieux, comme un religieuse. Mais aussi c'est l'occasion pour qui nous tous en tant que membres de ça l'église qui dans le corps y a là nous prions ensemble, nous réfléchissons ensemble la question de l'appel du Seigneur à le suivre. L'appel du Seigneur d'abord commence par l'écoute. Quand bon Dieu cause en nous, ben normalement, nous répondons.
1: Les plats ont aussi été mis en vente par les fidèles des diverses paroisses de l'île. La journée des vocations a également été agrémentée par un temps de louange.
0: Et pour clôturer en beauté cette journée des vocations, le vicariat apostolique de Rodrigue, en collaboration avec la Road Trail Association, a organisé un trail des vocations hier après-midi. Ils étaient plus de 300 Rodriguais à y avoir pris part. L'objectif, inviter chacun à réfléchir à sa propre vocation, qu'elle soit religieuse, familiale ou professionnelle, tout en soutenant les séminaristes. Au terme d'un parcours de 8 km à travers les sentiers aux alentours de Saint-Gabriel, Chris Brindel-Périne et Asmaé Momussu sont hissés sur la plus haute marge du podium dans la catégorie masculine et féminine de moins de 15 ans. Gilbert Baudouin et Emeline Samazi ont été les premiers à franchir la ligne d'arrivée dans leurs catégories respectives de plus de 16 ans. Nous vous proposons leur réaction.
6: Je me fais mon premier trail depuis à l'année, comment c'est? Et je me suis dit, intéressant, parce que je me suis pour l'église, bien quand je me suis
7: joué. C'est un devoir, mon vin là, pour sa cause là, et par coup, c'est correct, bien rapide. Bravo à ça, l'organisation là, et nous espérons prendre une deuxième fois.
8: Je suis très content parce qu'il y a bien relié à l'église. Je ne peux pas attendre qu'il me soit premier. Je suis content de mon allié spiritualité avec mental, avec Ramon Ressig, galopé, malgré qu'il m'aurait beaucoup été fatigué.
9: De trail et pour là, c'est très intéressant. Et moi, tout ça, bien, moi qui la paroisse, qui organise ça. Donc, moi, je m'encourage, ben, je m'occupe pas derrière. De fait, ça peut être une affaire annuelle, comme vous donne aussi l'opportunité. Ben, c'est qui peut-être pas faire trail souvent, découvrir les paysages. Tout le monde, je suis content, c'est le premier, donc, content.
0: La Commission de la jeunesse organise un Youth Talent Show le mercredi 12 août au gymnase d'Afflorence-Édouard. À Le Chou, le concours est ouvert aux jeunes des clubs

0: et des organisations de jeunesse âgées de 14 à 35 ans. Quatre catégories sont proposées: danse moderne en groupe, danse traditionnelle en groupe, freestyle individuel et slam individuel. Des prix en espèces seront attribués aux trois premiers de chaque catégorie. Des sommes entre 3 000 et 25 000 roupies leur seront offertes. Les inscriptions sont ouvertes jusqu'au 6 août dans les centres de jeunesse et à la commission de la jeunesse à Port-Mathurin. Située non loin de Rodrigue, l'île Gombrani dévoile un paysage d'une beauté saisissante, mais derrière ce décor préservé se cache un engagement de longue date en faveur de la protection de la biodiversité, d'une gestion durable de ce patrimoine naturel. Depuis plusieurs années, Terre-Mère Rodriguez, en collaboration avec les autorités et plusieurs partenaires, œuvre à la protection de ce site exceptionnel. C'est dans ce contexte que Rodrigue a accueilli Assiem Sagnal, évaluateur du réseau SMILO, accompagné de Sylvain Petit, directeur du réseau. Leur mission: évaluer les actions entreprises, mesurer les progrès réalisés et échanger. La démarche SMILO encourage une gestion participative des petites îles où la conservation des écosystèmes va de pair avec l'implication des communautés locales et des différents partenaires. Les détails avec Jean-Maurice Ravina, membre fondateur de Terre-Mère Rodriguez.
1: D'ici novembre, nous sommes capables de gagner le label Smilo. Donc, nous ne pouvons pas connaître. Soit nous pouvons gagner le label qui ce qu'on appelle Label in Progress. Ça nous gagne l'idée que nous finissons de mettre toute la gouvernance en place, qui est déjà OK. Smilo, il donne le label par rapport avec 5 thématiques bien précises: gestion de l'eau, landscaping, biodiversité, l'énergie. Avec 5e, c'est gestion de déchets. Beaucoup de déchets, surtout de déchets dans la côte sud-est, de saletés déverse dans la mer et que la plupart convergent vers Gombrani. Là, nous pouvons implémenter une action qui nous passe à travers le Gombrani Island Committee. Et comme ça aussi, nous pas travailler en isolation. Pour nous, avant tout, c'est pas la question ZIS label. C'est nous avons envie que nous assurions qu'il y a un bon progrès au terrain et que le projet Gombrani, qui a servi comme l'exemple pour qu'il demain nous capable venir avec une initiative un peu plus grande. Et Gombrani, c'est un petit pilote qui nous capable faire et que Rodrigue lui tombe tout à fait dans l'optique que nous avons un label de Smilo, ZIL durable, dans le futur.
0: Renforcez votre impact et rejoignez un réseau d'organisations engagées pour l'égalité de genre à Rodrigue et à Maurice. Genderlink Mauritius invite des associations, collectifs de femmes et organisations féministes basées à Maurice et à Rodrigue à soumettre leur candidature pour participer à un programme de renforcement des capacités. Ce programme portera sur les droits des femmes, le travail, le soin non numéré, les systèmes de garde d'enfants équitable et le plaidoyer en faveur de l'égalité de genre. Les organisations sélectionnées bénéficieront d'un accompagnement pour renforcer leurs compétences, développer leur action communautaire et le plaidoyer, tout en créant des synergies avec d'autres organisations engagées pour les droits des femmes. Les dossiers de candidature complets doivent être envoyés à l'adresse suivante: momanager@genderleaks.org.za. La date limite de soumission est fixé au 6 août prochain. Ce qui nous amène au rappel des titres avant de clore ce journal. Hausse de la criminalité à Rodrigue, 19 vols enregistrés en juin. La Police Crime Prevention Unit appelle à la prudence et invite les citoyens et les entreprises à renforcer leur protection. Subvention sur les produits de première nécessité, la Mauritius Revenue Authority lance une série de campagnes d'information et délégation en mission à Rodrigue cette semaine. La Commission de la jeunesse organise un Youth Talent Show le 12 août au gymnase d'Afflorence-Édouard de Lechoux. Danse, freestyle et slam au programme pour les 14 à 35 ans. Les inscriptions sont ouvertes jusqu'au 6 août. Protection de l'environnement vers une reconnaissance internationale pour l'île Gombrani. Grâce à ces pratiques durables, 2 personnes du réseau Smilo étaient dans l'île pour une évaluation en vue du développement d'un label.

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4: Après les nouvelles locales, place désormais aux nouvelles sportives de ce journal. Madame, monsieur, bonjour. Merci d'être venu d'autre pour votre page sportive. Actualité sportive locale, athlétisme, journée mémorable hier, le dimanche 2 août 2026, au stade Germain Commormant à Bambou. Le secteur des lancers Rodriguez entre définitivement dans l'histoire de l'athlétisme avec deux nouveaux records nationaux pulvérisés lors du concours de lancer du marteau. Robin Tristan Agathe, le doublé et deux records dans le sac. Tout était hâte dès le premier essai. Robin Tristan Agathe a propulsé son marteau à une distance prodigieuse de 62,22 m. Il efface ainsi les tablettes d'anciens records qui appartenaient à Nicolas Lyonfang de 55,17 m. Avec cette victoire, Robert réalise un incroyable doublé disque-marteau lors de ce championnat et repart avec deux records nationaux en poche. Anora Volbert, un record historique qui durait depuis 1995 battu. Sa partenaire d'entraînement n'a pas été en reste. Anora Volbert a elle aussi signé une performance sensationnelle, faisant s'envoler son engin à 46,94 m. Elle pulvérise ainsi un mythique et très ancien record national qui était détenu par Vanessa Marimoutou depuis 1995. Actualité sportive internationale dominée par les infos transferts du Mercato. Liverpool a cherché Yann Diomandé. Le PSG s'en est approché avant de se retirer du dossier au vu des exigences de Leipzig. C'est finalement le Real Madrid qui devrait attirer l'Ivoirien dans les prochains jours au bout d'un feuilleton à l'été insensé. Diomandé, annoncé malade par son club, s'est retrouvé, malgré lui, grand agitateur de l'été. À Paris, chaque été, les gardiens arrivent et d'autres repartent. Lucas Chevalier et Renato Marin l'an dernier. Mavé Safonov en 2024, le PSG ne déroge encore pas à la règle lors de l'actuelle fenêtre estivale. Le club de la capitale a déjà recruté le très jeune Alessandro Longoni, 18 ans, et se penche désormais sur un autre jeune portier, mais plus confirmé, Zion Suzuki. Le joueur de Parme de 23 ans est approché par Paris, comme l'annonce Fabrizio Romano, le spécialiste du Mercato, a affirmé même dimanche que les dirigeants parisiens avaient doublé ceux de la Juve avant, avec une offre de 33 millions d'euros. Romano précise également que le projet autour du Japonais dépend du futur de Lucas Chevalier. C'est donc ici que prend fin cette page sportive. Merci de l'avoir suivi. Merci à Emmanuel Ravina pour le support technique ce matin. Au revoir et passez une excellente journée à l'écoute de la MBC Rodrigues FM. C'est Caron qui va vous accompagner pour la suite et dernière partie de votre émission Les Verrouilles.

19 sur les ondes de GAFAM. Merci beaucoup à Mike Pierre-Louis pour le Grand Journal et pour la page sportive. Et on enchaîne tout de suite avec les anniversaires du jour.

Joie, bonheur et santé à mon cousin Orlando Bernard de Van Gogh qui gagne cela aujourd'hui. Tous les meilleurs vœux à toi, Orlando, de la part de ta cousine Marie-Louise et Françoise Cavoyton-Corbeil. De bisous, bon anniversaire.

Darlene, bon anniversaire Rinella de Moreau de l'île Maurice de la part de sa Sophie, son maman Rineige et Stanley de Montagne du Sable et bon anniversaire à Michelette du Ston de Nice de la part de Marie-Claire d'Orbébé, Noé de Coromandel de la part de la famille Samoisy.

prospérité lance la vie. Elle parle de son ma tante Sonia, son tonton Stenio, son cousine Fanny, Mélina, Mélissa, Sophielle, Michano, qui fait lit. Un gros bisou. Moi, je souhaite un joyeux anniversaire à Cisco de Le Chou, qui fait ses 36 ans aujourd'hui. Moi, je souhaite lit beaucoup bonheur dans la vie, la santé, prospérité et l'aisance. Et de la part de son ma camarade, Donna, Stéphane, Louis, Kel. Ok, bonne journée à toi. Et moi, c'est un joyeux anniversaire à Cisco de Le Chou qui fête ses 36 ans aujourd'hui. Moi, je souhaite beaucoup de bonheur dans la vie, la santé, prospérité et tout ce qui le souhaite. Un mot, je souhaite un bon anniversaire à mon grand soeur, Linda Benner de Vargas qui gagne cela aujourd'hui. Tous nos vœux de bonheur à toi, Linda, de la part de Carmel et toute la famille Benner de Vanguard. Moi, je souhaite un joyeux anniversaire à mon frère Cisco de Le Chou qui fait ses 36 ans aujourd'hui. Moi, je souhaite lui beaucoup de bonheur dans la vie, la santé, prospérité et qui nous l'amitié, lui grandit de jour en jour. C'est de la part de Matt de Soupir.

0: Et bon anniversaire à Mamoun de Plaine Magnan de l'île Maurice. Nous souhaitons beaucoup de bonheur et prospérité. Ceux qui gagnent cette zone, ils profitent bien de cette zone. On est spécial, toute l'équipe. Emmanuel Rapina à la technique. Vous avez entendu Mac Pierre-Louis à la rédaction. Et moi-même, souhaite zote le meilleur à la santé, l'argent, la prospérité. Profite bien de cette jour spécial.
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0: 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Featuring Stelio, c'est parti, Lévi Rodrigue.

37 sur les ondes de GAF FM, Lille Bourbon, Louis Bouvon, Zoli Femme. Allez les amis, nous levez, nous mangeons, 16h38, Lévé Rodrigue. 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
2: 6h46 sur les ondes de GFM, 12h, passons aux annonces et communiquer. 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
2: On nous prie d'annoncer le décès de Madame Norvégia Lafontaine. Née félicitée, le décès Madame Norvégia Lafontaine, née félicitée, aussi connue sous le nom de Tiffy. C'est âgée de 71 ans, c'est une ex-habitante de Montagne du Sable. Le convoi mortuaire sortira de son domicile chez son époux, M. Désiré Lafontaine, à Montagne du Sable, ce lundi 3 août 2026 à 9h, pour se rendre dans l'église Saint-Esprit-la-Ferme et de là au cimetière de la localité. À cette famille endeuillée, l'AMB, c'est toute son équipe présente ses plus vives sympathies.

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2: Si c'est 51 saison de Rodrigue FM, bah c'est le bulletin de la météo émis pour Rodrigue à 4h30 ce lundi 3 août 2026. Situation générale, un avertissement de forte houle et de vent fort est en vigueur. Rodrigue sera valable jusqu'à 10h mardi 4 août 2026. C'est du nuage venant de l'est influence le temps local. Prévision pour les prochaines 24 heures, période nuageuse de ce matin avec des averses occasionnelles mi-couvert en général par la suite plutôt nuageux avec des averses passagères dans l'après-midi. La température maximale sera légèrement supérieure à la moyenne et sera entre 24 et 26 degrés Celsius. Des averses passagères persisteront durant la nuit. La température minimale sera entre 19 et 21 degrés Celsius. Le vent soufflera du secteur est à une vitesse moyenne de 35 à 45 km/h avec des rafales pouvant atteindre 90 km/h dans certains endroits. Il est conseillé au public d'être très prudent au bruit volant, d'éviter les manœuvres sur les immeubles et autres structures élevées, d'être très prudent lorsque vous conduisez sur des routes soumises à des vents de travers. La haute mer sera très forte demain matin avec des houles de l'ordre de 4 mètres. Les vagues pourraient déferler sur les zones côtières de basse altitude à l'ouest et au sud de Rodrigue, surtout à l'heure des marées hautes. Il est fortement conseillé aux pêcheurs, aux plaisanciers et au public de ne pas sortir en mer et d'éviter les plages. Pour ce qui est de la pluviométrie, sur les dernières 24 heures, du 2 août 2026 à 4 heures jusqu'au 3 août 2026 à 4 heures, c'est établi comme suit. Pointe Canon 6,0 mm, Plaine Corail 2,8 mm, Montagne du Sable, Songe et Rivière Banane non disponibles, Patate Théophile 5,2 mm. Nous passons maintenant aux horaires des marées. Marée haute 15h23 et demain 3h31. Marée basse 9h12 et 21h29. Le soleil s'est levé aujourd'hui à 6h14 et ira se coucher cet après-midi à 17h31. Et c'était le bulletin de la météo émis pour Rodrigue à 4h30 ce lundi 3 août 2026. Vous donnez maintenant le petit bulletin PSEC tiré pour Rodrigue à Zondi lundi 3 août 2026, 4h30. And warning, gros la houle et que divan fort pour envidier l'eau Rodrigue et qu'il est valable jusqu'à 10h matin, mardi 4 août 2026. L'étang de la mer pendant la prochaine 24 heures pour Ena la pluie occasionnelle, bonne heure grand matin. Pour Ena la pluie passagère dans l'après-midi et qu'à soir, entre ça, l'étang pour bon. Divan pour souffler depuis le secteur à l'est 35 à 45 km/h et ban rafale qui va atteindre 90 km/h. Dans l'agro écordéo brisant, la mer pas praticable. L'époux bien mauvais avec ban la houle depuis le secteur l'issue dès l'eau de 4 mètres en déo brisant. Ban la houle, la capable aussi atteindre. Ban la côte dans l'ouest et l'issue, surtout dans les marées hautes. Ban sortir en déo brisant et dans ban lagon, fortement déconseillé. Elle dit conseiller pour aussi éviter ban la place. La marée haute, 15h23 avec des mains, 3h31. La marée basse, 9h12 et 21h29. Et c'était Bill Tapestier qui fait tirer pour Rodrigue à Zondi.

0: Intitulé 2026, 4h30.
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0: Si c'est 55 sur les ondes de Rodrigue FM, si nous faisons le travail, nous lever, si nous faisons le faire, nous ben, nettoyage, nous ben, tâches ménagères, nous faire avec le sourire, et ce qui fait profiter de notre vacances, encore une très bonne journée, et merci d'avoir été à l'écoute de l'MBC Rodrigue FM, sur toi, qu'est-ce qui souriante, peut dire où, Madame Malay, Monsieur Babépé, mettez-nous, dans correct dès le matin, très tôt, et toujours adresse, salut le plus chaleureux et je vous souhaite de bonnes journées à votre ami auditeur et toute équipe souriante ce matin, ce jour à moi. Vous souhaite une très bonne journée. Emmanuel Ravina à la technique, à la logistique, c'était Justine Samoisi et à la rédaction Mike Pierre-Louis. C'était nous allons basculer sur Radio Bruxelles. Nous aurons le plaisir de vous retrouver à 9h pour votre émission Info des Mors. Philippe a une solide qui sont ségués battent dans les quais à Lyon M.

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1: Belle matinée, il est 7h. Le journal avec Jean-François Lecning. Bonjour Jean-François.
2: Bonjour Sophie, bonjour à tous.
1: Et les titres ?
2: Interpellation musclée de la jeune Malina Chinibach hier devant le Parlement. La police se justifie. La classe politique s'indigne, y compris dans les rangs du gouvernement. Justice réparée.

0: Réparatrice et mémoire de l'esclavage, le collectif Réparation Avancement Créole a réuni experts et religieux ce week-end à Beaubassin. Un colloque marqué par la signature de la déclaration d'Accra. Programme des 8000 logements sociaux du gouvernement. Entre chantier à l'arrêt, retard d'infrastructure et blocage administratif, la livraison de plusieurs sites tourne au casse-tête pour l'État. Et puis une grande première dans l'histoire du diocèse de Port-Louis. Un diacre français, Jonathan Dolidon, a été ordonné prêtre hier par l'évêque de Port-Louis, Mgr Jean-Michaël Duronne. Elle s'était installée sous une tente et avec son chien devant le Parlement depuis mardi en signe de protestation contre la réforme des pensions et le Finance Bill. Hier après-midi, Malina Chinibash a été interpellée de façon pour le moins musclée par les forces de l'ordre, cela pour obstruction sur la voie publique. Et dans la foulée, elle a été embarquée dans un véhicule de la police. Si la jeune femme a été relâchée quelques instants plus tard, les images de cette interpellation ont fait le tour des réseaux sociaux et suscité nombre d'indignations. Selon la police, la tente occupée par Malina n'était pas conforme à la loi. Les policiers lui ont ainsi demandé de les accompagner au poste de police, mais face à son refus de coopérer, ils ont dû la placer dans le véhicule de service en faisant usage, je cite, « d'une force strictement minimale et proportionnée sans aucune violence à son encontre ». Résistance et Alternative, parti membre de l'Alliance gouvernementale, a exprimé son désaccord avec cette intervention policière, qu'il qualifie d'atteinte à l'expression pacifique d'une opinion. Autre indignation, celle du député travailliste Ishan Juman, qui parle lui d'une façon de procéder inacceptable. Mémoire de l'esclavage et devoir de réparation. Le CRAC, le collectif Réparation Avancement Créole, en partenariat avec l'Institut Cardinal Jean Margeot, a réuni experts, universitaires, juristes et leaders religieux ce week-end à Beaubassin. Au cœur des échanges, l'héritage de la traite négrière et les moyens de rendre justice à la mémoire des victimes et à leurs descendants. Un moment fort a marqué ce rassemblement, la signature hier de la déclaration d'Accra sur les réparations et la guérison raciale. Écoutez le fondateur de CRAC, José Moir, il répond à Annabelle Volbert.
1: Et qui restera ouvert à la signature des autres personnes par la suite pour qu'on puisse commencer les négociations, que ce soit avec l'État, que ce soit avec les institutions financières, les institutions religieuses et aussi les pays, anciens pays colonisateurs. C'est ça l'objectif de cette conférence.
0: Au-delà des discussions sur les réparations, les séquelles de l'esclavage demeurent visibles dans certaines identités, notamment à travers les patronymes transmis de génération en génération. Des noms de la honte imposés autrefois par les maîtres à leurs esclaves continuent de porter le poids de cette histoire. Pour plusieurs intervenants, ces appellations parfois officialisées par les institutions de l'État constituent encore aujourd'hui une blessure mémorielle. Écoutez à cet effet le père Alain Romaine.
2: Dans Commission Justice et Vérité, sa première recommandation demande à l'État, à toutes les autorités, de présenter apologie. Deuxième recommandation, c'est le mémorial. Mémorial, aujourd'hui, nous avons un musée intercontinental de l'esclavage. Mais l'apologie, ça n'a jamais été. Alors, c'est vrai que c'est le doing de l'État britannique, c'est lui principalement. Mais aujourd'hui encore, l'État mauricien l'a enregistré dans nos codes d'identité. Nous avons un nom infâme là qui porte nos préjudices. Parce qu'ils n'ont pas capable de passer la vie au nom de famille. Alors, ce n'est pas moi qui ai besoin sans ce nom-là, c'est l'État qui a besoin de réparer.
0: Une grande première dans l'histoire du diocèse de Port-Louis. Un diacre français a été ordonné prêtre hier par l'évêque de Port-Louis, Mgr Jean-Michaël Duronne. Il s'agit de Jonathan Dolidon, membre de la Compagnie de Jésus qu'on appelle les Jésuites, un ordre religieux catholique fondé en 1540 par saint Ignace de Loyola. La cérémonie d'ordination s'est tenue hier après-midi au Tabor à Rosil. Envoyé traditionnellement en mission à travers le monde, les prêtres jésuites s'inscrivent s'installent là où leur ministère les appelle. Et c'est dans ce cadre que Jonathan Dolidon était arrivé à Maurice le 11 août 2025 pour poser ses valises à la résidence Saint-Ignace à Rosil. Écoutez une partie de l'homélie de l'évêque de Port-Louis, Monseigneur Jean-Michaël Duronne.

0: Devenir prêtre dans une église à l'écoute, c'est être attentif aux réalités culturelles, sociales et religieuses dans lesquelles Jonathan va vivre sa mission. Vivre sous la conduite de l'Esprit-Saint selon saint Ignace de Loyola, c'est reconnaître que le Seigneur travaille déjà le cœur de chaque personne. C'est ainsi que le prêtre que nous devenons est appelé à se mettre à l'écoute de ce peuple mauricien qui exprime ses fins d'amour, ses fins de justice, ses fins de paix, ses fins d'unité, de communion, ses fins aussi d'un bonheur vrai. Quand Enzen Pédier met l'Isséaïe, qui la fin qui se désire qui est na.
1: Avoir les clés de son logement, mais ne pas pouvoir y habiter, c'est la difficile réalité à laquelle font face de nombreux bénéficiaires du programme des 8000 logements sociaux du gouvernement. Entre chantier à l'arrêt, retard d'infrastructure et blocage administratif, la livraison de plusieurs sites tourne au casse-tête pour l'État. Mais alors, où en est vraiment la situation et quelles solutions sont sur la table? Le point avec Adrien Valère.
2: 14 sites sont achevés et 3 autres chantiers à Côte d'Or, Richter et Mar d'Albert avancent selon le calendrier prévu. Selon Shakil Mohamed, des remises de clés partielles ont déjà commencé, mais un logement achevé n'est pas toujours immédiatement habitable. Sur certains sites, les raccordements à l'eau, à l'électricité et aux télécommunications doivent encore être complétés. Les routes, les drains, les baux et les permis d'occupation sont également en attente. Les retards sont aussi attribués à la défaillance de certains entrepreneurs, à des procédures judiciaires ayant gelé des paiements ainsi qu'à des vols de câbles, de portes et d'équipements. Pour débloquer la situation, les travaux de Balisson, Riambel et Taillac seront réattribués à de nouveaux entrepreneurs. Des négociations sont également en cours avec les prestataires tandis que la sécurité est renforcée sur les sites. Les remises de clés se poursuivront progressivement à mesure que les travaux et les formalités seront complétés.
1: Adrien Valère, offrir une seconde chance à celles qui purgent une peine de prison. C'est l'objectif des formations professionnelles lancées le 31 juillet à la prison des femmes. Une quarantaine de détenues suivront ainsi des cours de coiffure, de couture, de pâtisserie et d'agriculture. Ceci dans le cadre d'un partenariat entre la MITD, le service pénitentiaire et l'association Kinouété. Écoutez ce sujet de Lovina Sophie.
3: Ces formations constituent un levier essentiel pour préparer la réinsertion des détenus et leur permettre de retrouver une autonomie financière à leur sortie. Nishika Padayachipayendi de l'association Kinouété, qui accompagne les détenus de leur incarcération jusqu'à leur réinsertion, affirme que cette approche a déjà fait ses preuves.
4: Cette formation-là pour permettre de gagner un emploi pour la suite, pas récidiver et retourner en prison. C'est ça le gros but de l'association Kinouété. Nous avons beaucoup de success stories. Récemment, il y a une dame qui est sortie de la prison et nous avons accompagné ouvert ce team market Côte-Li, l'IPVN Légumes, dans ce endroit qui est l'endroit qui est vraiment un patient, place pour vraiment venir sans bonnes affaires là. Et Lili met ça en place et nous avons accompagné dans ce processus-là.
3: Pour les détenus, cette formation représente bien plus qu'un simple apprentissage. C'est l'occasion de repartir sur de nouvelles bases et de construire un avenir meilleur.
5: Me trouver que ça va un coup là, c'est une superbe initiative, car ça peut permettre moi de lancer mon propre business avec un petit capital. Me content me connaître qui me peut faire quand me sortir ici. Ça va une formation là, il me permet moi bien utiliser les temps de prison, ça même un coup dans la vie. Et là, même découvrir une passion, la couture. Bon, vraiment heureuse quand il y a aussi une thérapie pour moi.
3: Pour les accompagner dans leur parcours, les détenus bénéficient également du soutien des officiers pénitentiaires. La lead prison officer Jennifer Kanji, qui a elle-même suivi une formation en agriculture, partage désormais son expertise avec les participantes.
6: Moi, je m'accompagne, je commence à marcher, je vais être traînée. Comment planter, comment nous faire un sillon, comment nous faire une fossée, comment nous servir fertilisant, comment nous faire école aussi. À qui moment nous faire école aussi. Il y en a plusieurs variétés de légumes. C'est-à-dire ne pas concentrer le monocrop, parce que monocrop, vous connaissez quand on fait monocrop, s'il attaque avec un bébé, il ne détruit pas tout. Nous faisons le multicrops. Là, si un porting un bébé, nous connaissons une production de carrière.
3: De son côté, Brinda Bukhtowa encadre une dizaine de détenus dans l'apprentissage de la couture.
7: Pour le moment, nous pouvons faire un underwear, sous-vêtements pour les dames, et puis pyjama. Avec ce projet-là aussi, nous recevons des machines, une machine couture, machine plate, et puis une machine ovale. Quand je peux finir ce cours-là, quand je peux terminer ce cours-là, je peux réussir mon

0: un vêtement complètement sans un défaut. Et nous pouvons expliquer que quand on peut sortir de l'eau, on peut mettre dans notre lavée, on peut garder un argent honnêtement. Les autres jours, ça met là, mais comme si disparaît.
1: Au-delà de l'acquisition de compétences, ces formations redonnent espoir à ces femmes. Elles leur offrent les outils nécessaires pour reconstruire leur vie et démontrent que même après la prison, une nouvelle chance est possible.
2: Un sujet de Lovina Sophie. Il aura fallu 3 ans à Selvan Naidoo pour boucler l'Odyssée d'un peuple, son documentaire consacré à l'histoire des Chagossiens. Un tournage à la géographie éclatée à la mesure du dossier lui-même, puisque l'histoire se joue entre les Chagos, les Seychelles et Maurice. Mais la bataille juridique, elle, s'est menée bien au-delà. Pour retracer ce combat, le réalisateur a dû suivre à la trace les avocats qui se sont engagés aux côtés des Chagossiens. Direction Londres, New York, Washington. Seule façon de recueillir leurs témoignages en images. Selvan Naidoo se confie à Candy Mangra.
3: Il faut savoir que l'histoire se passe entre les Chagos, Seychelles, Maurice, toute la déportation. Ensuite, pendant la bataille juridique, il y a eu des avocats américains, des avocats anglais, et il y a eu toutes sortes de nationalités qui ont participé pour aider les Chagossiens. Donc il fallait absolument y être à Londres, être à New York, être à Washington, etc. Et pour filmer tous ces personnages, avoir le témoignage. Donc oui, c'était un film qui a pris 3 ans pour tourner. Tout film d'ailleurs, et sur ce sujet, ne peut qu'enrichir le sujet, enrichir le combat d'ailleurs. Moi je crois que ce film, ce qu'on entend dans ce film, n'a jamais été entendu. Toute l'histoire du début jusqu'à la fin en 2h10, j'aurais pu faire un film de 5h en fait. Hein. J'ai compressé le tout en 2h10 pour raconter vraiment l'essentiel.
2: Ce documentaire de Selvan Naidoo qui sera prochainement diffusé sur TV5 Monde et puis à l'international. De nouvelles frappes israéliennes à travers la bande de Gaza en Palestine ont fait au moins 13 morts, a indiqué hier la défense civile. Cela intervient quelques jours après l'annonce d'un accord sur le désarmement du mouvement islamiste Hamas et sur le retrait israélien du territoire palestinien. D'après le texte de l'accord conclu par le Conseil de paix du président américain Donald Trump, il était prévu qu'Israël ainsi que le Hamas cessent leur opération militaire. 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Il est 7h passé de 13 minutes. Nous voici arrivés à la fin de ce journal. Je vous retrouve à 8h pour le deuxième point info de la matinée.
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2: Le journal des sports présenté ce matin par Vikash Bagirotti.
5: Bonjour Jean-François, bonjour à toutes et à tous. Les Jeux du Commonwealth se sont achevés hier soir avec la traditionnelle cérémonie de clôture à la Hydro Arena de Glasgow en Écosse. Après 11 jours de compétition dans les 10 disciplines sportives, l'heure était aux adieux et à la clôture officielle prononcée par le prince Édouard, duc d'Édimbourg. La soirée a bien sûr été marquée par un spectacle de haute facture avec la participation du groupe Simple Minds et des artistes comme Niraj Chopra et Delta Goodrem. Un autre moment fort, solennel celui-là, a été la passation du drapeau des Jeux à la ville d'Ahmedabad, anciennement connue comme Ahmedabad, en Inde, qui sera donc la ville hôte de la 24e édition en 2030. Des vedettes de Bollywood, à l'instar de Shankar Mahadevan et Rashmika Mandanna, ont donné un aperçu de ce qu'attend le gratin sportif des pays et territoires du Commonwealth dans 4 ans. L'Australie domine le classement final de cette édition 2026 avec 171 médailles, dont 70 en or. L'Angleterre termine deuxième devant le Canada, l'Inde et l'Écosse. Bilan plus qu'encourageant pour Maurice avec une 15e place grâce à 4 médailles. Une en or, historique du judoka Rémi Feuillet, la seconde seulement dans l'histoire de Maurice à ces Jeux, 28 ans après Richard Sonny. 2 d'argent en para-athlétisme par l'intermédiaire de Noémie Alphonse et une de bronze du boxeur Mervyn Clair. La délégation mauricienne retourne au bercail en plusieurs contingents aujourd'hui, demain et mercredi. Et depuis samedi, nous suivons le parcours de notre compatriote Kimberly Lecour-Piénard dans le Tour de France femme. Elle a terminé 55e dans la deuxième étape hier, mais dans le même temps que la vainqueur du jour, la néerlandaise Lorena Webes. Cette dernière s'est imposée au sprint devant l'italienne Elisa Balsamo et l'autre néerlandaise, Marianne Vos. C'était le 54e sprint remporté par Webes sur les 55 derniers qu'elle a disputés. Palma

paraissent hors normes. Donc, pour celle qui porte le maillot jaune après son deuxième succès de suite dans ce tour, avec désormais 14 secondes d'avance sur la Mauricienne Kimberly Lecour-Piénard et 16 sur sa compatriote Demi Vollering. La troisième étape, sur une distance de 156,5 km, quittera Genève en Suisse pour retrouver l'Hexagone en passant par le col de la Faucille, long de 11,4 km avec une pente moyenne de 6,3%. La première ascension de première catégorie du parcours donc pour atteindre le massif du Jura où se déroulera le reste de la journée. Le départ est prévu pour 15h30, heure de Maurice, événement à suivre en direct sur MBC15. Football à présent, Leeds United a battu Liverpool 4-2 en amical hier. Les Reds terminent ainsi leur tournée aux États-Unis sur une fausse note. C'est la première défaite de Liverpool depuis le début de sa préparation sous la houlette d'Andoni Iraola. Son équipe a connu deux mi-temps diamétralement opposés. Luke Chambers à la 7e et Florian Wirtz à la 40e ont permis à Liverpool de mener par 2-0 à la pause. En seconde période, Dominic Szoboszlai et ses coéquipiers encaisseront 4 buts en l'espace de 25 minutes. Les réalisations de Leeds sont signées Brendan Aronson à la 60e, Dominic Calvert-Lewin à la 71e, Sean Longstaff à la 73e et le doublé de Calvert-Lewin à la 85e. Les Reds vont désormais rentrer en Europe pour disputer 3 nouveaux matchs amicaux contre Monaco ce dimanche et contre Com à 2 reprises le 16 août. Au chapitre des transferts, Benoît Badiachil serait tout proche de quitter Chelsea pour rejoindre Naples qui a avancé ces derniers jours et se retrouve désormais tout proche d'un accord avec les Anglais autour d'un prêt avec option d'achat pour le Français de 25 ans qui n'a disputé que 8 rencontres de la Premier League avec les Blues la saison dernière. Valentin Barco a signé à Chelsea hier. Après sa belle saison en Ligue 1 et en Coupe d'Europe, le milieu de terrain de 21 ans quitte donc Strasbourg. L'Argentin avait déjà annoncé son départ en fin de saison. Le bras de fer entre l'UEFA et Gianni Infantino s'apprête à changer de dimension. Selon les informations du Télégraphe, l'instance dirigeante du football européen aurait menacé le président de la FIFA de poursuites judiciaires au sujet de son projet avorté de FIFA Forward Enterprise, une société destinée à ouvrir aux investisseurs privés une partie des activités commerciales de la FIFA, Coupe du Monde comprise. Et puis en tennis, la jeune russe Kristina Liutova a battu la tchèque Darja Vidmanova en finale du tournoi de Memphis, 1-6, 6-1, 6-3, et devient à 16 ans et 6 mois la plus jeune vainqueur d'un tournoi WTA depuis Coco Gauff. Elle est classée 229e mondial au classement WTA. Ce qui nous amène à la fin de ce journal des sports. Merci et très bonne journée à toutes et à tous.

0: Ça, c'est la voix de Sia, chers amis. I'm gonna leave again. Tout de suite, les nouvelles du temps.
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3: Et on va retrouver Yeshna Parbotia ce matin pour les nouvelles du temps. Bonjour.
4: Bonjour.
3: Oui, on espère que vous avez passé un bon week-end. Et bon, c'est vrai qu'il y a un peu de vent, le temps est un peu couvert, il va pleuvoir toute la journée.
0: On a bien besoin d'eux là. Qu'est-ce que vous allez faire pour nous là?
4: Ok, on va avoir des averses aujourd'hui, dans l'après-midi et que durant la nuit.
0: Voilà.
3: Allez-y.
0: Voilà.
4: Oui. Donc, à Maurice, il y a un nuage depuis le secteur l'Est qui peut influencer les temps dans l'après-midi. Et aussi, il y a un fort anticyclone presque au sud des Mascarens qui peut occasionner un divan modéré dans nos régions. Ce matin, les temps sont plutôt bons. Et que dans l'après-midi et car soir, pour une alerte passagère, surtout dans la moitié est de l'île et que le plateau central, nous peut aussi atteindre 20 poches de brouillard à l'aubaine ETR à partir d'aujourd'hui après-midi. Et la maximale est pour environ 24 degrés à Vakwa et qu'environ 28 degrés à Port-Louis au cours de la journée. Et que la minimale est pour environ 17 degrés l'aubaine hauteur et que 23 degrés l'aubaine région côtière. La mer est mauvaise en déhorizon et l'aubaine la houle depuis sud-ouest de l'ordre de 3 mètres. Van sortir en déhorizon et que d'aubaine la gaule ouest et que les sites l'est déconseillé à Maurice. Maintenant, à Rodrigue, nous avons un warning de gros la houle et aussi un warning du vent fort qui est en vigueur et qui est valable jusqu'à 10h le matin, mardi matin, 4 août 2026. Et que dans la pluie occasionnelle pour ce matin et pour la suite de l'après-midi et à soir pour la pluie passagère. Du vent pour souffler depuis secteur l'est de 35 à 45 km par heure avec bande rafale qui est capable d'atteindre 90 km par heure. Donc, bien évite bande manœuvre en hauteur et que l'eau bande structure élevée. Et là, la route aussi bien prudente à cause du vent. Ban vent de travers. Et la mer aussi est pour bien mauvais avec ban la houle depuis secteur les sides de l'ordre de 4 mètres en déhorizon. Ban la houle capable aussi atteindre ban la côte dans l'ouest et que les sides surtout les marées hautes. Ban sortir en déhorizon et que ban lagon li fortement déconseillé. Bien aussi évite ban la plage. Maintenant, à Agalega, nous avons un nuage venant de l'est-sud-est qui peut influencer les temps locaux. Et ce matin, dans l'après-midi, les temps les plus nuagés avec la pluie qui est capable temporairement modérer. La maximale est pour environ 29 degrés au cours de la journée, que les temps les plus mi-couverts en général à soir. La minimale est pour environ 24 degrés, ils vont les plus souffler depuis est-sud-est à environ 35 km par heure avec rafales sous les averses. La mer est mauvaise avec ban la houle depuis secteur les sites de l'ordre de 3 mètres et ban sortir en mer est déconseillé à Agalega. Voilà, c'est tout pour la météo du jour et bonne journée à tous.
3: Merci beaucoup. Très bonne journée à vous. Belle semaine à venir les communiquer.
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3: Un communiqué du Central Electricity Board qui avise les abonnés de Forestside, habitants dans les rues et périmètres des rues suivantes, Bourg, résidence Saint-Luc, Acli, La Colombe, Jasmin, La Brasserie et les ruelles avoisinantes, que la fourniture d'énergie sera interrompue aujourd'hui lundi le 3 août entre midi et 13h en raison des travaux d'entretien qui seront effectués sur le réseau électrique. Cette fourniture qui sera rétablie sans préavis à l'achèvement des travaux, le CEB s'excuse auprès de tous ceux affectés par cette coupure.
0: Merci Sophie. À venir, chers amis, la rubrique de Kamlesh Bakori qui nous parle d'économie aujourd'hui. Le titre de sa rubrique, c'est « La vérité des chiffres ». On écoute Kamlesh Bakori.
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6: Bonjour. Chaque mois, selon un calendrier annoncé en avance, Statistics Mauritius publie son rapport sur l'inflation, le déficit commercial, les arrivées touristiques. Idem pour la Banque de Maurice et ses rapports réguliers sur l'évolution des prêts bancaires, le flux des investissements directs de l'étranger et les réserves du pays. À la Bourse de Maurice, chaque jour, nous suivons l'évolution des indices. Chaque trimestre, les compagnies cotées communiquent leurs performances financières dans les délais prescrits. En amont à chaque publication, les rédacteurs ont un choix. Raconter la vérité des chiffres ou maquiller les données bilan financier pour plaire à la hiérarchie, séduire les investisseurs et banquiers. Bref,

0: mentir pour des gains sur le court terme. Quand les chiffres réels apparaissent sur les écrans, il faut se préparer au pire. Un pays paie la confiance de ses bailleurs de fonds, des organisations internationales et doit prendre des mesures drastiques. Après de telles annonces à la bourse, le cours d'une action s'effondre. Il est question de licenciements en masse et de fermetures. Et remonter la pente est pénible, coûteux, voire impossible.
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0: C'est son anif aujourd'hui, la tortue, et Christophe Willem qui fête aujourd'hui ses 43 ans avec son tout dernier morceau qui a pour titre Système. On écrit Système, S-I-S.
1: T-A-I-M-E.
0: T-A-I-M-E.
1: Un joli jeu de mots. Hein.
0: C'est jeu de mots.
1: Original.
0: Exactement. Notre blind test, Sophie, pour repartir ce matin avec
1: 4 billets pour le India Mauritius Shopping avec Rajasthan Works.
0: Oui.
1: Et bien sûr, un bon repas offert par Jeans Little India. On rappelle que le shopping donc, au Rajasthan Works Limited, ça se tiendra du 12 au 16 août de 10h à 21h au SVICC à Pai.
0: Donc si vous voulez repartir avec ces cadeaux, il faut identifier ce morceau. Écoutez. Trop facile. La tête dans les étoiles. Ouais.
1: Un indice ?
0: La tête dans les étoiles.
1: Ah, c'est l'indice, ok.
0: Ouais, ouais, ouais. Et nom du groupe, titre de la chanson, ou les deux, comme vous voulez, 402, 80, 80,
1: ouais,
0: 52, ouh. 53, 84, 84, à venir le taux de change.
1: Alors, c'est le taux indicatif
0: oui.
1: de vente, hein, à 54,91 € pour l'euro. La livre sterling à 64,16 € le dollar américain à 47,72 € le rand sud-africain à 3,10 € et le dollar canadien à 36,10 €.
0: Donc, quelques petits changements, chers amis, surtout à cette heure-ci, on a l'habitude de vous faire l'horoscope dans une dizaine de minutes, mais l'horoscope, on le fait maintenant dans la première heure.
1: Oui.
0: Et le taux de change à 7h. 30, les Ilois de retour, côté de tambour sacré, Mama Dolores, écoute ça. Et à venir la tribune.

On nous prie d'annoncer le décès de Monsieur Damodar Ramsarup. Monsieur Damodar Ramsarup, aussi connu sous le nom de Vinod, habitant numéro 132 Jackson Road, Varkois. Il est âgé de 78 ans. Le convoi sortira de la chapelle ardente d'Eliensen à Beaubassin aujourd'hui à 14h pour se rendre au cimetière d'Henrietta. Le décès de Monsieur Louis Ronald Papin. Monsieur Louis Ronald Papin, habitant Bois-Marchand, Terre Rouge. Il est âgé de 77 ans. Le convoi sortira de la chapelle ardente d'Eliensen à Beaubassin aujourd'hui à 14h pour se rendre au cimetière de Bois-Marchand. Le décès de Monsieur Bagwandas Bidessi. Monsieur Bagwandas Bidessi, aussi connu sous le nom d'Anan, marchand de légumes, âgé de 58 ans. Le convoi sortira de chez son épouse, Jaywanti Bidessi, à Saint-Joseph Road, Terre Rouge, aujourd'hui à 15h30, pour se rendre à l'incinérateur de Bois-Marchand. Le décès de Monsieur Jean-Pascal Daniel Belpeau. Monsieur Jean-Pascal Daniel Belpeau, âgé de 50 ans, le convoi sortira de chez sa mère, Madame Janine Belpeau, à Avenue Belle Source, Pamplemousse, aujourd'hui à 16h, pour se rendre en église de Saint-François d'Assise à Pamplemousse et de là au cimetière de Pamplemousse. Le décès de Madame Marie-Fabienne Caïtan. Madame Marie-Fabienne Caïtan, née Raccourci, aussi connue sous le nom de ma tante-fille, âgée de 79 ans. Le convoi sortira de chez son fils, Patrice Caïtan, à John Kennedy, Varkois, aujourd'hui à 10h, pour se rendre en l'église de Notre-Dame de la Visitation en Varkois et de là au cimetière d'Olivia. Le décès de Monsieur Krishnaraja Rajagopal Apavu.

0: Monsieur Krishna Raja, Raja Gopal Appavu, aussi connu sous le nom de Raja, habitant numéro 22 d'Ecclesia Street à Port-Louis, âgé de 79 ans. Le convoi sortira de la chapelle ardente d'Elianson Sabo Bassin aujourd'hui à 10h pour se rendre à l'incinérateur de Chebel. Le décès de Madame Marina Dej l'étourdi. Madame Marina Dej l'étourdi, âgée de 81 ans. Le convoi sortira de son domicile à rue Tremplin, à cité Ducré, Sainte-Croix, aujourd'hui à 13h pour se rendre en église de Sainte-Croix et de là au cimetière de Saint-Jean. Le décès de Monsieur Raichum Duki, Monsieur Raichum Duki, aussi connu sous le nom de Soudesh, âgé de 69 ans, le convoi sortira de chez son fils, M. Kamlesh Duki, à Elno Lane, à Varkwa, à Phoenix, excusez-moi, aujourd'hui à 14h pour se rendre au crématoire d'Allée-Briand. Le décès de M. Jean-Claude Cyril Dola, M. Jean-Claude Cyril Dola, habitant rue Brown-Sequoia à Varkwa, est âgé de 74 ans, le convoi sortira de la chapelle ardente de Moura, Petite-Rivière, demain à 15h pour se rendre dans l'église de Notre-Dame de la Visitation en Varkwa et de là au cimetière de Saint-Jean. Et le décès de M. André Marcellus Mustapha, M. André Marcellus Mustapha, aussi connu sous le nom de Marcel, âgé de 65 ans, le convoi sortira de chez son épouse, Mme Sylvie Mustapha, à Florida Lane, Terre Rouge, aujourd'hui à 16h pour se rendre au cimetière de Bois-Marchand. Nos sympathies aux familles endeuillées.
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1: Bon lundi, belle matinée, il est 8h. Le Grand Journal avec Jean-François Lecning. Bonjour Jean-François.
2: Bonjour Sophie, bonjour à tous.
1: Et les titres.
2: Interpellation musclée de la jeune Malina Chinibach hier devant le Parlement. La police se justifie, la classe politique s'indigne, y compris dans les rangs du gouvernement. Justice réparatrice et mémoire de l'esclavage. Le collectif Réparation Avancement Créole a réuni experts et religieux ce week-end à Beaubassin. Un colloque marqué par la signature de la déclaration d'Accra. Programme des 8000 logements sociaux du gouvernement entre chantier à l'arrêt, retard d'infrastructure et blocage administratif. La livraison de plusieurs sites tourne au casse-tête pour l'État. Et puis grande première dans l'histoire du diocèse de Port-Louis, un diacre français, Jonathan Dolidon, a été ordonné prêtre hier par l'évêque de Port-Louis, Monseigneur Jean-Michaël Duronne. Elle s'était installée sous une tente avec son chien devant le Parlement depuis mardi. Elle se lance en signe de protestation contre la réforme des pensions et le Finance Bill. Hier après-midi, Malina Chinibach a été interpellée de façon pour le moins musclée par les forces de l'ordre. Cela pour obstruction sur la voie publique et dans la foulée, elle a été embarquée dans un véhicule de la police. Si la jeune femme a été relâchée quelques instants plus tard, les images de cette interpellation ont fait le tour des réseaux sociaux et suscité un certain nombre d'indignations. Selon la police, la tente occupée par Malina n'était pas conforme à la loi. Les policiers lui ont ainsi demandé de l'accompagner au poste de police. Mais face à son refus de coopérer, ils ont dû la placer dans le véhicule de service en faisant usage, je cite, d'une force strictement minimale et proportionnée sans aucune violence à son encontre. Résistance et Alternative, parti membre de l'Alliance gouvernementale, a exprimé son désaccord avec cette intervention policière qu'il qualifie d'atteinte à l'expression pacifique d'une opinion. Autre indignation, celle du député travailliste Ehsan Djoumen qui parle d'une façon de procéder inacceptable. Mémoire de l'esclavage et devoir de réparation. Le CRAC, le collectif Réparation Avancement Créole, en partenariat avec l'Institut Cardinal Jean Bargeot, a réuni experts, universitaires, juristes et leaders religieux ce week-end à Beaubassin. Au cœur des échanges, l'héritage de la traite négrière et les moyens de rendre justice à la mémoire des victimes et à leurs descendants. Un moment fort a marqué ce rassemblement, la signature hier de la déclaration d'Accra sur les réparations et la guérison raciale. Écoutez le cofondateur de CRAC, José Moir, il répond à Annabelle Volbert.
3: Et qui restera ouvert à la signature des autres personnes par la suite pour qu'on puisse commencer les négociations, que ce soit avec l'État, que ce soit avec les institutions financières, les institutions religieuses et aussi les pays, anciens pays colonisateurs. C'est ça l'objectif de cette conférence.
2: Au-delà des discussions sur les réparations, les séquelles de l'esclavage demeurent visibles dans certaines identités, notamment à travers les patronymes transmis de génération en génération. Des noms de la honte imposés autrefois par les maîtres à leurs esclaves continuent de porter le poids de cette histoire. Pour plusieurs intervenants, ces appellations parfois officialisées par les institutions de l'État constituent encore aujourd'hui une blessure mémorielle. Écoutez à cet effet le père Alain Romaine.
4: Dans Commission Justice et Vérité, sa première recommandation demande à l'État, à toutes les autorités, de présenter apologie. Deuxième recommandation, c'est le mémorial. Mémorial, aujourd'hui, nous avons un musée intercontinental de l'esclavage. Mais l'apologie, ça n'a jamais été. Alors, c'est vrai que c'est le doing de l'État britannique, c'est lui principalement. Mais aujourd'hui encore, l'État mauricien l'a enregistré dans nos codes d'identité

0: nous avons ça ban nous une femme là qui porte nous préjudice parce qu'il ou pas capable passer vie au nom de famille. Alors c'est pas moi qui besoin sans ça nom là, c'est l'État qui besoin réparer.
1: C'était le père Alain Romaine, il répondait à Annabelle Volbert. Une grande première dans l'histoire du diocèse de Port-Louis. Un diacre français a été ordonné prêtre hier par l'évêque de Port-Louis, Mgr Jean-Michaël Duronne. Il s'agit de Jonathan Dolidon, membre de la Compagnie de Jésus, qu'on appelle les Jésuites, un ordre religieux catholique fondé en 1540 par saint Ignace de Loyola. La cérémonie d'ordination s'est tenue hier après-midi au Tabor à Port-Louis. Envoyés traditionnellement en mission à travers le monde, les prêtres jésuites s'installent là où leur ministère les appelle. C'est dans ce cadre que Jonathan Dolidon était arrivé à Maurice en août 2025 pour poser ses valises à la résidence Saint-Ignace à Rosil. Écoutez un extrait de l'homélie de l'évêque de Port-Louis, Mgr Jean-Michaël Duronne.
2: Devenir prêtre dans une église à l'écoute, c'est être attentif aux réalités culturelles, sociales et religieuses dans lesquelles Jonathan va vivre sa mission. Vivre sous la conduite de l'Esprit-Saint selon saint Ignace de Loyola, c'est reconnaître que le Seigneur travaille déjà le cœur de chaque personne. C'est ainsi que le prêtre que nous devenons est appelé à se mettre à l'écoute de ce peuple mauricien qui exprime ses fins d'amour, ses fins de justice, ses fins de paix, ses fins d'unité, de communion, ses fins aussi d'un bonheur vrai, quand Enzen Pédier met l'Isséaïe, qui la fin qui se désire qui est là.
1: Avoir les clés de son logement, mais ne pas pouvoir y habiter, c'est la difficile réalité à laquelle font face de nombreux bénéficiaires du programme des 8000 logements sociaux du gouvernement. Entre chantiers à l'arrêt, retard d'infrastructures et blocages administratifs, la livraison de plusieurs sites tourne au casse-tête pour l'État. Mais alors, où en est-on vraiment et quelles solutions sont sur la table? Le point avec Adrien Valère.
3: 14 sites sont achevés et 3 autres chantiers à Côte d'Or, Richter et Mar d'Albert avancent selon le calendrier prévu. Selon Shakil Mohamed, des remises de clés partielles ont déjà commencé, mais un logement achevé n'est pas toujours immédiatement habitable. Sur certains sites, les raccordements à l'eau, à l'électricité et aux télécommunications doivent encore être complétés. Les routes, les drains, les baux et les permis d'occupation sont également en attente. Les retards sont aussi attribués à la défaillance de certains entrepreneurs, à des procédures judiciaires ayant gelé des paiements ainsi qu'à des vols de câbles, de portes et d'équipements. Pour débloquer la situation, les travaux de Balisson, Riambel et Taillac seront réattribués à de nouveaux entrepreneurs. Des négociations sont également en cours avec les prestataires tandis que la sécurité est renforcée sur les sites. Les remises de clés se poursuivront progressivement à mesure que les travaux et les formalités seront complétées.
1: Adrien Valère, offrir une seconde chance à celle qui purge une peine de prison. C'est l'objectif des formations professionnelles lancées le 31 juillet à la prison des femmes. Une quarantaine de détenus suivront ainsi des cours de coiffure, de couture, de pâtisserie et d'agriculture. Ceci dans le cadre d'un partenariat entre la MITD, le service pénitentiaire et l'association Kinouété. Écoutez ce sujet de Lovina Sophie.
4: Ces formations constituent un levier essentiel pour préparer la réinsertion des détenus et leur permettre de retrouver une autonomie financière à leur sortie. Nishika Padayachipayendi de l'association Kinouété, qui accompagne les détenus de leur incarcération jusqu'à leur réinsertion, affirme que cette approche a déjà fait ses preuves.
5: Cette formation-là pour permettre de gagner un emploi pour la suite pas récidiver et retourner en prison. C'est ça le gros but de l'association Kinouété. Nous avons beaucoup de success stories. Récemment, il y a une dame qui est sortie de la prison et nous accompagnons à ouvert ce petit market côté. L'IPVN légumes dans ce endroit qui est un endroit qui est vraiment un patient place pour vraiment venir sa bonne affaire là. Et Lili met ça en place et nous accompagnons dans ce processus-là.
4: Pour les détenus, cette formation représente bien plus qu'un simple apprentissage. C'est l'occasion de repartir sur de nouvelles bases et de construire un avenir meilleur.
6: Me trouver qui s'amène un cours là, c'est une superbe initiative. Car ça pour permettre moi de lancer mon propre business avec un petit capital. Me content me connaître qui me peut faire quand me sortir ici. Ça va une formation là, il me permet moi bien utiliser les temps de prison. Ça même un coup dans la vie. Et là, je découvre une passion, la couture. Bon, vraiment heureuse quand il y a aussi une thérapie pour.

0: Pour les accompagner dans leur parcours, les détenus bénéficient également du soutien des officiers pénitentiaires. La lead prison officer Jennifer Kongi, qui a elle-même suivi une formation en agriculture, partage désormais son expertise avec les participantes.
1: Moi, m'accompagne, je vais commencer à faire marcher, je vais être training. Comment planter, comment nous faire un sillon, comment nous faire un fossé, comment nous servir fertilisant, et comment nous faire récolter aussi. À qui moment nous faire école aussi. Il y en a plusieurs variétés de légumes. C'est-à-dire ne pas concentrer le monocrop, parce que monocrop, vous connaissez quand on fait un monocrop, s'il attaque avec un bébé, il ne détruit pas tout. Nous faisons le multicrops. Là, si un porting un bébé, nous connaissons une production de carrière.
0: De son côté, Brinda Buktowa encadre une dizaine de détenus dans l'apprentissage de la couture.
2: Pour le moment, nous pouvons faire un underwear, sous-vêtements pour les dames, et puis pyjama. Avec ce projet-là aussi, nous recevons des machines, une machine couture, une machine plate, et puis une machine overlock. Quand je peux finir ce cours-là, quand je termine ce cours-là, je peux recevoir un vêtement complètement sans un défaut. Et nous pouvons expliquer que quand je peux sortir des hauts, je peux quand même dans une autre vie, je peux quand même un argent honnêtement. Les autres jours, ça métier-là, bien, puis comme si disparaître.
0: Au-delà de l'acquisition de compétences, ces formations redonnent espoir à ces femmes. Elles leur offrent les outils nécessaires pour reconstruire leur vie et démontrent que même après la prison, une nouvelle chance est possible.
3: C'était un reportage de Lovina Sophie. Il aura fallu 3 ans à Selven Naidoo, pour boucler l'Odyssée d'un peuple, son documentaire consacré à l'histoire des Chagossiens. Un tournage à la géographie éclatée à la mesure du dossier lui-même, puisque l'histoire se joue entre les Chagos, les Seychelles et Maurice. Mais la bataille juridique, elle, s'est menée bien au-delà. Pour retracer ce combat, le réalisateur a dû suivre à la trace les avocats qui se sont engagés aux côtés des Chagossiens. Direction Londres, New York, Washington, seule façon de recueillir leurs témoignages en images. Selven Naidoo se confie à Candy Mangra.
4: Il faut savoir que l'histoire se passe entre les Chagos, Seychelles, Maurice, toute la déportation. Ensuite, pendant la bataille juridique, il y a eu des avocats américains, des avocats anglais, et il y a eu toutes sortes de nationalités qui ont participé pour aider les Chagossiens. Donc il fallait absolument y être à Londres, être à New York, être à Washington, etc. Et pour filmer tous ces personnages, avoir le témoignage. Donc oui, ça a été un film qui a pris 3 ans pour tourner. Tout film d'ailleurs, et sur ce sujet, ne peut qu'enrichir le sujet, enrichir le combat d'ailleurs. Moi je crois que ce film, ce qu'on entend dans ce film, n'a jamais été entendu. Toute l'histoire du début jusqu'à la fin en 2h10, j'aurais pu faire un film de 5 heures en fait. Hein. J'ai compressé le tout en 2h10 pour raconter vraiment l'essentiel.
3: Ce documentaire, le Selven Naidoo, sera prochainement diffusé sur TV5 Monde et puis à l'étranger. De nouvelles frappes israéliennes à travers la bande de Gaza en Palestine ont fait au moins 13 morts hier. Cela intervient quelques jours après l'annonce d'un accord sur le désarmement du mouvement islamiste Hamas et sur le retrait israélien du territoire palestinien. D'après le texte de l'accord conclu par le Conseil de paix du président américain Donald Trump, il était prévu qu'Israël ainsi que le Hamas cessent leur opération militaire. Voilà qui nous amène à la fin de ce journal. 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Mes remerciements à Tavni qui m'a accompagné ce matin à la réalisation, mais aussi à Aperna qui gérait la partie technique. Je vous retrouve dans un instant pour l'interview de la matinale. Mon invité ce matin sera Jacques Achille, le responsable des communications stratégiques de l'ONG PILS.

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Bonjour les amis, très ravi de vous retrouver en ce lundi matin, lundi 3 août 2026, il est 8h15. Un nouveau mois avec ou sans S. Et oui, voilà, on se renouvelle, on essaye vraiment d'entrer, parce qu'on dit bye-bye à juillet. On entre dans ce fameux mois d'août et c'est parti !

juillet qui a été sur son 31. On a débuté ce week-end avec le mois d'août, bien sûr, le 1er, le 2. Aujourd'hui, nous sommes le 3 août. J'espère que ça va pour vous. Vous avez passé un très bon week-end et vous commencez bien la semaine avec nous à la radio, avec Annie Cordy, salade de fruits jolie, jolie, jolie. La phrase du matin.

Nicordi, qu'on aime bien, 8h24, un Nicordi salade de fruits en cette journée de la pastèque. Et oui, journée mondiale de la pastèque, du melon d'eau, hein, voilà. Alors les amis, on parle de fruits, on commence un nouveau mois, puis voilà, on est bien, vous êtes bien chez vous, à la maison, en train de prendre votre petit-déj, sans doute. Voilà, alors 402 80 90, je vous attends sur cette belle chanson. Salade de fruits qu'on connaît bien. La petite phrase, je ne demande pas deux phrases, trois phrases, toute une phrase, mais rien qu'une ligne, qu'une petite phrase. Voilà, 402 80 90, je vous attends. Allez-y. Allez, allez, allez, allez.

0: Rien qu'une phrase, les amis, on accueille Myriane. Bonjour Myriane.
1: Bonjour Marie-Josée, ça va bien?
0: Ça va bien, merci. Et toi?
1: Oui, ça peut aller.
0: Oui, qu'est-ce qu'on fait comme ça?
1: On vacille entre l'hôpital et la maison.
0: Voilà, oh là là. Oui, il faut du courage pour ça.
1: Oui. La phrase, je pense que c'est le fruit de nos amours.
0: Non, c'est pas ça malheureusement, merci.

0: On accueille bien sûr les auditeurs au téléphone sur le 402 80 90. Après Myriane, c'est au tour de Marie-Claude. Bonjour Marie-Claude.
1: Bonjour Marie-Josée.
0: Ça va bien?
1: Ça va très bien, merci.
0: Oui. Alors Marie-Claude, on a passé un bon week-end?
1: Oui, ça a été, ouais, ça va.
0: Ok, allez, on t'écoute.
1: Tu plais à ton père, tu plais à ta mère?
0: Non, c'est pas ça malheureusement, merci.
1: Okay.
0: Voilà, 402 80 90, c'est pour le plaisir ce matin. Chaque matin, c'est comme ça, on essaye de trouver un mot ou une phrase du matin. On accueille Muriel. Bonjour Muriel.
2: Bonjour Marie-Josée, ça va?

0: Oui, ça va très bien. Et vous, de votre côté?
1: Ça va très bien, merci.
0: Oui, on a passé un bon week-end, Muriel.
1: Très bon week-end, oui,
0: Oui.
1: comme d'hab.
0: Formidable. Allez, on écoute,
1: Oui,
0: Muriel.
1: j'en ai déjà goûté.
0: Non, non. Mais c'est
1: Merci,
0: bien d'avoir
1: merci.
0: goûté, mais c'est pas
1: Ah
0: ça.
1: bon?
0: 402 80 90. On continue avec Jacqueline. Oui, Jacqueline, bonjour.
2: Et bonjour Marie-Josée.
0: Oui, ça va bien?
2: Oui, ça va très bien, merci. Et toi?
0: Oui, ça va très bien. Bon week-end dans l'ensemble.
2: Oui, bon week-end dans l'ensemble.
0: D'accord, on t'écoute.
2: Et ce qu'il y a en nous de meilleur?
0: Non, c'est
2: Non.
0: pas ça. Non, non, non, non. Merci beaucoup. Merci Jacqueline. On continue avec Benjamin cette fois. Bonjour Benjamin.
3: Bonjour Marie-Josée.
0: Alors, comment ça a été un petit peu le week-end pour vous?
3: Week-end super, une bonne journée dans le karaoké.
0: Maman, bien chanté. Qui veut
3: Oui.
0: chanter comme ça?
3: Si tu n'existais pas, et puis séparation Désiré François,
0: Ah.
3: bah oui.
0: Waouh, super, oui.
3: Bon moment.
0: De
3: Bon
0: bons
3: restaurant, trop
0: choix.
3: bon, moi tu connais même si pas ça l'endroit-là existe.
0: Ah bon? Mais vous avez nous découvrir ça à l'endroit là plus tard, ok, d'accord.
3: Moi, tu peux dire où ça? Enzo nous vient
0: Nous a
3: prendre une
0: chanté.
3: troupe à une radio là. La fin de et tout là-bas.
0: Pourquoi pas?
3: Parce que dans la journée, ça, il commençait
0: Super, super.
3: environ, ne pas attendre 7 heures du soir avec un
0: Oui.
3: homme.
0: Et c'est gratuit.
3: Oui, en principe, pour chanter, on doit payer 100 roupies,
0: Ah
3: mais
0: bon?
3: même pour 5-6 chanter.
0: 100 roupies pour 5-6 chantés.
3: Oui, mais les accompagnateurs qui sont là, non, ils n'ont rien à payer. Bon.
0: Hein, ceux qui accompagnent, voilà. Est-ce que
3: Oui.
0: on mange, on boit, on fait quoi? On danse?
3: Oui, il y a tout, on danse, tout, il y a
0: Ah, super. Mais
3: des
0: on ne paye
3: danses, tout.
0: rien seulement. On paye les boissons et tout. Ça, on paye.
3: Oui, les boissons.
0: Ouais, d'accord. Alors, on verra ça après. Benjamin, on vous écoute pour la phrase du matin.
3: Être ton épouse?
0: Non, c'est pas ça. Merci beaucoup. Voilà, 402 80 90. On continue. Myriane revient. Oui, Myriane.
4: Oui, tu sais ce que tu sais ce que je veux?
0: Non, mais je ne sais pas. Non, merci. Voilà, merci. Merci, c'est merci. Hein, merci d'avoir appelé. 402 80 90. Guilmette, bonjour.
5: Bonjour Marie-Josée.
0: Ça va, Guilmette?
5: Oui, ça va un peu mieux.
0: Un peu mieux, voilà, c'est
5: Oui.
0: bon, bonne nouvelle.
5: Oui,
0: Et ce matin, il fait beau.
5: il fait beau comme toujours.
0: Ouais. C'est pas l'hiver, hein? C'est
5: Non, c'est
0: plus
5: pas
0: l'hiver,
5: l'hiver,
0: là.
5: non. Non, chez nous, il fait chaud. Ce matin,
0: Ben
5: il fait
0: oui, on a vu ça un petit peu pendant le
5: chaud.
0: week-end, sauf qu'il y
5: Oui,
0: avait un peu de pluie, mais il faisait chaud quand même. Oui, Guilmette.
5: on a donné chacun de son cœur.
0: Non, c'est pas
5: OK.
0: ça, malheureusement. Merci beaucoup. 402 80 90, on continue avec vous au téléphone. C'est Muriel. Oui, Muriel.
1: Oui, quel joli nom.
0: Non, c'est pas ça. Non, non, non, non, c'est pas le nom. 402 80 90, oui, Jacqueline.
1: Et ce nom te va bien?
0: Non, mon nom me va bien, oui, d'accord, mais non, c'est pas ça. 402 80 90. Guilmette qui revient, oui, Guilmette.
5: Ouais, il faut reconnaître que tu le portes bien.
0: Non, c'est pas ça. 402 80 90. Voilà, c'est Marie-Claude. Oui, Marie-Claude.
6: Un jour ou l'autre, il faudra bien qu'on les marie, qu'on nous marie.
0: Non, c'est pas ça. Voilà, 402 80 90, c'est notre numéro d'appel. Un numéro qui nous invite, bien sûr, pour entrer dans la danse, comme dirait l'autre. Mais là, pour entrer dans la phrase, dans la petite phrase du matin, rien qu'une petite phrase. Oui, Muriel, on vous écoute. Muriel?
1: Oui, il faut
0: Oui.
1: le permettre au bord de l'eau.
0: Comment?
1: Il faut le permettre au bord de l'eau.
0: Non, non, non, non, c'est pas ça. Voilà. Alors, 402 80 90. 402 80 80. Oui, c'est Jacqueline qui revient. Voilà, je prends les appels au fur et à mesure. Oui.
1: Et tu plais à mon père, tu plais à ma mère.
0: Non, viens lui donner cette phrase. C'est pas la phrase que je.

0: Demande ce matin. Voilà, ça a deux fruits, la chanson. C'est une chanson interprétée aussi, hein, de Bourvil, qu'on connaît bien de Bourvil, justement. Mais c'est beaucoup plus, voilà, ce morceau-là est beaucoup plus rythmé, plus entraînant. Hein, celui d'Annie Cordy, bien sûr, Salade de fruits. On vous attend sur le 402 80 90 à 8h32. Voilà, on n'appelle plus, on fait une pause. Pour eux, il faut aller réviser un tout petit peu, regarder un petit peu. Voilà, 402 80 90. Oui, Muriel. Muriel.
1: Oui, c'est un
0: Coucou.
1: petit maiseux.
0: Comment?
1: C'est un petit maiseux.
0: C'est un petit quoi?
1: Bien sûr.
0: Voilà, rien qu'un petit bout, mais ça va. Bravo Muriel!
1: Ah bon, c'est la
0: Ben
1: bonne
0: oui!
1: réponse? Ah bon?
0: Oui, ah bon, oui, vous m'avez donné un petit bout, un petit berceau, mais la
1: Oui!
0: phrase, ce panier qui bouge, c'est un petit berceau.
1: Oui!
0: Ben oui, ça c'est le fruit. Ça c'est le meilleur des fruits. Hein? Pas
1: Oui!
0: d'ananas, pas de coco. Et ça, j'en ai déjà goûté, comme dans la chanson. Mais ce petit, et dans l'autre version aussi, je pense, celle de Bourvil, ça se termine avec Bonjour petit.
1: Oui.
0: Mais ça parle du fruit, c'est-à-dire le fruit que le couple porte.
1: Voilà.
0: Hein, en ce jour de. Je ne vais pas dire qu'on aura une pastèque. Hein, mais c'est un enfant, hein, ce panier qui
1: Oui,
0: bouge, c'est
1: Marie.
0: un petit berceau. Bravo Muriel. Ça a
1: Oui,
0: été
1: merci beaucoup.
0: un bonheur de bercer,
1: Ah
0: hein,
1: oui, comme mon premier enfant, oui.
0: Oui.
1: Oui.
0: Combien d'enfants vous avez?
1: J'ai deux fils.
0: Mais deux filles, vous les avez bien bercées, bien aimées,
1: Ah oui,
0: bien
1: surtout le
0: câlinées.
1: nez, hein,
0: Ah, d'accord.
1: Oui, la
0: Bravo
1: plus jeune.
0: Muriel, bravo.
1: Merci beaucoup,
0: Je vous
1: Marie-Josée.
0: en prie.

0: voilà ce que je demande, c'est tout simplement ça. Je demande le fruit, parce que c'est le fruit qu'on porte hein, quand deux êtres se marient, quand deux êtres s'unissent d'amour, ça porte le fruit de l'amour justement. Hein. Vous voyez ce que je vise un petit peu aujourd'hui. Et pourquoi ça? Parce que le mois d'août, là, il y a toute une semaine de l'allaitement maternel. Au mois d'août, on célèbre bien sûr la maternité, on célèbre la maman qui veut bien, surtout pour le bien de son enfant, l'allaiter. Hein, c'est l'allaitement maternel, il y a toute une semaine pour ça. Ça a débuté bien sûr du 1er. Et voilà, c'est ce que je demande, c'est bien sûr porter un regard vers le berceau, vers l'enfant. Alors, on continue bien sûr avec une deuxième phrase du matin. Ça concerne toujours l'enfant. Avec Bill Agnès, oui, c'est bien ça, Bill Agnès, la complainte de la mère parfaite. C'est parti.
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0: 402 80 90 avec Bill Agnès, la complainte de la mère parfaite. On vous attend pour la petite phrase parfaite que j'attends ce matin, rien qu'une petite phrase, les amis, sur le 402 80 90. Allez-y.
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0: Oui, Guillemette.
2: C'est ce qu'en font tous les enfants?
0: Non, c'est pas ça, merci.

0: 4-0-2, 80-90, Guilmette.
1: Qui dort quand maman a sommeil?
0: Non, c'est pas ça. Oui, Benjamin.
2: Je pense que c'est pas du tout pédagogique.
0: Non, c'est pas ça. En parlant de pédagogie, voilà, on n'écoute pas assez Miss Marie-Josée le matin. Il faut écouter parce que dans ce que je dis, il y a la phrase, je viens de le dire, hein, après la chanson de « Salade de fruits, joli, joli, joli ». Oui, Muriel.
3: Oui, de qui tu tiens pour être chiante?
0: Non. Oui, Benjamin.
2: Oui. L'enfant dormira bien, bien vite.
0: Non. Oui, Jacqueline.
4: Et, elle dort?
0: Non, c'est pas ça. Voilà, le matin comme ça, c'est presque Hollywood, hein, on fait du cinéma. Voilà, on est vraiment, vraiment dedans, on est complètement dedans. 402 80 90, Myriane.
5: C'est comme papa, il ronfle.
0: Non. Voilà, alors 402 80 90, on vous attend au téléphone pour cette petite phrase du matin. Allez, oui Muriel.
3: C'est toi qui dors.
0: Non, c'est pas ça. J'ai pas dormi, bien sûr. C'est l'heure de se lever, là. Hein. Allez, 402 80 90, 8h44, les amis. Voilà. Il faut se réveiller, là. Hein. Pas dormir. Hein. Le dormeur doit se réveiller. Allez, 402 80 90. C'est Jacqueline qui revient. Oui, Jacqueline.
4: Et je te mets avec ton papa sur le canapé du salon?
0: Non, c'est pas ça du tout. 402 80 90, on n'écoute pas assez Miss Marie-Josée, hein, Miss Marie-Jo. 402 80 90, Guilmette. Oui, Guilmette.
1: Oui, dans mon poussin, dans mon bébé.
0: Non, c'est pas ça, merci. 402 80 90. Là, je fais le matin, là, je vous dis franchement, je fais pas mal d'exercices avec vous. Je suis au micro, je dois regarder là-bas, je dois être sur le serveur, je dois être au téléphone. Je fais beaucoup de mouvements. Oui, beaucoup de mouvements. Et je ris aussi. C'est un exercice qui me fait du bien, qui vous fait du bien aussi. Je ne sais pas si vous riez ou pas, mais tout à l'heure, vous allez rire un bon coup, c'est sûr. 402 80 90. Myriane, oui Myriane, une petite phrase, oui.
5: On joue à dormir tout de suite?
0: Non, c'est pas ça. Voilà, je vais vous donner un petit coup de bâton sur les doigts parce que là, je suis pas contente. Pas contente du tout. Allez, 402 80 90. Voilà, c'est Jacqueline, oui.
4: Et tu es mon portrait?
0: Non, c'est pas ça. 402 80 90, Guilmette.
1: Faut faire dodo, faut faire risette.
0: Non, c'est pas ça. Voilà, on passe un petit peu à côté, je sais pas, le temps pour nous de réécouter, je sais pas, peut-être, oui.
6: L'enfant dormira très vite.
0: On écoute, on a du temps.

0: Allez ma puce, allez mon ange.
1: Allez ma puce, allez mon ange.
0: C'est la troisième
1: fois que je te change.
0: Pitié pour une mère débutante.
1: Mais tu tiens de qui pour être si chiante?
0: Non,
1: non, maman,
0: maman
1: s'énerve
0: pas.
1: Mais tu me prends ça pour bien la tête. Moi ton âge, j'étais sympa.
0: Tu sais ce qu'elle dit, la mère parfaite.
1: Dodo l'enfant d'eau, espèce d'antiféministe. Dodo l'enfant d'eau, l'enfant dormira.
0: D'humeur exécrable, je la comprends, je suis passée par là. Et vous aussi. Allez, allez. Myriane.
2: Faut faire dodo, faut faire risette.
0: Non, on a déjà donné ses guillemettes. Guillemettes aussi à des risettes. Allez, non, c'est pas ça.
1: Ça

0: 4-0-2, 80, 90, Guillemette. Oui.
1: Pitié, vous ne m'aidez pas tant.
0: Non. À 8h48 sur AME, qu'est-ce qui se passe tous les matins? Bien sûr, il faut trouver la phrase ou le mot du matin. Voilà, ça c'est la phrase, une toute petite ligne, une toute petite phrase. Avec Muriel, on ne sait jamais, hein. Ouais, elle vient, elle gagne et elle s'en va. Allez, Muriel.
2: Oui, l'enfant dormira bien d'eux.
0: Non, c'est pas ça.
3: Dodo, l'enfant d'eau, mon choix à dormir tout de suite.
0: 402 80 90. Oui, Marie-Claude.
3: Faut pas pleurer.
0: Oui, Marie-Claude.
4: Oh, maman ne s'énerve pas.
0: Non, c'est pas
3: mal. Et qui me casse pas les oreilles. Tu sais, la nuit, c'est pas prudent. Faut faire dodo, faut faire risette. C'est ce que font tous les enfants qui veulent.

0: enfants, dormir, à bientôt.
1: Oui, allez Jacqueline, j'ai et m'endormir comme
2: poussin,
1: ça là moi aussi.
2: Dors mon bébé, mon poussin, ma petite fleur.
0: Non, c'est pas
3: faire mentir maman, c'est pas du tout pédagogique. Tu dors ou bien j'appelle les flics.
1: 402 80 90, allô.
2: Marie-José.
1: Oui, Muriel.
2: Sinon, je déshérite.
1: Non, c'est comique, non, c'est pas ça. Hein, entendre une mère, je vais te déshériter parce que tu veux pas dormir, il faut que tu dormes, sinon j'appelle les flics. Monsieur, la police, mon enfant ne dort pas, que vous voulez que je fasse, hein? Mais il faut venir avec les pompiers, les pompons. Allez, 402 80 90, oui. Jacqueline.
2: Qu'est-ce qu'il fait le bon sur le sable?
1: Je me demande, non, c'est pas ça. Mais oui, on s'endort, hein, c'est vrai. Hein. Ça arrive aussi, ça m'est arrivé, je me rappelle. Enfin, je dors, quoi, bébé prend le sein, je dors. Et puis finalement, le bébé ne dort pas. Hein. Voilà, 402 80 90, Guillemette.
4: Maman est là, il ne faut pas pleurer.
1: Non, on a déjà donné cette phrase-là. Maman est là. Oui, Myriane. Maman est là, Myriane, on t'écoute.
2: Faut être un bébé bien élevé, qui ne me casse pas les oreilles.
1: Non. Voilà, c'est une phrase, vraiment, on passe à côté. Hein. Jacqueline qui revient. Oui, Jacqueline, elle est là. On ne sait pas. Allez. Oui.
2: Et pitié pour une mère débutante.
1: Non, on a déjà donné cette phrase-là. Voilà. Allez, 402 80 90, c'est notre amie Guillemette. Oui, Guillemette.
4: Oui, c'est pas du tout pédagogique.
1: Non, Benjamin vient de le dire, c'est pas ça du tout. Myriane. Oui, Myriane.
2: Déjà une dent, c'est formidable.
1: Non, c'est pas ça. Voilà les amis, 8h52, dans quelques minutes à 9h, les informations en anglais, ce qui fait que si on peut trouver cette phrase-là, à

0: Bon, hein, voilà. Allez, c'est la chanson de Bill Agnès, La complainte de la mère parfaite. J'aime bien cette chanson-là. Je l'ai déjà passée dans la matinale. Hein, on a déjà parlé de beaucoup de choses. Aujourd'hui encore, on n'écoute pas assez la radio. Hein, on est un petit peu penché sur encore sur la salade de fruits. On se demande si on veut manger vraiment de la salade aujourd'hui. Hein, quelle salade? 402 80 90. Oui, Guillemette.
1: Pitié, pitié, oui, mes habitantes.
0: Non, on vient de donner cette phrase-là. Il y a pas mal de phrases qui reviennent comme ça, mais que voulez-vous, quand vous êtes au téléphone, vous me dites, mais on n'écoute pas la radio. Mais il faut toujours tendre l'oreille. Mais quand on parle au téléphone, qu'on s'éloigne du téléphone, bien sûr. Voilà, il faut écouter. Hein, on s'éloigne de la radio. Hein, quand on parle au téléphone. Mais quand on est en train de composer le numéro, on a une oreille tendue vers ceux et celles qui parlent. Parce que toutes ces phrases reviennent. Hein, voilà, c'est comme ça que voulez-vous. On écoute une fois encore? Hein, vous êtes un petit peu dans cette complainte-là. Hein, mais Marie-Josée ne fait pas écouter assez. Hein, ben voilà. 402 80 90. Méryane.
2: Qu'est-ce qu'il fout le marchand de sable
0: On
2: là
0: a
2: demain?
0: déjà
2: Il faut
0: donné.
2: être en forme.
0: Non, non, il ne faut pas donner toutes les phrases du monde. Il faut donner rien qu'une phrase. Non, c'est pas
2: Demain, il faut
0: ça.
2: être en forme.
0: Non, c'est pas ça non plus. Non, non, non, non, non, non. Une petite phrase, rien de plus. Hein. Ça, c'est bien Myriane. Une fois, elle a eu un petit coup de bâton sur les doigts parce que j'ai dû lui dire, ben non, mais c'est pas comme ça. Parce qu'on peut annuler. Hein. On peut. Voilà. Une petite phrase, les amis. Déjà, une petite phrase, vous n'avez pas à me donner maintenant. Mais deux ou trois. 402 80 90. On écoute ça encore une fois. La complainte de la mère parfaite. Vous aurez aussi ma complainte de l'animatrice pas parfaite. Heureusement.
3: Toto, l'enfant.

0: C'est la nuit.
1: Bon, d'accord, Bill, Agnès, je vais donner les parce que là, ça va un petit peu trop vite aussi, et aussi un petit peu trop, disons, là. Voilà, dodo, l'enfant dormira très vite, dodo, l'enfant d'eau, non, ça va pas. Alors, dans mon poussin, dans mon bébé, ma petite fleur, ma petite fée, déjà une danse est formidable, mais qu'est-ce qu'il fout le marchand de sable? Allez, demain, faut être en forme, maman travaille, elle se défonce, tu sais, la nuit, il y en a qui dorment, fait comme papa, regarde, il ronfle, papa, l'enfant d'eau, l'enfant, on écoute là, on est à l'école, à la maternelle, on joue à dormir tout de suite, dodo, l'enfant d'eau, l'enfant dormira bientôt, maman est là, faut pas pleurer, faut être un bébé bien élevé, qui dort quand maman a sommeil et qui me casse pas les oreilles, tu sais, la nuit, c'est pas prudent, faut faire dodo, faut faire risette, c'est ce que font tous les enfants qui veulent pas passer par la fenêtre, ça, il faut gommer, hein, j'aime pas ça. Mais c'est de la rigolade, bien sûr, c'est une maman qui est hors d'elle, c'est elle qui est vraiment par-dessus la fenêtre. L'enfant d'eau, sinon je te déshérite, d'eau, l'enfant dormira bientôt. Allez ma puce, allez mon ange, c'est la troisième fois que je te change, pitié pour une mère débutante. Mais tu tiens de qui pour être si chiante? Non, maman, t'énerve pas, hein, mais tu me prends le sein ou bien la tête, moi à ton âge, j'étais sympa, je sais... Ce qu'elle dit la mère parfaite, hein, voilà. Et puis le reste, on s'en tape. Allez, 402 80 90.
0: Mon ange. C'est mon portrait.

0: Voilà. 402 80 90, je viens de vous faire mon portrait justement. Moi aussi et toutes les mères qui écoutent aussi, hein, voilà. Mère débutante ou pas. Allez, 402 80 90, Jacqueline. Oui, Jacqueline.
1: Et tu prends le sein ou la diète?
0: Et oui, c'est une bonne élève, Jacqueline. Mais oui, c'est la phrase

0: Que voilà, pourquoi?
1: Et parce que c'est le mois de l'allaitement
0: Mais
1: maternel, c'est
0: oui,
1: pourquoi
0: vous...
1: j'ai pensé ça.
0: ben oui, il fallait, parce que moi, quand je prends quelque chose, je prends quelque chose qui quand même, hein, c'est une résonance
1: Oui.
0: avec la journée, avec la semaine de l'allaitement. Mais tu me
1: Oui,
0: prends le sein, tu me prends bien le sein ou bien la
1: oui.
0: tête? Mais
1: Oui,
0: c'est un
1: oui,
0: enfant qui prend la tête de sa mère, justement, empêche la
1: oui.
0: maman de dormir, mais prend le sein. Hein, voilà,
1: Oui.
0: c'est l'allaitement maternel. Voilà, bravo Jacqueline.
1: Merci beaucoup, Marie-Josée.
0: Voilà, et toi, tu as allaité tes bébés, tu as été contente, tu étais une mère parfaite ou pas? T'étais
1: Et
0: comment?
1: oui, au début, c'était un peu plus difficile, mais après, ça a été.
0: D'accord, bravo Jacqueline.
1: Merci beaucoup.
0: Allez, bye bye, belle journée à toi. Voilà, dans 2 petites minutes, les informations. C'est vrai, hein, parce qu'on va en parler un petit peu si on a le temps tout à l'heure, mais donner le sein, c'est donner à votre enfant, comment je vais dire, une santé maximale. Vous réalisez, moi j'ai allaité mes 3 enfants, hein, parce que c'est bien la pauvreté aussi. On donne le sein au lieu d'aller acheter des boîtes de lait ou de je ne sais trop quoi, ben voilà, ou des biberons, hein, parce que là, c'est ça, le biberon est là, je n'ai qu'à tendre, voilà, le sein au bébé. Moi, ce que j'aimais bien, la découverte que j'ai faite avec l'aîné, bien sûr, c'était le premier enfant, Sébastien. Je suis sortie, ma sœur était là, que je salue, ma frangine, elle était là à bercer le bébé. Et moi, je suis sortie un moment, et puis quand je suis retournée, à peine quelques kilomètres, hein, je vous dis, je sens mes seins comme s'ils contractaient. Voilà, le lait, comme s'il allait venir. Tout ça parce que mon bébé attendait. Ma sœur me dit, il attend là, il est en train de t'attendre. Vous voyez, on est vraiment, il y a une fusion entre l'enfant et la mère. Je sais quand ça se contracte comme ça, que l'enfant a besoin de boire. Vous voyez? Tout est dans la nature des choses. L'info qui vient. Allez.
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2: On continue bien sûr sur AME avec bien sûr votre animatrice et vous les auditeurs. Je vous dis un grand merci ceux et celles qui ont appelé. Voilà, ça me fait vraiment chaud au cœur chaque matin. Et c'est un sport, hein, le Guillemette l'a dit la dernière fois, c'est vraiment un sport le matin. Hein, on joue, on cherche et vous allez jouer encore, croyez-moi. Mais le dormeur doit se réveiller.
3: Le dormeur doit se réveiller.

0: dormeurs doivent se réveiller.
1: Le dormeur doit se réveiller à 9h04. Allez les amis, aujourd'hui c'est la journée de la pastèque, voilà. Alors on aime bien, on n'aime pas, je sais pas. Allez, pour moi, il n'y a pas de melon-melon là pour le moment, même pas en chanson, mais on essaye de trouver quand même, hein, pour offrir peut-être, pourquoi pas, à Myriane, parce qu'elle aime bien le chapeau. Chapeau melon et bottes de cuir, c'est parti! Je suis en train de compter, les amis, de compiler, de compter ceux et celles qui ont donné beaucoup plus de phrases au mois de juillet. C'est ce que je suis en train de faire. Et voilà, c'est pas, hein, il faut compter, il faut du premier, vous imaginez, jusqu'au 31. Heureusement, pas le week-end, mais voilà, essayez de compter et puis vous saurez ça parce que là, ces personnes qui ont gagné plus souvent, ces personnes-là seront bien sûr dans le grand tirage au sort fin août. Voilà. 402 80 90, ce sera dans quelques minutes. On va jouer encore. Et oui, je veux pas rater, je vais pas tricher, enfin je ne triche jamais, voilà, mais je vais pas quand même rater quelque chose, je vais prendre mon temps, hein, demain je vais vous donner, parce que je suis en train de le faire, là après je dis non, je ne vais pas être au four et au moulin, je dois être avec vous à la radio, avec les auditeurs, ce qui fait, le comptage, ça va se faire un peu plus tard, et demain je vais venir avec, celui ou celle qui a donné beaucoup plus de phrases du matin pour le mois de juillet, ce sera pour demain.

0: À 9h près de 7 minutes, on va jouer parce que là, il y a quand même, disons, un petit ajout, hein, quelque chose que j'ajoute volontiers pour ce mois d'août. Pas de doute, c'est le mois d'août. Voilà, alors là, je me prépare ensemble avec vous là pour quand même essayer de bien vous formuler, hein, ce jeu-là. Hein, voilà. Alors, si vous êtes prêts, il faut écouter, hein, simplement, il faut écouter. Allez.
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Il y a du boulot, les amis. Là, il faut écouter parce que je vois qu'on n'écoute pas assez. Pourtant, vous êtes les auditeurs, comme des écouteurs. Il faut écouter. Moi aussi, j'écoute. Je vous écoute et je sais vraiment ce que vous dites, ce que vous ne dites pas aussi. Alors là, pour dire qu'il faut écouter, parce que ce que je vous demande, c'est simple. Il y a plus de 10 actions. Je coupe la musique complètement là. Là, on est entre nous. Pas de musique entre nous. Alors, il y a plus de 10 actions, je dis bien, qui déconnent complètement avec ce texte. Il faut écouter. Vous venez avec une ou deux. Voilà. Je vais noter, je ne dis pas non, hein, parce qu'il faut terminer la série complètement, mais il faut trouver tout ce qui déconne, un petit peu comme les jeux des 7 erreurs, vous connaissez un petit peu. Les jeux des 7 erreurs, c'est tout simplement essayer de trouver 7 trucs, 7 choses qui déconnent dans le tableau, qui déconnent un petit peu. Vous voyez un petit peu, c'est un petit peu ça. Mais il y a plus de 10, hein. Écoutez-moi bien, il y a plus de 10. Ça sonne ou ça déconne. Mais moi, ce que je cherche, ça déconne. Vous écoutez attentivement et vous notez ce qui déconne. Et vous venez, vous me dites, plus de 10. Au fur et à mesure, je vais noter. Il y a des personnes qui vont revenir dire les mêmes trucs. Et si la personne, au final, me donne tous les trucs qui déconnent, cette personne-là va gagner automatiquement. C'est pour ça qu'il faut bien écouter. Ne venez pas comme un petit peu, disons, au petit bonheur, la chance, je donne une, comme une phrase, deux phrases. Non, c'est pas ça, là. Ça, c'est du jeu. Hein? Il faut donner plus de 10 phrases qui déconnent complètement dans le texte, ok? Si vous voulez vous jeter à l'eau, donner une ou deux phrases qui déconnent, ça va. Mais au final, je veux qu'on me donne toutes les phrases, ok? Mais il va falloir revenir voilà, à la case départ parce que je ne saurais pas. J'ai dit ça tout à l'heure, là, non, c'est pas ça du tout, c'est pas le jeu. Hein. Si vous l'avez dit avant, c'est pas la phrase du matin, là. Hein. Il faut me donner complètement tout ce qui déconne, ok? Allez, ça commence. C'est sérieux, là, les amis. 402-80-90. À 9h10 sur AM1, de Bon Matin ou encore Matin Musique, ça sonne ou ça déconne? Logique ou illogique? Allez, c'est parti. C'est une histoire. Coupure d'eau. Au marché de Port-Louis, le marchand de fruits a pris les melons d'eau, les a coupés en deux, les a écrabouillés pour laver ses concombres. Il a ensuite donné les graines de ses melons pour nourrir les pigeons pour qu'ils donnent du bon lait à leurs petits. Il a étalé les mangues, les goyaves, les cerises, les noix, les céleris et les pistaches. Il a commencé à compter les moutons et à les mettre dans son tiroir-caisse. Non, je ne fais pas de la dictée là. On écoute, je prends du temps. Il a passé une commande d'haricots et de lentilles. Il a commencé à préparer une salade de thon. Il a pris les fruits et les a balancés sur les passants pour les faire goûter. Il a coupé ses pommes pour faire une compote d'orange. Il a vendu beaucoup de bananes et a gardé les poires pour les commandes à domicile. Il prend en photo les pastèques pour les vendre sur Instagram. Il peint les noix de coco et les suspend comme déco. Il met les ananas dans une corbeille avec tout autour des feuilles. Il confectionne des bouquets de fleurs de toutes les couleurs. Il arrose ses fruits et court derrière les mouches et laisse là tous ses fruits. Il reste là jusqu'à minuit pour ses clients qui terminent le boulot tard dans la nuit. Allez les amis! Les phrases qui déconnent.

Ça sonne ou ça déconne? Allez-y. Et moi, je m'intéresse à ce qui est complètement à côté de la plaque. Allez, 402 80 90. Si vous voulez enregistrer ce que j'entraîne de dire, vous avez un portable, on peut enregistrer. Ça aussi, ça marche. Hein? Il y a toute une technologie maintenant. Hein? Vous m'enregistrez, et puis après, vous. Ça sonne ou ça déconne? Logique ou illogique? Ça commence, le texte. Coupure d'eau. Au marché de Port-Louis, le marchand de fruits a pris les melons d'eau, les a coupés en deux, les a écrabouillés pour laver ses concombres. Il a ensuite donné les graines de ses melons pour nourrir les pigeons, pour qu'ils donnent du bon lait à leurs petits. Il a étalé les mangues, les goyaves, les cerises, les noix, les céleris, les pistaches. Il a commencé à compter les moutons et à les mettre dans son tiroir-caisse. Il a passé une commande d'haricots et de lentilles. Il a commencé à préparer une salade de thon. Il a pris les fruits et les a balancés sur les passants pour les faire goûter. Il a coupé ses pommes pour faire une compote d'orange. Il a vendu beaucoup de bananes et a gardé les pois pour les commandes à domicile. Il prend en photo les pastèques pour les vendre sur Instagram. Il peint les noix de coco et les suspend comme déco. Il met les ananas dans une corbeille avec tout autour des feuilles. Il confectionne des bouquets de fleurs de toutes les couleurs. Il arrose ses fruits et court derrière les mouches et laisse là tous ses fruits. Il reste là jusqu'à minuit pour ses clients qui terminent le boulot tard dans la nuit. Allez, les phrases qui déconnent. Il n'y en a plus que 10 phrases. On vous attend. Ça, c'est le jeu. Si vous ne participez pas, vous ne voulez pas, alors mes cadeaux restent pour moi. 402 80 90. Allez-y.

me fatigue pas, mais dis déjà avec la phrase du matin. Hein? On te fait attendre. C'est tout un texte. Tu comprends? Voilà.

0: Allez les amis, qui veut participer à 9h15 minutes sur AMA. Il ne faut pas attendre la dernière minute, les 5 dernières minutes pour nous donner ces phrases qui déconnent. Il y en a à peu près 10, voire plus, ces phrases qui déconnent. Notez-les bien, je vais relire. Coupure d'eau. Au marché de Port-Louis, le marchand de fruits a pris les melons d'eau, les a coupés en deux, les a écrabouillés pour laver ses concombres. Il a ensuite donné les graines de ses melons pour nourrir les pigeons, pour qu'ils donnent du bon lait à leurs petits. Il a étalé les mangues, les goyaves, les cerises, les noix, les céleris, les pistaches. Les phrases qui déconnent, les amis. Il a commencé à compter les moutons et à les mettre dans son tiroir-caisse. Il a passé une commande d'haricots et de lentilles. Il a commencé à préparer une salade de thon. Il a pris les fruits et les a balancés sur les passants pour les faire goûter. Il a coupé ses pommes pour faire une compote d'orange. Il a vendu beaucoup de bananes et a gardé les pois pour les commandes. À domicile, il prend en photo les pastèques pour les vendre sur Instagram. Il peint les noix de coco et les suspend comme déco. Il met les ananas dans une corbeille avec tout autour des feuilles. Il confectionne des bouquets de fleurs de toutes les couleurs. Il arrose ses fruits et court derrière les mouches et laisse là tous ses fruits. Il reste là jusqu'à minuit pour ses clients qui terminent le boulot tard la nuit. Et ça se passe au marché de Port-Louis. Allez, on accueille Jacqueline. Les phrases qui déconnent dans dans cette histoire. Oui, Jacqueline, on t'écoute.
1: Oui, j'essaye, là.
0: Il faut essayer. Tu prends ton temps, hein? Oui. Rien ne te presse. Vas-y, je note. Voilà pour le jeu du

0: marché de Port-Louis, ok?
1: Oui.
0: Allez, vas-y.
1: Il a écrabouillé les melons.
0: Pardon?
1: Il a écrabouillé les melons.
0: Oui, après.
1: Et pour laver ses concombres.
0: Tu vois que c'est, ça déconne.
1: Bien sûr.
0: Allez, d'accord, je note, ok.
1: Pour et laver... les pigeons pour qu'ils donnent du bon lait à leurs petits.
0: Attends, ne va pas trop vite parce que je note là.
1: Oui, oui,
0: pour laver ses concombres. Monsieur le marchand veut laver ses concombres. Il écrabouille les melons d'eau. Allez, après, deuxième phrase insolite. Allez.
1: Et les pigeons pour qu'ils donnent du bon lait à leurs petits.
0: Oui. Ça aussi?
1: Et il met les céleri et
0: non, mais il faut que tu me dises pourquoi ça déconne.
1: Mais parce que... on ne met pas les céleri avec les pigeons.
0: Non, la deuxième phrase que tu as donnée, les pigeons.
1: Ah bon, oui. Mais les pigeons, pour qu'ils donnent du bon lait à leurs petits.
0: Oui.
1: Parce que les pigeons ne donnent pas du lait.
0: D'accord, je vais noter ça.
1: Oui.
0: Allez, ok.
1: Oui. Et il a commencé à compter les moutons.
0: Non, tu as dit les céleri, là.
1: Ah bon, oui. Mais il met le céleri et les pistaches. Mais on ne met pas ça ensemble. Les pistaches doivent être dans le panier. Les céleri avec tous les choses, les herbes quand même. Oui.
0: Attends, je note.
1: Oui.
0: Après?
1: Et il a commencé à compter les moutons.
0: D'accord, oui.
1: Et pour le mettre dans son tiroir, caisse. Tiroir caisse, c'est pour mettre l'argent.
0: D'accord, oui, allez, continue.
1: Et il a balancé les fruits sur les passants. Mais ça aussi, ça déconne. Même il déconne vraiment.
0: Tu n'as rien oublié là?
1: Et peut-être je peux avoir oublié quelque chose aussi, hein, parce que je connais, il balance les fruits sur les passants, mais... peut-être j'ai raté quelque chose aussi, hein, je ne sais pas, mais de toute façon, il déconne quand même. Mais oui, les fruits, il doit les vendre.
0: Des petites phrases qui déconnent, là, t'as laissé derrière, allez, c'est pas grave, allez.
1: Oui, et il garde les pois pour les vendre à domicile.
0: Pour toi, c'est ça déconne?
1: Ben oui, ça déconne, enfin, parce que ça déconne, non, parce qu'on ne garde pas certains fruits, on peut en vendre seulement ça à domicile, peut-être, c'est pas ça aussi, je ne sais pas.
0: Attends, je suis en train de chercher là. Hein.
1: Oui.
0: Voilà, tu dis,
1: il a vendu les bananes, je crois. Je crois qu'il a vendu les bananes, il garde les pois.
0: Il a vendu beaucoup de bananes et a gardé les pois. Toi, tu penses que ça, les pois à domicile, ok, allez, continue.
1: Et oui. Et il court derrière les mouches et laisse ses fruits. Ça aussi, ça déconne.
0: Derrière les mouches, ouais, d'accord.
1: Oui. Et il reste jusqu'à minuit, mais d'habitude, le marché se ferme à 5 heures, ou plutôt 6 heures.
0: D'accord, ok, je note, ok. C'est tout.
1: Et il a passé une commande d'haricots et de lentilles. Parce que ça aussi, on ne passe pas à la commande haricots et lentilles en même temps. Je vois que ça déconne quand même. Parce que ça va se mélanger.
0: Voilà. Plus ou moins, on peut dire. D'accord, Jacqueline, j'ai noté tout.
1: Et je crois que j'ai raté quelque chose là. Il a fait une salade de thon. Je crois qu'il a mis ça sur... Oh, il a mis ça sur les fleurs. Je crois que j'ai un peu...
0: Non,
1: raté, là. Oui,
0: j'ai
1: raté quelque chose, là.
0: Tu vois que ça aussi déconne. Il a fait une salade de thon. Ça déconne.
1: Oui.
0: OK.
1: Oui, bien sûr. Parce qu'il est un marchand de légumes. Il ne va pas faire salade de thon pour vendre ici. Oui, ça déconne vraiment.
0: Rien ne déconne ici-bas.
1: Bien sûr. Et puis, il vend des fleurs sur Instagram, mais ça aussi, je crois, on ne peut pas vendre des fleurs quand même, comme ça. Les fleurs, on les livre à domicile, ou on achète sur place.
0: Non, ce n'est pas sur Instagram, là, il confectionne des fleurs.
1: Oui.
0: Ça aussi, ça déconne, il confectionne des fleurs, des bouquets de fleurs.
1: Oui.
0: D'accord, très bien, j'ai tout noté. Merci beaucoup, Jacqueline. Et je reviens vers toi après, ok? On donne la possibilité à une autre personne d'entrer un petit peu dans ce que...

0: que tu viens de dire, ok? Si la
1: Oui, oui,
0: personne dit
1: oui.
0: quelque chose de plus, on verra, ok?
1: Bien sûr, hein, c'est
0: Allez,
1: normal.
0: merci,
1: Allez,
0: merci Jacqueline.
1: je t'en prie.
0: Voilà, alors là, pour Jacqueline, c'est ça qui déconne dans cette histoire de marchand de fruits au marché de Port-Louis. S'il y a quelqu'un d'autre qui appelle, c'est ok.

0: décortiquer ce que notre amie Jacqueline vient de donner. Hein, on verra, ok? Alors, s'il y a une autre personne qui appelle et qui redonne les mêmes phrases, ça, c'est ok, mais dans l'exactitude de ce qui déconne vraiment. On accueille Guillemette. Oui, Guillemette.
1: Oui. Alors, c'est un peu ce que cette personne
0: dit. Non, il ne faut pas dire, il faut dire ce que toi, tu veux dire.
1: Ah, il faut dire.
0: Hein, alors, quand tu dis ce qu'elle dit, peut-être ce qu'elle dit n'est pas bon aussi, ou c'est
1: ok,
0: bon.
1: Ok.
0: Parce que tu prends ton temps, hein, parce que je note.
1: Oui.
0: Allez, vas-y.
1: Alors, elle a, il a écrabouillé les melons d'eau.
0: D'accord.
1: Pardon?
0: Oui, oui, je
1: t'écoute. Elle a écrabouillé les melons d'eau.
0: Très bien, on va phrase concombres. Pour phrase, là. Oui, après.
1: Oui.
0: Après?
1: Et puis, il a pris du céleri et du pistache qu'il a mis ensemble. Et les pistaches, ça, on met d'un côté. Et le céleri, c'est l'herbe. Comme s'il est comme le côté humilier et tout, il faut mettre à part,
0: d'accord.
1: Il faut mettre ensemble.
0: Ok.
1: Et puis les pigeons, ils préparent pour que les pigeons aient du lait. Mais les pigeons, on mange les graines que les mamans viennent donner aux petits. Ils ne voient pas du lait.
0: D'accord.
1: Et puis ils comptent les moutons pour mettre après les choses dans les tiroirs.
0: D'accord.
1: Mais on met pas ça dans les tiroirs, on met de l'argent dedans.
0: D'accord.
1: Et puis les lentilles et les haricots, et puis elle prépare du thon. Mais après les lentilles et les haricots, on peut pas mettre les deux ensemble. Soit on fait l'autre, soit on fait l'autre.
0: Oui.
1: Et puis il balance les fruits chez les passants. Et puis, il compte les pommes, mais il fait du compote d'orange. C'est un peu bizarre parce qu'il compte les pommes et puis il fait du compote d'orange.
0: Mmh.
1: Et puis, les cocos sont suspendus comme des pots. Je pense pas qu'on peut mettre les cocos à suspendre comme des pots. Ça va tomber sur la tête des gens. La pastèque. Qu'il met sur la salle gramme. C'est pas évident, parce qu'on fait pas ça comme ça. Et puis, est-ce qu'on fait sur des fleurs?
0: Attendez là, hein? Oui.
1: Oui.
0: Oui, après, qu'est-ce que c'est?
1: Est-ce qu'on fait sur des fleurs? Ça peut-être, ils peuvent, parce que les fleurs, ça c'est pas.
0: Non, mais il faut me dire les phrases qui déconnent, je suis en train de noter là. Ça
1: alors,
0: ne déconne pas.
1: Il court derrière les mouches.
0: Non, non, quand tu dis confectionne les fleurs, ça ne déconne pas, c'est OK.
1: C'est OK, oui.
0: Oui, je coupe alors, parce que moi, je sens que les phrases qui déconnent. Ouais. Allez.
1: Oui. Et puis, il court derrière les mouches, ça ne se fait pas.
0: Oui.
1: Et puis, elle va vendre les fruits à domicile, les pois, parce que les pois, il va prendre juste les pois pour aller vendre à domicile. On prend beaucoup de fruits pour aller vendre à domicile. Et puis, à minuit, c'est un peu bizarre que ça va jusqu'à minuit, parce que d'ordinairement, le marché se ferme à 6 heures. Voilà. Ce que j'ai trouvé un peu, ce que vous avez dit.
0: D'accord, très bien. J'ai noté Guillemette. Merci beaucoup. S'il y a une troisième personne, c'est bon. Merci.
1: Okay.
0: À tout à l'heure. Voilà. Alors là, on a une large idée parce qu'il y a... Il y a des choses qui déconnent, qui reviennent, parce que c'est vrai, ça déconne. Hein, on essaye de dire, ben, ça ne colle pas, mais il y a des choses que vous dites, pour moi, c'est vous qui déconnez là, cette fois-ci. Alors là, voyez un petit peu ce que je vais dire, parce que ça déconne ou ça sonne. Hein, ça, c'est le titre fort, et ça va revenir comme ça. Peut-être pas demain, mais on verra. Hein, si ça prend, peut-être une fois la semaine, on va essayer, ça sonne ou ça déconne. Mais il y a d'autres jeux en cours, hein, voilà. Hein, si on aime ça, on peut toujours... Là, j'attends une troisième personne et puis c'est fini. Hein. Une troisième personne, pourquoi pas. Même, ne me dites pas, on a déjà donné, parce que ça déconne, il faut donner. Hein. Pour vous, ça déconne, il faut... Hein. C'est pas... Allez. Parce que moi, je veux avoir l'exactitude. L'exactitude dans ce que vous, pour vous, vous pensez, c'est des conneries. Hein. Ça déconne surtout toute la ligne. Hein. Voilà, ça que je veux. Une troisième personne? Non. Je compte jusqu'à 10. S'il n'y a personne, je vais me concentrer sur nos deux participantes, Guillemette et Jacqueline. OK? 1. 2. 3.

0: Trois, c'est ça le jeu, parce que je vais pas m'attendre. Trois, je suis pas Dalida, j'attendre. Quatre. Ah, voilà. Je prends mon temps pour vous donner du temps. Quatre, quatre, quatre, quatre, quatre, quatre, quatre, quatre, quatre. Non, il n'y a personne. Quatre, quatre, quatre, quatre, quatre. Cinq. Allez, comme les cinq doigts de ma main droite, de ma main gauche, les cinq doigts. Non, personne en vue, personne n'appelle. Non, non, non, non, non. 402 80 90, une troisième personne pour cette belle histoire, ce marchand de fruits au marché de Port-Louis. Non, il n'y a personne. La phrase qui déconne, ça sonne, ça déconne. Il ne faut pas attendre comme ça, Mériane, parce que arriver à 10, c'est fini. Hein. C'est comme ça qu'il faut faire maintenant. Oui, Mériane, on t'écoute.
1: C'est fini. Allô?
0: Oui, je t'écoute,
1: c'est fini.
0: Mériane.
1: Ah bon? Mais je vais dire un peu les mêmes affaires, même.
0: Non, mais il faut que tu dises, parce que quand tu dis ça, pour moi, tu vas dire les mêmes trucs, mais peut-être que ce ne sont pas les mêmes trucs.
1: Oui, ok.
0: Parce que c'est une histoire, là. Quand tu dis oui, parce qu'il y a des choses que peut-être tu vas dire que moi, là, je suis complètement déconnée, là. Hein. Allez. Allez, Mériane.
1: Ben, il écrabouille les melons pour laver les concombres.
0: C'est ça le jeu, il faut revenir autant que. Allez, melons.
1: Les pigeons, ils donnent à manger aux pigeons pour qu'elles donnent du lait à leur petit. Les pigeons ne donnent pas du lait.
0: Ça conne, ça déconne. Allez, oui, continue. Ouais. Tout ce qui déconne, hein, après ne me dis pas non, ça sonne, non.
1: Il reste jusqu'à minuit. Le marché se ferme tôt.
0: Ouais, après.
1: Les céleris et les autres affaires, ils mettent ensemble et ça ne va pas. Alors ça, il compte les moutons pour mettre dans sa caisse à tiroir.
0: Oui.
1: Il court derrière les mouches et il offre des fruits. Il balance les fruits chez les passants.
0: Oui.
1: Qu'est-ce que je dis encore? Il compte les pommes pour faire une compote d'orange.
0: D'accord.
1: Il commande des haricots et des lentilles. Et il.
0: Il commande? Non, il ne commande pas. Il est en train
1: de.
0: Pour les lentilles, là, oui, il passe une commande.
1: Qu'est-ce qu'il cloche dedans? Les haricots, il passe une commande. Mais ça ne va pas trop ensemble.
0: Oui, allez.
1: Et après ça, il fait une salade de thon avec des fruits, je crois.
0: Non, non, non, non. Il a commencé à préparer une salade de thon, simplement.
1: Salade de thon. Et les cocos qui sont suspendus.
0: D'accord.
1: Ouais, c'est une affaire de fleurs aussi, quoi. Attends. Ils balancent les fruits chez les passants, j'ai dit ça.
0: Oui, oui, oui. Oui. C'est pour ça qu'il faut mettre un tic à côté. Hein. Voilà. Ouais. On va mettre une rail. Hein. Voilà, vous savez bien ça.
1: Ben, oui. Je crois que c'est tout, là. Allez, mon téléphone sonne là-bas.
0: Allez, vas-y, va prendre ton téléphone. Ok, merci beaucoup.
1: Oui, allez, merci.
0: Voilà, alors là, on peut dire que Mériane a raté un petit peu quelques, hein, mais sinon ça va, hein, c'est dans l'ensemble. Alors, je vais reprendre, les amis, parce que c'est un commencement. Vous apprenez avec ce premier jeu. Et puis, ça va être, c'est ce qu'on dit, un coup d'essai, ça peut devenir un coup de maître par la suite. Hein, voilà. Alors, ce que je vais dire, ça sonne ou ça déconne. L'important, c'est d'écouter. Et comme je l'ai dit, vous pouvez même m'enregistrer sur votre téléphone. Comme ça, vous pouvez écouter au fur et à mesure et prendre ce qui déconne. Moi, ce qui m'intéresse, ce qui déconne, ce qui est bien, ça va. Hein, ça ne va pas nous interpeller, rien que ça. Ah, ça déconne, grave, quoi. Et oui, coupure d'eau. Il n'y a pas d'eau au marché. Le pauvre marchand va au marché comme tous les jours, comme tous les matins. Et voilà, il n'y a pas d'eau. Ça arrive, coupure d'eau. Alors, le marchand de fruits a pris des melons d'eau, comme aujourd'hui c'est la journée internationale de la pastèque. Il prend ses melons d'eau, les a coupés en deux, les a écrabouillés pour laver ses concombres. Mais c'est vraiment, c'est fou. Comment pour prendre quelque chose pour laver? Voilà, déjà une phrase qui déconne. Ça, je dis bravo à tous les trois, toutes les trois, hein, toutes les trois participantes, c'est-à-dire Jacqueline Guilmette et Myriam. Il a ensuite donné, c'est ce que vous voyez, il a ensuite donné les graines de ses melons pour nourrir les pigeons, pour qu'ils donnent du bon lait à leurs petits. Vous dites que ça déconne. Ça ne déconne pas, les amis. Je pensais que quelqu'un allait rattraper ceci,

c'est une bonne phrase. Eh oui, il faut tout simplement essayer de bouquiner, de voir. Il a ensuite donné les graines de ses melons, parce que les oiseaux, les pigeons, aiment bien les graines de melon. Pour nourrir les pigeons, c'est-à-dire pour qu'ils donnent à leur tour à manger à leurs petits, du bon lait. Voyez un petit peu. Et le pigeon donne du lait, les amis, que soit le mâle ou la femelle. Et oui, il y a une poche où il y a le lait. Les deux, mâle et femelle, donnent du lait. Vous apprenez quelque chose. Il y a du lait dans cette poche de pigeon. C'est-à-dire qu'ils doivent bien manger les graines pour avoir ce lait-là. Et vous voyez, ça entre bien avec la semaine de l'allaitement maternel. Vous voyez un petit peu, mais il faut faire des recherches. Quand vous prenez du temps comme ça, je vous permets de prendre du temps, surtout s'il y a une personne qui appelle. Avant, ne vous attardez pas sur la personne, parce que vous, qu'est-ce que vous dites? Moubiré d'une pareille, comment Guilmette pidonné? Moubiré d'une pareille, comment Jacqueline pidonné? Ou bien Moubiré d'une pareille, comment Myriane pidonné? Mais il fait, oui, bien écoute-li. Oui, écoute-li la phrase du matin. Là, pas besoin écoute-li, là, parce que si elle dit une connerie. Vous voyez ce que je veux dire? Elle bouquiner, elle guetter, elle rôder, l'eau internet, facilement, vous allez voir. Les pigeons donnent du lait. Hein? Voilà. Alors, il étale les mangues, les goyaves, les cerises, les noix. On est bien là, c'est un bon champ de fruits. Mais les céleris, les pistaches, il faut les mettre de côté. C'est pas ça du tout comme réponse. La réponse devrait être, pas besoin d'un céleri de pistache, là. Elle marchand de fruits, ça. Qui pistache cette céleri vient faire? Céleri, pistache, c'est parmi les légumes. Vous voyez, il faut faire la tête de travail, là. Vous voyez? Parce que vous me dites, il faut les séparer. C'est pas ça. Séparer des fruits? Mais non, on ne peut pas séparer, il faut les jeter. Il faut les balancer pour de vrai, non pas jeter les passants, mais les balancer ou bien donner à... ça ne colle pas du tout. Ce n'est pas les séparer, mais on n'a rien à séparer. Il faut les retirer plutôt. Il a commencé à compter les moutons, ça c'est bien, c'est bravo. Les moutons, on compte les moutons et on ne les met pas du tout. Il a passé une commande d'haricots et de lentilles. Vous me dites, ça ne peut pas être ensemble. Ensemble avec quoi? Les lentilles, j'ai bien posé la question, les haricots et les lentilles. Mais ce n'est pas ça du tout, les haricots et les lentilles n'entrent pas chez le marchand de fruits. Ça aussi, c'est pas bon. Il faut bien, bien écouter. Il a commencé à prendre une salade de thon. Mais ça aussi, il vend des fruits. Comment on met du thon dedans? Même si c'est moins cher. Alors, il a pris les fruits et les a balancés sur les passants. Ça, c'est grave. Sa première phrase qui m'aurait dit, mais c'est, il est fou, quoi. Il a pris les fruits et les a balancés sur les passants pour les faire goûter. Ça, c'est bravo encore. Il a coupé ses pommes pour faire une compote d'orange. Bravo encore, parce qu'il ne peut pas couper les pommes et en faire une compote de... À moi, c'est un magicien, c'est plus un marchand de fruits. Ben oui, je dis, marchand, vous pouvez me donner le fruit de la passion? Il me dit, non, madame, non, mademoiselle, ben, si vous voulez, mais je ne vois pas le fruit de la passion, il n'y a que des oranges et des pommes. Voilà, mais finalement, qu'est-ce qui se passe? Le marchand me donne le fruit de la passion, mais il est un magicien. Alors, ça continue. Il a vendu beaucoup de bananes. C'est bon, il est un marchand de bananes aussi. Et a gardé les pois pour les commandes à domicile. Je ne vois pas que ça déraisonne, là. Il a gardé ses pois pour les commandes à domicile. Parce qu'il y a des commandes à domicile. Il y a des personnes qui appellent pour les pois. Il a gardé ses pois pour les commandes à domicile. Parce que... Lui, le marchand, il connaît ça mieux que vous et moi. Parce qu'il sait qu'il y a des personnes qui vont passer des commandes à domicile pour les pois. Ça, c'est bon, là. Ça sonne. Et puis, il prend en photo les pastèques pour les vendre sur Instagram. Ça, c'est bien. Moi, je vois, c'est bien. Il prend en photo les pastèques, comme les influenceurs font. Il prend des photos et puis il va vendre ça parce que les gens vont acheter en ligne. Et puis il va aller livrer à domicile, soit gratuitement ou bien c'est payant, je ne sais pas. Vous voyez, c'est la technologie, on fait rentrer dedans aussi. Il peint les noix de coco et les suspend comme déco. Moi, je ne vois pas que ça déraisonne. Ça n'a pas tombé sur la tête parce que si c'est bien mettre ça, c'est comme décoration. Peut-être c'est une noix de coco qui est vite, vidée complètement. Il met ça bien là, parce que parfois on met ça bien sur une corde, une liane bien attachée, juste pour attirer ses clients. Peut-être une noix complètement vide. Voilà. Moi, je ne vois pas que ça déconne. Vous voyez, il y a des choses qu'il faut quand même dire non, ça peut passer. Il met les ananas dans une corbeille avec tout autour des feuilles. C'est OK. Il confectionne des bouquets de fleurs,
de toutes les couleurs, mais il n'est pas un marchand, il n'est pas un fleuriste. Vous voyez? Il arrose ses fruits, c'est OK.

Il court derrière les mouches, bravo, ça vous avez bien vu, il peut pas courir derrière les mouches, il peut le faire, mais non pas laisser tous ses fruits là. Hein, il peut trouver d'autres solutions. Et il reste là jusqu'à minuit, ça vous avez bien trouvé, bravo. Il ne peut pas rester là jusqu'à minuit parce que le marchand, le bazar, c'est pour ça que j'ai bien dit, le marché pour lui, le bazar pour lui, fermé 6 heures à tantôt, n'est pas vrai? Il ne peut pas rester là à minuit, à moins il reste sur le trottoir. Voilà, mais ce n'est pas ça du tout. Il reste là, je dis bien, là, dans la place, jusqu'à tard dans la nuit. Voilà, bravo à toutes les trois, je suis contente parce que vous avez essayé, mais il faut bien la prochaine fois voir, essayer de voir rapidement, nous avons la technologie, nous avons tout à la portée de la main, essayer de voir, mais est-ce que ça, vous voyez? Mais sinon, moi, je vous accorde à toutes les trois, vous avez fait du beau travail et on apprend aussi en même temps, vous êtes dans le tirage au sort du mois d'août. Bravo!

Bravo à Myriane, Jacqueline et Guilmette. Vous avez joué ça, j'ai kiffé, hein, parce que vous avez vraiment donné des phrases qui déconnent complètement. Voilà, merci beaucoup. Vous êtes bien sûr dans le tirage sort du mois d'août. Et si vous revenez, vous augmentez vos chances, bien sûr. Allez, on écoute attentivement et on me donne une réponse, peu importe la réponse. Toto, toujours Toto, hein, le petit Toto, hein, on entre avec Toto là, hein, le Toto, voilà, pendant le mois d'août, pas de doute, c'est le mois d'août, Toto. Toto dit à sa maîtresse. Mais il y avait sur le tableau de la peinture. Alors la maîtresse lui répond, mais je ne vois aucune peinture, Toto. Ah oui, répond Toto, je sais. En regardant sa maîtresse, où voit-il la peinture ?

l'histoire de Toto et sa maîtresse de classe. Toto dit à sa maîtresse, il y avait sur le tableau de la peinture, maîtresse. La maîtresse lui répond, je ne vois aucune peinture, Toto. Ah oui, répond Toto, je sais, en regardant sa maîtresse. Où voit-il la peinture ?

Premier arrivé, premier servi, ça c'est une histoire, pas abracadabrante, parce que c'est une histoire quand même, il y a une logique dedans, hein, il y a quand même une logique celle-là. Hein, c'est une histoire qu'on connaît bien, enfin quand je dis que je connais bien, voilà, on connaît Toto, mais cette histoire-là, non. Une histoire inédite. Toto dit à sa maîtresse de classe, « Maîtresse, il y avait de la peinture sur le tableau. » La maîtresse lui répond, « Mais je ne vois aucune peinture, Toto. »« Ah oui, répond Toto, je sais. » Et il regarde sa maîtresse. Où voit-il la peinture ? Mais oui, Guillemette, on fait travailler la tête, c'est ce qu'elle dit. Elle a dit ça la semaine dernière, ça fait travailler vraiment, surtout à tout âge. Hein. C'est pour ça que les enfants sont beaucoup plus rapides, beaucoup plus avides de jouer et tout ça, parce qu'ils travaillent vraiment leur cerveau à l'école, ou bien partout dans les jeux et tout. C'est ça, les jeux sont importants. Alors jouez, vous allez garder vraiment un cerveau vraiment top. Histoire de Toto, Toto qui dit à sa maîtresse, il y avait sur le tableau de la peinture, toute fraîche. La maîtresse lui répond, je ne vois aucune peinture, Toto. Et Toto lui répond, je sais, en regardant sa maîtresse. Où voit-il la peinture ? Beaucoup, hein, vous hésitez, il faut pas hésiter les amis. Après vous allez me dire après, c'est ça fend le cœur. Ça me fend le cœur quand vous me dites après, mais je savais. À 9h47, les amis, l'histoire de Toto qui veut se lancer, vous multipliez hein, vos chances. Si vous revenez, vous avez vu la dernière fois là, avec le tirage au sort, hein, on a eu quand même des heureux. On a fait des heureux, hein, Betty, Benjamin et Jacqueline. Véronique, les trois, Betty Roupou, Benjamin Lamarck et Véronique. Et Jacqueline, Véronique, les trois ont eu vraiment la chance parce qu'ils ont multiplié, ils sont revenus à chaque fois pour les réponses.

0: réponse. Hein, et là, ils ont gagné. Oui, Myriane, bravo Myriane, elle se lance. Allez.
1: Je pense que tu as vu la peinture, c'était sur la maîtresse.
0: Oui, sur la
1: maîtresse. Parce qu'elle avait collé son nez au tableau ou ses vêtements aussi. La peinture était sur la maîtresse.
0: Non, c'est pas ça, merci. Allez les amis, on déconne complètement ce matin, mais on déconne vraiment bien là. Hein. Vraiment, parce que vous êtes vraiment dans... Mais il faut faire travailler la tête un peu plus, hein, parce que ça c'est l'humour. Hein, c'est l'humour, avec Toto c'est l'humour. Mais il faut comprendre l'humour. Hein. Où est-ce qu'il a vu cette peinture? Il regarde sa maîtresse. Et Myriam dit, sûrement la maîtresse a collé son nez sur le tableau... c'est sur la maîtresse. Mais c'est pas ça que je demande. À quelque chose d'autre. Merci Myriane. Alors je compte jusqu'à 10. Parce que je n'ai pas tardé. Parce qu'il y a des chansons aussi. Hein. Il y a de belles chansons que j'ai préparées pour vous. Alors je compte jusqu'à 10. Si vous n'arrivez pas à trouver, c'est dommage quand même. Papou Toto, il revient encore après. Pas aujourd'hui, mais peut-être demain, après-demain. Toto sera là pendant tout le mois d'août. Pas de doute. Allez les amis, je compte jusqu'à 10. Je redonne encore une fois. Hein, voilà, Toto qui dit à sa maîtresse, il y avait sur le tableau de la peinture. La maîtresse lui dit, ben, je ne vois aucune peinture, Toto. Et Toto répond, je sais, en regardant sa maîtresse. Où voit-il la peinture? 402, et c'est de l'humour. Hein, avec l'humour, hein, on déconne grave. Alors, je compte jusqu'à 10 maintenant. Allez, 1. Si vous n'avez pas la réponse. Mais merci quand même, Myriane. Hein, 402, 80, 90. Je compte. Hein, voilà, il y a Marie-Claude qui vient. Allez, Marie-Claude. Oui, on essaye, hein, parce que là, c'est du jeu. Hein, on gagne pas, c'est comme ça.
2: Ouais, voilà. Mais c'était dans son imagination, il imagine des choses peut-être.
0: Qui c'est?
2: Toto.
0: Non, c'est pas ça. Merci quand même. Voilà les amis. Voilà. C'est bien. Alors, je compte jusqu'à 10 et puis c'est fini. 1, 2. 3, 4, ça vous donne une idée après comment il faut jouer. Hein? 5, je triche là, non? 4, après 4, il y a 5. Après 5, il y a 4, il y a 4 et 4 et 5. 4 et 4 font 8, la leçon de français, sacré, Toto. Allez, 5, 6, 7, voilà, à 7, elle vient, Jacqueline, oui. Et tout à l'heure, je vais dire 8, 9, 10 et puis c'est fini. Jacqueline, oui?
1: Oui, mais je pense que c'est une peinture qui est là pour décorer la classe. C'est pas sur le tableau noir qu'on écrit.
0: Non, mais te dit à sa maîtresse,
1: oui.
0: J'ai vu de la peinture sur le tableau. Et la maîtresse s'est retournée pour regarder le tableau. Elle a dit, mais Toto, il n'y a pas de peinture. Et oui. Toto, toujours en train de moqueur comme tout, il regarde sa maîtresse.
1: Oui.
0: Mais voilà, c'est ça que j'attends.
1: C'est ça, mais oui, mais moi, j'avais pensé peut-être que c'est un autre tableau qu'il a dit, mais
0: justement. Quand même, c'est une phrase, c'est une réponse quand même. Bravo, oui. Pas bravo, mais merci quand même, hein. Mais c'est pas
1: oui,
0: ça.
1: Oui, je t'en prie.
0: Voilà. Alors, c'est 8, 9, 10, c'est fini, hein. C'est fini pour aujourd'hui, parce que là, il va falloir pour nous d'écouter quand même. Non, on n'appelle plus là, hein, parce que comme ça va vous faire aller un peu plus vite la prochaine fois, OK? Alors, pour la réponse, c'est de l'humour, les amis, c'est de l'humour. Toto dit à sa maîtresse, on connaît Toto, vous connaissez l'histoire de Toto. C'est une histoire que j'ai inventée de toutes pièces, avec Toto. Non, pas avec Toto, mais j'ai emprunté son nom. Hein. Ça aurait pu être je ne sais trop qui. Hein, voilà. Alors, le jeu, ça va s'appeler tout simplement Toto Out. Toto Out. Alors, oui. Alors, un petit clin d'œil. Alors, oui. Toto dit à sa maîtresse, il y avait de la peinture sur le tableau. La maîtresse, certainement, se retourne pour regarder le tableau.

lui dit « Mais je ne vois aucune peinture, Toto !» Et Toto dit « Oui, je sais !» Mais Poutelle a dit « Il y avait de la peinture, oui, je sais !» En regardant sa maîtresse. Vous voyez, là, il y a tout ce qu'on peut voir, tout ce qui peut venir dans l'imagination, comme dit si bien Jacqueline. Où voit-il la peinture ? Mais sur le visage de la maîtresse, tout simplement. C'est-à-dire, elle s'est maquillée. Voilà, c'est ce qu'on appelle de la peinture. Elle a dit, Mundia, il met beaucoup la peinture sur le visage. Vous voyez un petit peu, surtout à Maurice, on connaît ça bien. Beaucoup de peinture, hein, pas peine de figuer, moi. Vrai ou faux ? Mais la maîtresse était maquillée. C'est pour ça qu'il faut bien faire travailler. Vous voyez la tête, la maîtresse belle, bien maquillée et tout, mais Toto voulait lui faire un compliment, mais en même temps aussi se moquer d'elle, et surtout se moquer d'elle, pas faire un compliment, mais pour lui dire, t'es comme un tableau devant moi, t'as de la peinture sur le visage, c'est ton maquillage, tout simplement.

revient demain. Pour le marchand de fruits, il reste au marché.

0: 9h57, Émile et Images, bien sûr, je salue aussi Denise Omette qui nous écoute, Marie-France, pas mal de monde, Steve Baptiste aussi qui me fait un petit coucou, merci.
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0: On se quitte cool.

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Romains 8, 34 à 39. Le Christ Jésus est mort, de plus il s'est réveillé de la mort. Il est à la droite de Dieu et il prie pour nous. Qui peut nous séparer de l'amour du Christ? Est-ce que c'est le malheur ou l'inquiétude, la souffrance venant des autres, ou bien la faim, la pauvreté, les dangers ou la mort? Les livres saints disent « À cause de toi, nous risquons sans arrêt la mort. On nous traite comme des moutons de boucherie. » Mais dans tout ce qui nous arrive, nous sommes les grands vainqueurs par celui qui nous a aimés. Oui, j'en suis sûr, rien ne pourra nous séparer de l'amour que Dieu nous a montré dans le Christ Jésus, notre Seigneur. Ni la mort, ni la vie, ni les anges, ni les esprits, ni le présent, ni l'avenir, ni tous ceux qui ont un pouvoir, ni les forces d'en haut, ni les forces d'en bas, ni toutes les choses créées, rien ne pourra nous séparer de l'amour de Dieu. »

Juste avant, vous avez eu le plaisir d'écouter la musique de Star Wars. C'est toute la puissance d'une grande musique de film. Elle n'a même plus besoin de l'image pour exister. 7 notes à peine. Bonjour à toutes et à tous. Bienvenue dans Interface Culture Vive sur RM1. Je suis Méline Balou. Pas d'invité aujourd'hui, tout à l'heure si, pour Interface Femmes d'Action, mais pas pour Culture Vive. Donc une heure entière pour explorer des musiques de cinéma qui ont fini par dépasser le film lui-même pour devenir des objets culturels à part entière, parce qu'une grande partition de cinéma ne se contente pas d'accompagner une scène, elle la sculpte, elle l'amplifie, parfois elle la sauve. Donc on commence tout de suite, comme vous pouvez l'entendre, avec Ennio Morricone, qui n'a pas seulement composé des musiques de western, il a inventé un langage musical entier pour le genre. Avant lui, la musique de film accompagnait l'action, et avec lui, elle l'annonce. Elle la fait attendre, elle la rend presque insupportable de tension. Voici la musique. Le bon, la brute et le truand. Le film sorti en 1966.

La bande sonore, Le Bon, la Brute et le Truand, film sorti en 1966 qui repose sur un sifflement, des cris de coyote, une trompette également. Morricone expliquait un jour qu'il composait souvent ses musiques avant même que les scènes ne soient tournées. C'est la musique qui dictait le rythme du montage et non l'inverse. Une inversion totale de la hiérarchie habituelle entre images et son. Alors, et s'il y a un compositeur qui a façonné l'imaginaire collectif de plusieurs générations, eh bien c'est John Williams, Star Wars, Indiana Jones, Jurassic Park, Harry Potter, E.T. Il a à lui seul écrit la bande-son de l'enfance de millions de spectateurs à travers le monde. Voici le thème d'Edwige, composé pour le premier film Harry Potter sorti en 2001.

Voilà le thème d'Edwige, composé pour le premier film Harry Potter en 2001, qui repose sur un instrument rare au cinéma, le Celesta, ce piano aux sonorités cristallines qui évoque immédiatement la magie, l'enfance, le mystère. John Williams a souvent dit qu'une bonne musique de film doit pouvoir raconter l'histoire même si l'on coupe le son des dialogues. Avec Edwige, c'est exactement ce qui se produit. Allez, changement de génération et de texture sonore cette fois-ci, Hans Zimmer a redéfini ce que pouvait être une musique de film à l'ère moderne, des nappes électroniques, des cordes massives, une sensation presque physique du son qui se déploie dans la salle de cinéma. Voici venir Time, signé Hans Zimmer pour le film Inception, sorti en 2010. On vous propose une version remixée ce matin.

Effectivement, il y a des musiques de films qui ont littéralement changé le son d'une époque entière. Vangelis, compositeur grec qui a su transformer le synthétiseur, instrument encore perçu comme froid et artificiel dans les années 80, en un outil d'une émotion presque organique. Chariots of Fire, que vous venez d'écouter, composé en 1981 pour le film sur les athlètes olympiques britanniques, est devenu un hymne universel du dépassement de soi, utilisé dans d'innombrables publicités, cérémonies sportives, moment de victoire collective, et Evangelis a su faire d'un simple synthétiseur quelque chose d'aussi grandiose qu'un orchestre symphonique tout entier. Voilà, voici une autre musique grandiose signée Hans Zimmer, cette fois-ci pour le film Gladiator.

Anne Zimmer, Lisa Gerrard, Gladiator, Now We Are Free. Anne Zimmer et Lisa Gerrard y composent moins une musique de bataille qu'un chant de deuil, quelque chose qui tient de l'incantation entre la poussière du sable et la promesse d'un repos enfin mérité. Allez, on quitte l'arène, on quitte Rome, ses lauriers et ses trahisons. On s'enfonce cette fois-ci à présent dans une forêt d'un tout autre continent, celle du Dernier des Mohicans, un film dont la musique signée Trevor Jones et Randy Edelman a pris depuis une existence presque autonome, comme détachée des images qui l'ont vu naître. On y entend le souffle d'un monde qui s'efface et la beauté un peu tragique de ce qui résiste malgré tout.

Bande sonore du film Dernier des Mohicans, signé Trevor Jones et Randy Edelman. Cette mélodie qui semble porter en elle toute la mémoire d'un monde disparu. Allez, on change de paysage, on change même de genre. Howard Shore, qu'on connaît pour les vastes fresques de la Terre du Milieu, c'est aussi composé pour des univers autrement plus sombres, plus resserrés, plus inquiets. Avec The Lost Seven Days, on quitte les grands espaces pour entrer dans quelque chose de plus intérieur, presque oppressant, une musique qui ne raconte plus l'immensité, mais le compte à rebours, la tension qui s'installe. Écoutez.

The Last 7 Days de Howard Shore, une musique qui avance, ça n'a pas compté comme si chaque note savait déjà combien il lui en restait à jouer. Alors on sort de cette tension, on referme cette parenthèse sombre et on bascule vers quelque chose d'infiniment plus léger. Un piano, quelques notes répétées, presque enfantines. Ces comptines d'un autre été, signé Yann Tiersen pour le fabuleux destin d'Amélie Poulain, une mélodie devenue avec le temps l'un des thèmes les plus reconnaissables du cinéma français contemporain, au point d'avoir largement dépassé les frontières du film lui-même.

Alors juste avant, c'était la valse d'Amélie de Jan Tiersen, cette petite mélodie au piano qui a fini par incarner à elle seule tout un imaginaire du cinéma français. Et puis vous l'aurez compris, on change complètement d'univers, on part vers l'animation, vers la tendresse assumée sans détour. You'll Be In My Heart, composé et interprété par le grand, l'unique Phil Collins pour Tarzan en 1999. Une chanson qui lui a valu, qui a valu surtout à son auteur l'Oscar de la meilleure chanson originale.

Alors, c'était You'll Be in My Heart de Phil Collins pour Tarzan, la tendresse d'une déclaration presque murmurée. On change complètement de registre, on quitte l'émotion pour retrouver le sourire et l'élégance décalée. Henri Mancini, en 1963, invente pour la Pantarose l'un des thèmes les plus reconnaissables de toute l'histoire du cinéma. Un saxophone nonchalant, un groove presque félin et cette petite touche de mystère comique qui a traversé les décennies sans prendre une ride. Voilà, c'est parti.

La Pantarose, bande sonore à l'instant sur RM1. Cette élégance nonchalante qui a traversé 6 décennies sans perdre une once de son charme. On reste dans le groove, on reste dans le clin d'œil, mais on change complètement de décor. Direction Chicago, direction The Blues Brothers, le film culte de John Landis sorti en 1980 avec Jake et Elwood Blues sur la route d'une mission divine en costume noir et lunettes de soleil. Sweet Home Chicago, repris par les deux frères, incarne à lui seul tout l'esprit du blues électrique entre hommage et pur plaisir de jouer. Sweet Home Chicago, The Blues Brothers, c'est tout de suite.

0: Voilà, c'était Sweet Home Chicago par les Blues Brothers et c'est sur ce groove-là chaleureux et sans complexe que s'achève cette heure consacrée aux musiques de cinéma, du sifflement de Morricone au saxophone d'Henri Mancini, du piano de Jan Tiersen au blues électrique de Chicago. On a traversé 7 décennies de cinéma sans jamais quitter la musique et c'est bien ça, la magie d'une grande bande originale. Elle continue de vivre bien après le générique de fin. Vous avez écouté Interface Culture Vive sur RM1, je suis Méline Balou et puis dans quelques instants vous allez me retrouver pour Interface Femme d'Action. Mon invité ce matin, Dorian et Tive. Ça va se passer dans quelques minutes. Mais pour tout de suite, place au top horaire.
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2: Bonjour à tous, il est 11h.
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2: Bonjour à tous et bienvenue sur AM à la radio nostalgie en ce lundi 3 août 2026. On se retrouve pour un nouveau mois aussi, en espérant que le week-end a été très agréable. Vous le savez, chaque lundi, notre invité en studio et elle nous fait encore une fois le plaisir d'être des nôtres. Eh bien, Madame Virginie Sarah Mandif, qui est consultante en santé mentale et bien-être émotionnel. Bonjour à vous, Virginie.
3: Bonjour, Ashley.
2: Alors, vous avez passé un bon week-end ?
3: Oui, merci, j'ai passé un bon week-end et j'espère que vous aussi.
2: Ah oui, très bien, très bien. Et là, aujourd'hui, on a l'immense plaisir de vous recevoir pour parler d'obstacles. Pourquoi sommes-nous notre propre obstacle ? Avant de débattre un peu plus dessus, mieux comprendre, peut-être déjà la première question, que veut dire un obstacle ?
3: Merci pour l'invitation. Et ben, pour mieux comprendre le thème, un obstacle peut être un frein, c'est-à-dire ce qui empêche d'avancer. Mm-hmm. Nous, comme nos pensées, si nous avons des pensées négatives, nos croyances, si nos croyances sont limitantes, c'est-à-dire si ça nous limite, ça nous empêche d'avancer dans nos projets. Et nos émotions peuvent être un obstacle si l'émotion comme la peur et nos comportements aussi peuvent être un obstacle.
2: Très bien. Et qu'est-ce qui nous bloque ?
3: Alors, ce qui nous bloque, évidemment, c'est plusieurs facteurs. Donc, ce qui est important de savoir aussi, c'est que nous n'avons pas le contrôle. Toujours de ce qui nous arrive, mais de par les situations, de par comment nous réagissons face aux difficultés, mais nous avons des obstacles propres à nous, propres à tout un chacun. Et par exemple, la peur d'échouer, mm-hmm. la peur d'être jugé, la peur du changement. Le manque de confiance, ça peut être aussi un besoin de bien faire à la perfection. Et aussi, des fois, ça peut être de se comparer aux autres. Mm-hmm. Ou alors, si on a un manque de confiance en soi, ça peut être un besoin de validation de la part des autres. Et aussi
2: d'être rassuré par les autres.
3: Exactement. Ou mm-hmm. un trop plein qui peut mener à une procrastination. Et aussi, surtout,

0: Les pensées. Les pensées négatives, mais les pensées négatives répétées, donc qu'on continue à se dire plusieurs fois sur plusieurs années. Voilà.
1: Et pourquoi préférons-nous rester, on y arrive, dans une situation qui ne nous convient plus?
0: Alors, c'est important ici de comprendre qu'on a tous une zone de confort. Alors, ce qui veut dire zone de confort, ce qui des situations, des personnes, un environnement, etc., qu'on est habitué, qu'on est familier. Et ce qui fait qu'on préfère rester dans le connu, la zone de confort et le connu, que de partir vers une situation inconnue. Donc, on ne connaît pas le parcours, le résultat, ce qu'on va vivre, etc. Une
1: Éviter de
0: situation.
1: prendre le risque.
0: Exactement.
1: Voilà. Quelquefois, le risque peut être payant aussi.
0: Oui, parce qu'on ne
1: Voilà.
0: sait pas. C'est un cheminement. Donc, la majorité, c'est préférable,
1: De prendre le risque.
0: préfère rester dans une zone connue et prévisible que prendre le risque et que c'est imprévisible parce qu'on ne connaît pas le résultat. Tout à fait, Ashley.
1: Donc, qu'est-ce qui serait mieux là? C'est de prendre le risque ou de se dire de rester dans sa zone du confort?
0: Écoutez, moi, je suis une personne, je pense qu'on est tous passés par
1: Oui.
0: là, par les situations, nos zones de confort, bien évidemment, qui nous protègent aussi, parce que la peur fait, c'est une émotion qui protège, qui n'est pas mauvaise en soi, dépendant de ce que nous voulons. Où nous voulons aller, notre direction, notre cheminement par rapport à plusieurs aspects dans nos vies. Mais il n'y a pas de préférence, il y a juste est-ce que la personne est prête ou pas, veut ou pas. Donc ça dépend de tout un chacun.
1: Dépendant des circonstances de la situation. Voilà.
0: Exactement, et quels sont nos objectifs, quels sont nos projets. Voilà.
1: Et est-ce qu'on doit passer par cette nouvelle étape pour un meilleur cheminement ou ne pas passer cette étape et rester dans sa zone de confort, c'est meilleur?
0: Écoutez, je pense que pour l'évolution, pour le développement d'une personne, le risque est mieux. Mais comme je dis, ce n'est pas une obligation, c'est un choix personnel que chacun fait d'après ses objectifs personnels, professionnels, sociaux, familiaux, etc. Mais c'est le cheminement, c'est de passer vers l'inconfort, de la zone de confort à l'inconfort, vers ce qui est connu et imprévisible, vers le risque et de ne pas savoir quelle serait la finalité éventuellement.
1: Donc vous prenez l'antenne en ce moment à 11h22. Notre invité aujourd'hui, c'est Virginie Saramandif, consultante en santé mentale et bien-être émotionnel. Comme thème, pourquoi sommes-nous parfois notre propre obstacle? Donc la prochaine question, nos pensées peuvent-elles devenir des freins? Donc quelle influence justement que nos pensées peuvent avoir sur nous, sur notre comportement?
0: Alors, il est important de comprendre que c'est un cercle. Toute pensée suscite une émotion. Et toute émotion que l'on ressent suscite un comportement. Et à travers ce comportement, on a un résultat. Par exemple, si on se dit que je vais certainement échouer, donc ce serait une pensée et l'émotion, d'après cette pensée, j'ai peur, donc j'éprouve de l'anxiété et le comportement sera, je n'essaie pas, je ne vais pas
1: C'est déjà un
0: essayer.
1: frein.
0: Voilà. Et avec ce comportement, bien évidemment, il n'y a aucun résultat, puisque je me dis la pensée a généré une émotion qui a généré un comportement et qu'à la fin, le résultat est là. Et
1: C'est déjà négatif de penser ainsi.
0: exactement,
1: Voilà.
0: donc ça se renforce et en se disant l'état d'esprit, je ne suis pas capable. Donc le langage intérieur qui va venir renforcer.

0: penser cette pensée, cette émotion et ce comportement pour donner raison, en fin de compte, à la personne. Et le frein, voilà comment un frein, une pensée négative, peut établir un blocage, par exemple.
1: Le fait de se dire, aïe, pas pour faire ça, et vous sentiment incapable.

0: J'essaye. Parce que je ne sais pas. C'est pas parce que je ne sais pas, je vais vers l'inconnu que je ne peux pas. Donc, voilà.
1: Donc, se dire que ça ne coûte rien d'essayer.
0: Exactement, Ashley.
1: Pensée, émotion, comportement, résultat. Bon, se dire qu'on ne va pas échouer et se dire aussi, quel que soit le résultat, c'est pas grave, on l'a fait quand même.
0: Voilà, parce que c'est le plus important, c'est que quand c'est quand la pensée, etc., l'émotion et le comportement est familier, c'est pas nécessairement vrai. Et de se dire, bah, allons essayer d'aller au-delà, allons essayer de voir, de sortir de notre zone de confort par rapport à nos émotions, nos comportements, notre pensée.
1: À
0: Et
1: moins, si c'est quelque chose de dangereux, voilà, aussi.
0: bien sûr, tout à fait.
1: Allez.
0: Si c'est quelque chose de dangereux, déjà notre corps va nous faire savoir parce qu'on a tout de suite nos défenses, notre mécanisme de défense qui se met en place par rapport à la peur. Et ça, c'est en tout un chacun, c'est fait pour nous protéger. Donc, situation dangereuse veut qu'on préférera notre zone de confort. Bien évidemment, on prendra moins de risques.
1: Donc voilà, évitez les risques, mais surtout foncez, évitez de prendre des risques, mais surtout quand c'est dangereux.
0: Voilà,
1: Voilà.
0: tout à fait, Ashley.
1: Mais sinon, si vous voyez que c'est quelque chose qui vous tient à cœur, vous pouvez foncer pour aller plus loin, c'est mieux. Et en même temps, vous pouvez nous appeler aussi si vous avez des questions par rapport au thème sur le 402 80 90, 402 80 90. Comment reconnaître une pensée qui nous limite, Virginie Sarmandif?
0: Alors, tout d'abord, ça commence ben, chez soi. Par rapport aux comparaisons, les critiques répétées et nos expériences tout simplement de notre enfance et puis par notre l'éducation qu'on a tous reçue. Donc ça a tous été différent pour tout le monde. Et ben, par rapport à nos échecs, si on a eu plusieurs expériences et on n'a pas rebondi ou on n'a pas été bien encadré, bien soutenu, pour nous montrer qu'un échec, en fin de compte, c'est un apprentissage à mieux faire. Et par rapport aux expériences relationnelles, négatives, bien évidemment, et les messages aussi qu'une personne a pu entendre au fil des années et qui a été intégrée, a été compris, ben, que c'est comme ça. Donc ça peut devenir évidemment des croyances qui nous limitent. Sur nous-mêmes, si un travail en soi n'a pas été fait après la réalisation que ben, ce n'est pas tout ça qui représente ma valeur, mais qu'il y a encore à découvrir, encore un chemin à faire. Par exemple, un enfant qui entend régulièrement de ses parents ou peut-être à l'école que tu n'es pas capable. Ben, finit par devenir un adulte qui pense qu'il n'est pas capable. Mais cette croyance, évidemment, à l'âge adulte, je veux dire avec le développement psychique de la personne et psychologique de la personne, peut être réévaluée et transformée, heureusement. Donc ça, c'est la bonne nouvelle.
1: Donc déjà, en étant petit, on doit se dire qu'on est capable de le faire, on peut le faire, et mes connaissances et limites aussi, hein. En tant que petit, en tant que jeune.
0: En tant que jeune, oui, bien sûr, on peut le faire,
1: Faut pas
0: mais
1: dépasser les bornes non plus.
0: non, il y a des règlements,
1: Voilà
0: il y a des
1: ce qui est
0: règlements,
1: dangereux.
0: voilà, exactement. Il y a des codes de conduite, il y a des règlements basés sur différentes étapes de la petite enfance à l'enfance, à l'adolescent ou jeune adulte ou même adulte.
1: Comme par exemple réussir à ses examens à l'école.
0: Voilà, réussir à ses examens et le stress ou l'anxiété à cette période-là est très optimum. Donc, et de se dire, il y a le bon stress, il y a le mauvais stress. Donc, le mauvais stress, on va prendre un exemple qui pourra faire l'enfant se dire, je n'y arriverai pas, c'est trop dur. Mais le bon stress qui stimulera l'enfant. Et pour se dire, ben, je peux le faire. Même si c'est dur,

0: je sais que j'y arriverai. Donc, le langage est très important parce que ça va stimuler cette émotion. J'ai peur, oui, mais la peur va réagir comme un stress qui va stimuler l'enfant au lieu d'être un frein. Et de se dire, ben, mon comportement, même si j'ai peur, même si je suis stressée, mais je vais faire de mon mieux et je vais réussir. Mon objectif est de réussir et pas tout enfant d'objectif est de réussir et ne pas de faillir. Parce que vous avez donné l'exemple par rapport aux examens et de se dire, ben, je vais réussir, qui sera mon résultat et qu'est-ce qui va se passer?
1: Et quel est mon objectif? C'est un métier que j'ai envie de faire plus tard. Disons, j'ai envie d'être médecin. J'ai envie d'être, quel que soit le métier qu'on a envie de faire plus tard, se dire qu'on va arriver à le faire avec une bonne éducation, de bons résultats.
0: Voilà, parce que ça, ce que j'ai parlé, c'est l'objectif immédiat, donc à court terme, mais l'objectif à long terme serait, ben, je sais que j'ai besoin de travailler bien à l'école parce que mon objectif est de réaliser mon rêve, par exemple, professionnel, qui est, comme vous avez donné, de devenir médecin. Et bon, ce serait notre motivation et de, à chaque fois, de revisiter nos pensées et de se dire, personne n'est parfait. On a tous des lacunes, on a tous des fragilités, mais de se dire, le fait de voir notre objectif et de se dire, ben, il faudrait que je revisite ma pensée, il faudrait que je revisite mon émotion, en fin de compte, il faudrait que je me pose des questions. Est-ce que je vais dans la bonne direction par rapport à ma pensée? Est-ce que je vais dans la bonne direction par rapport à mes émotions et mon comportement? Et de se dire, ben, se remettre en question et de se dire, je peux changer, je peux améliorer.
1: Par rapport à l'exemple d'études, on remarque que les jeunes, ou même les parents, les enfants, ils se disent, bon voilà, mon enfant, il aime bien ce métier. On reste sur l'exemple de médecin, par exemple. Et l'enfant qui grandit, l'enfant aussi a envie de faire ce métier. Et là, le parent se freine à l'aspect financier. Se dire que ils n'ont pas l'argent pour envoyer l'enfant aller faire des études. Donc, c'est peut-être déjà se préparer en avance, en amont, pour arriver à un objectif positif.
0: Oui, parce que je pense qu'on choisit d'être parent, il faudrait déjà planifier très
1: Il y a beaucoup
0: tôt.
1: de plans d'aide financiers avec voilà,
0: Exactement,
1: différentes
0: planifier.
1: institutions.
0: Voilà, se poser des questions d'abord. Ben, quelle est ma trajectoire? Qu'est-ce que j'ai envie pour mon enfant? Et de ne pas se limiter ben, primaire, secondaire, parce qu'il y a tout un.
1: Pénacas.
0: Voilà.
1: Ne pas se dire en
0: Déjà,
1: tête
0: c'est.
1: pénacas.
0: Voilà, donc si on se dit ça et de ne pas faire.
1: L'effort.
0: Voilà, parce qu'on est déjà bloqué dans la pensée de se dire,
1: Oui.
0: ben, il n'y a pas de solution.
1: Oui.
0: Peine à solution, donc, et à ce moment-là, ben, les émotions, le comportement, l'environnement, etc. Donc, ça peut développer des frustrations et de se dire, il y a des solutions. Il y a de l'aide, comme vous dites. Et de nos jours, ben, veut dire que l'île Maurice accueille toutes sortes de cours, toutes sortes de formations qui sont gratuites et pour d'autres qui sont payants, qui sont à la portée quand même. Et il y a de l'aide, bien
1: Il y a des
0: évidemment.
1: bourses, il y a tout ça qui existe.
0: Voilà, il y a des sponsors aussi,
1: Voilà.
0: donc c'est possible. Et si vous voulez, voilà, sortir de sa zone de confort pour aller vers un objectif qu'on a envie de réussir et qu'on n'abandonne pas. Parce que c'est dur, on n'abandonne pas parce qu'on a des obstacles, parce qu'on a des difficultés. Non, on continue.
1: Voilà, retirez ce que vous avez en tête de négatif, de se dire, mon pape ou capave. Bien dire, c'était là, nous capave. Hein? Et je t'en viens intervenir aussi, n'hésitez pas. 402 80 90, car même dans l'anonymat, il n'y a pas de souci. On est là pour vous écouter et faire avancer. On va marquer une pause musicale et on revient dans quelques instants. On va écouter Demis Roussos. 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

0: 11h37 sur AM1, la radio nostalgie, l'émission Aide et Conseils jusqu'à midi. Notre invitée aujourd'hui, c'est Madame Virginie Saramandif, consultante en santé mentale et bien-être émotionnel. Pourquoi sommes-nous notre propre obstacle? Qui fait à nous-mêmes nous mettre l'obstacle, nous mettre entre guillemets bâton dans nos propres roues, qui nous paraît ici arriver, faire ce qui nous envie faire? Et donc justement, on enchaînait au niveau des questions. Dans la prochaine question, Virginie Saramandif, d'où viennent certaines de nos croyances sur nous-mêmes?
1: Là, réfléchir et est-ce qu'une personne fait les choses pour soi-même, pour elle-même, avant tout, ou pour plaire aux autres? Donc déjà, là, c'est une question qui va vous donner une directive. Qui est très importante. Et suite à ça, pourquoi le regard des autres a tellement de pouvoir sur la personne? Pourquoi accorder l'importance, tant d'importance à ça?
0: Qui dit moun pour dire?
1: Voilà. Aussi. Peur d'être critiqué, c'est exactement ça, Ashley. Et peur du ridicule. Besoin d'être accepté pour certains. Ces gens

0: jamais il y a une faible estime de soi. Et la comparaison sociale, le monde dans lequel on vit fait que les gens se comparent aux autres pays, etc. Les réseaux sociaux, de plus en plus aujourd'hui, qui a augmenté le besoin de plaire aux autres. Et la peur aussi pour certaines personnes, peut-être de sortir de ce cadre familial ou social. Par exemple, si une personne veut créer une activité ou reprendre ses études, hein, y a pas d'âge, ou changer de carrière, ou, enfin bref, prendre une nouvelle direction, vous avez dit, qu'est-ce que les gens vont dire? On a peur du qu'en dira-t-on. Et, ben, le jugement, tout simplement. Et ce qui se passe, c'est que chez la personne, cette phrase, cette peur peut être plus fort que son désir d'accomplir son projet, son objectif. Mais je pense que c'est important de se reprendre et de rediriger la pensée extérieure vers vous-même, vers cette pensée intérieure, et de ne pas oublier que vous avez des rêves, vous avez des objectifs que vous voulez accomplir et que vous pouvez tous les faire.
1: Regardez, en ce moment, c'est les vacances. Beaucoup de grands-parents s'occupent de petits enfants. Grand-mère, grand-père, tonton, tantine s'occupent de petits enfants. Quelque part, les enfants, les petits-enfants, ils ont envie de sortir. Nous dire, par exemple, il y a un grand-parent, parents dire, aïe, connais moi, m'en vient la mer, un exemple simple. Et en tant que grand dimoun, vieil dimoun, me sentir moins capable pour amener mes petits-enfants à l'armée. Peut-être fatigue ou autre. Et c'est déjà se mettre ça en tête qu'il n'est pas capable, alors qu'il a envie de faire plaisir aux enfants. Là. Alors, comment essayer de trouver la balance entre faire plaisir à ces petits-enfants, dans l'exemple qu'on donne, et se dire qu'en tant que personne âgée, on a envie de le faire, mais on se sent incapable.
0: Alors, se sentir incapable, Ashley, c'est une bonne question que vous avez posée, ne veut pas forcément dire que je ne peux pas. On se sent, c'est-à-dire le ressenti et l'incapacité à faire plaisir à son petit enfant. Mais j'avais parlé tout à l'heure, nos pensées ne veut pas et forcément dire que c'est vrai. Alvin, tout à l'heure, dans le studio, on échangeait et il avait mis le mot sur piège, le mot piège. Donc, c'est exactement ça. C'est que notre cerveau va créer des pièges pour faire à ce qu'on pense. On va croire que c'est vrai alors que ce n'est pas forcément vrai. Ne pas pouvoir partir à la plage, à la mer, comme c'est l'époque des vacances, ne veut pas dire que je ne peux pas faire autre chose que j'aime faire avec mon petit enfant et que je peux faire. Si les grands-parents sont fragiles, les grands-parents sont peut-être dans un état, peut-être qu'ils sont malades, etc.
1: De fatigue, tout simplement.
0: Voilà, un état de fatigue veut dire, ben, qu'est-ce que je peux faire avec mon petit enfant? Ça ne veut pas dire toute la journée. Ben, on peut trouver une activité qui me ferait plaisir de partager et de construire une relation avec mon petit enfant. Je pense que simple fait de faire la cuisine, peut-être un petit, des petits sucreries, de la pâtisserie ensemble, ou faire des jeux, des petits jeux de société que les enfants adorent ça.
1: Domino, c'est
0: voilà. Sympa. Simple, tranquille, ou peut-être regarder la télévision, les émissions. Je sais que les petits-enfants adorent ça avec les grands-parents, où ils sont contents de partager quand les grands-parents veulent regarder certaines émissions.
1: Un petit dessin animé ensemble.
0: Voilà, donc ils reparlent parce que les grands-parents revisitent aussi leur enfance en échangeant avec le petit-enfant. Donc, l'anxiété peut être considérablement diminuée en faisant des activités qui sont à la portée de tous les grands-parents qui, en ce moment, accueillent leurs petits-enfants.
1: Alors, revenir sur la peur de l'échec ou la peur de ne pas réussir, il faut déjà que cela puisse sortir de notre tête, parce qu'on a tous un passé et on se met dans la place des autres, on n'a pas tous réussi, on est d'accord que...

0: Nul n'est parfait, personne n'est parfait. On a le droit à l'échec, on a le droit de ne pas réussir. Virginie.
1: Alors oui, tout à fait, parce qu'on ne n'est pas parfait, on apprend. Je pense que la...
0: De nos erreurs, justement.
1: Exactement.
0: Voilà.
1: Donc c'est là que je vois qu'est intéressant, parce que si on ne fait pas d'erreur, on peut apprendre par l'expérience des aînés. Donc faudrait-il aussi qu'on puisse accueillir et être en une présence pour accepter. Mais en tout état de cause, pour tout le monde, on apprend de nos erreurs. C'est ce qui nous fait rebondir. Et le plus vite qu'on apprend de nos erreurs, donc le moins qu'on répète l'erreur continuellement, parce que la vie trouve une façon à ce que les mêmes choses vont continuellement nous arriver. Peut-être différentes personnes, différentes situations, parce qu'on a tous des leçons à apprendre. Donc échouer ne veut pas dire, ne définit pas... la valeur d'une personne. Donc, échouer veut simplement dire, ben, j'ai essayé, mais que je n'ai pas réussi. Et de se dire, et de rebondir, et de ne pas se l'attribuer comme une identité, je suis un échec, je n'arrive jamais à rien faire, je n'arrive jamais à rien réussir, et de se dire,
0: Que je ferai
1: d'accord,
0: mieux la prochaine fois.
1: voilà, avec ce que j'ai appris, donc je sais. Qu'est-ce qu'il ne faut pas que je fasse? Et de se dire, ben, je vais éviter, en apprenant mon expérience passée, et pour aller, pour mieux faire, mieux rebondir avec cet apprentissage. Donc, je pense que c'est
0: Et de
1: important.
0: là, on peut déjà commencer à éviter de se mettre des bâtons dans les roues.
1: Bien sûr, parce que... se mettre les bâtons dans les roues, ça arrive plus souvent qu'on ne le pense, en tout cas plus souvent qu'on ne réalise. Peut-être qu'on se dit, c'est là aussi la zone de confort, on est habitué, on connaît. Donc, c'est de croire que c'est normal. Alors que, ben, pourquoi? Pour ne pas changer, se dire, ben, je vais enlever mes bâtons que je me mets à moi-même dans mes roues. Pour avancer. Donc, je pense, et de se dire, pourquoi douter de ma capacité à faire ce que j'ai envie de faire? Pourquoi avoir peur du changement et de se dire, ben, cette fois-ci, j'ai envie d'avoir du courage et de voir. Et de se dire, ben, j'ai le droit, toute personne a droit à ça. Et de se dire, je ne sais pas. Quel sera le résultat? Mais il ne faudrait pas que cela m'empêche de faire ce que j'ai envie de faire, d'avancer, de réaliser mes rêves, de réaliser mes projets. Et de se dire, ben, je vais essayer de sortir de ma zone de confort. On n'a pas besoin de faire de grands pas. C'est juste des petits gestes, des petites actions qui feront grandir l'estime de soi, la confiance en soi, pour que la personne puisse avancer.
0: Et cela démarre aussi au réveil de la personne, quand nous lever grand matin.
1: Qu'est-ce que...
0: Le fait de se dire, bon, personne m'a levé grand matin, je pense, vous êtes malade. Ah yo, mon malade, je dis. Moi pas bien, moi pas envie de lever.
1: Le langage.
0: Le langage, hein, le fait de se dire, de tout remettre à sa maladie. Ah, mon diabétique, moi pas senti moins bien. Mais il faut juste, déjà, aller voir le médecin pour aller mieux, ne pas prendre les médicaments pour soi-même. L'automédication, c'est pas bien. Être suivi par son médecin, suivre les consignes et aller mieux.
1: Exactement, Ashley. Vous
0: Voilà.
1: avez tout compris.
0: Je pense que je serai votre assistant bientôt, hein?
1: C'est bien, avec plaisir. Alors, ce qui se passe, c'est que oui, c'est le langage dès le réveil
0: C'est de se
1: et
0: lever du bon pied.
1: voilà, il y a toujours l'expression qui existe. Donc, ou alors, si on est dans le langage, comme vous dites, on se plaint, on est négatif, mais le fait le plus important, c'est de prendre conscience. Qu'est-ce que je suis en train de me dire? Donc, et de se dire, de réaliser la réalisation de ce qu'on est en train d'être ou de faire, et emmène éventuellement à l'autocorrection au lieu d'être de se sabotager, de se mettre les bâtons dans les roues et de se dire, OK, j'accueille ce que je suis en train de penser, mais c'est pas pour autant que je vais rester dans cet état-là, parce que je n'ai pas envie d'être dans cet état-là. Qui c'est qui a envie de continuellement rester dans un état négatif? Et

0: Dire, ok, ben, je vais décider, j'ai une prise de conscience, quoi faire maintenant pour mettre, pour changer. Donc, changer son langage interne, qui va changer l'émotion que l'on ressent et qui éventuellement changera le comportement et l'action et le résultat. Donc, observez-vous, qui est très important, ce que vous vous dites à propos de vous-même, de votre réalité, de votre vie. Identifiez l'émotion. Qu'est-ce que je suis en train de ressentir quand je dis ça? Quand je suis en train de me répéter un langage qui ne, je sais, qui ne me servira pas. Et posez-vous une question. Est-ce que c'est vrai? Ce que je suis en train de me dire? Ou c'est juste, ben, comme Arvin a dit tout à l'heure là, est-ce que c'est mon esprit qui est en train de me tendre un piège et renforcer ce qui est négatif? Et reformuler. Reformuler, c'est-à-dire vers une pensée positive, vers une émotion positive, vers un comportement positif. Au lieu de ne pas être capable et de se dire, qu'est-ce que vous direz par exemple, Ashley?
1: Par rapport à...
0: Que je ne peux pas, ne pas capable.
1: Non, moi je peux toujours, hein. Il n'y a pas de je ne peux pas.
0: Qu'est-ce que vous vous
1: Ben
0: direz?
1: voilà, même s'il y a un échec, si on ne peut pas aujourd'hui, on le fera mieux demain.
0: Voilà.
1: Voilà.
0: C'est de se dire, je ne suis pas capable d'apprendre.
1: Voilà, qu'à apprendre. On apprend à tout âge.
0: Voilà, donc par exemple, et puis agir. Je veux dire, des petites actions concrètes qui feraient à ce que cette peur qui est à l'intérieur, que la personne ressent, qui permettra à la personne petit à petit de dépasser cette peur, donc le blocage que nous nous faisons à nous-mêmes, les freins que nous nous imposons, que nous nous mettons à nous-mêmes.
1: Alors, il y a déjà trois aspects, enfin plusieurs aspects en général. Quand on se dit qu'on n'arrive pas à faire quelque chose, il y a l'aspect financier. Du monde dit, bon, pénacas pour faire ça, je pénacas à ce terre-là, je travaille pour faire lui. Ou vous demandez à vos proches de pouvoir y arriver. Le soutien des autres aussi peut aider.
0: Oui, l'entraide.
1: L'entraide.
0: L'entraide familiale, je veux dire, c'est
1: Oui.
0: possible. Pour les projets financiers, je veux dire, si ce n'est pas possible dans l'immédiat, qu'est-ce que vous pouvez vous dire pour réaliser le projet? Ça peut être, si je ne peux pas là, ben, sur combien de temps je pense? Faites vos recherches. Combien de temps ça me coûtera de réaliser le projet si ce n'est pas dans l'immédiat? Ben, c'est pas grave, on va attendre et on va travailler pour, ça peut prendre 3 ans, 5 ans, 10 ans, je vais faire mes recherches, qu'est-ce qu'il faudrait que je fasse, combien que ça coûte, quelles sont les aides qui sont déjà en place, l'entraide familiale, qui est-ce qui peut m'aider, si c'est possible, et d'aller voir les sources financières, c'est tout à fait possible.
1: Et aussi, il y a le fait de qu'il y a des couples qui ne fonctionnent pas, malheureusement, après un temps, ne fonctionnent plus. Oui, pourquoi vous souriez?
0: Non, je souris parce que c'est un phénomène d'actualité.
1: Ben oui, malheureusement, c'est comme ça. On voit aussi, ce qui est malheureux, le nombre de divorces en augmentation. Et ceux qui traversent cette situation, ils se disent, bon voilà, je suis passé dans une mauvaise relation. Là, comment dire, tout le monde pas bon, hein. C'est se mettre ça en tête.
0: Alors, les blocages, ces blocages-là, bien évidemment, c'est quand.
1: Non,
0: Alors,
1: pas du tout. Envie de me regarde. Non, ça me concerne pas, envie de.
0: parce que je veux dire oui, mais dans toute situation qui pose un frein, qui vous fait passer un travail sur vous-même, qui vous remet en question, et de se dire, c'est comme un deuil. Alors, le divorce, une séparation, c'est ce qu'on appelle un deuil émotionnel, un deuil relationnel.
1: Quelquefois, vous pouvez vous dire, il vaut mieux être seul que d'être mal accompagné.
0: Je rigole parce que Ashley l'avait dit dans la première émission.
1: Oui.
0: Bon, ça, c'est votre choix personnel. Donc, vos
1: Oui.
0: blocages, vous devez. Enfin, moi, je vous inviterai en tout cas, si
1: Aller
0: c'est votre
1: être seul que d'être mal
0: décision.
1: accompagné.
0: À vous dépasser cette zone de
1: Voilà.
0: confort, je veux dire, parce que partir vers l'inconnu, partir de ce que vous ne savez pas, parce que le passé ne définit pas votre présent et votre futur. Rester dans le passé qui n'existe plus, je veux dire, avoir fait, être accompagné

0: à travers, je veux dire, vos blocages, vos freins, veut dire faire le deuil émotionnel et relationnel pour aller vers justement briser ce cristal qui est bien, je ne sais pas, par exemple, vous avez mentionné votre cas, donc je prends votre cas, et de
1: Pas
0: se
1: du tout,
0: dire,
1: c'est un
0: c'est un
1: exemple.
0: exemple, et de se dire, ben, quels sont mon objectif relationnel? Quel est mon objectif émotionnel?
1: Orvin aussi me disait aussi le fait de la peur de faire des compromis dans les couples.
0: Oui, ben, c'est un
1: Voilà.
0: apprentissage, comme
1: Voilà.
0: vous avez dit. Vous avez peur de rien, vous foncez. Donc, si votre objectif est, faudrait savoir et de travailler par rapport à ça, qu'est-ce qui vous bloque? Comme on en a parlé dans l'émission, quels sont vos freins? Donc, les étapes que j'ai mentionnées par rapport à la prise de conscience, la réalisation de soi, identifier, vous questionner par rapport à l'émotion que vous ressentez. Vous, je donne votre exemple, mais ça peut être l'exemple des autres auditeurs aussi, ceux qui se reconnaîtront.
1: Et nous reste moins de 5 minutes. Nous allons conclure au niveau de ce thème aujourd'hui. Comment ne pas mettre des obstacles dans notre vie et comment avancer positivement?
0: Alors, mon message serait, nous ne pouvons pas toujours changer notre passé, notre environnement ou ce qu'on a vécu, hein, les circonstances de notre vie, mais nous pouvons commencer à observer ce que nous pensons, ce que nous croyons, donc nos croyances, ce que nous nous disons et aussi ce que nous évitons. Et les choix que nous faisons. Il faudrait aussi expliquer brièvement que le changement ne consiste pas à être ou à devenir une autre personne. Donc, c'est simplement de cesser, d'arrêter, de laisser la place à nos peurs systématiquement, à nos blocages qui prend plus de place que ce que nous voudrons peut-être vouloir faire. Et de se dire, et de se lancer, par exemple, et se dire, est-ce que je suis capable changer? Est-ce que je suis capable? Et se dire, quelle est la première petite étape que je peux faire pour
1: Pour
0: avancer?
1: réussir.
0: Voilà, pour réussir, quel que soit le domaine de votre vie, quels que soient vos objectifs, vos aspirations, vos rêves, vos projets financiers, comme on en a parlé, ou par rapport aux grands-parents, cette période de vacances avec leurs petits-enfants, ou pour, vous avez mentionné, les personnes qui ne sont plus en couple, qui ont subi un divorce, et de se dire, quelle est la première petite étape que je peux faire? Parce que en changeant nos pensées, éventuellement, nous changeons la façon dont nous allons ressentir cette pensée à travers nos émotions et nous allons changer notre comportement vis-à-vis de la situation qui va se prêter à nous, qui va arriver et éventuellement être moins en colère, moins frustré, avoir moins peur et de laisser place pour accueillir la nouvelle étape que la vie se nous présentera.
1: En tout cas, merci de votre présence aujourd'hui, Virginie Saramandif. On rappelle que vous êtes consultante en santé mentale et bien-être émotionnel. On se donne rendez-vous le mois prochain pour un autre thème.
0: Oui, merci Ashley, avec plaisir.
1: Et aussi, ben oui, surmontez vos obstacles et réussissez positivement, c'est tout ce qu'on vous souhaite. Et moi, je vous retrouve ce soir, encore plus de positivité. Hein. Donc, écoutez l'émission ce soir, ce sera mieux encore. Ces soirées-là, entre 20h et 22h, avec le max de délire, un thème aussi de la soirée où on va super rigoler. Le journal arrive dans 2 minutes. On termine avec Julien Clerc. Bonne journée à tous.
0: Merci Ashley.
1: On termine dans la joie, vous l'aurez compris, c'est pas Julien Clerc, Cassia, les cas brisés. Voilà, bonne journée.

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1: Bonjour, il est midi. Le journal de la mi-journée avec vous, Jean-François Lecning. Jean-François, bonjour.
2: Bonjour Méline, bonjour à tous.
1: On démarre avec les titres.
2: Interpellation musclée de la jeune Malina Chinibachir devant le Parlement, la police se justifie. La classe politique s'indigne, y compris dans les rangs du gouvernement. Justice réparatrice et mémoire de l'esclavage, le collectif Réparation Avancement Créole a réuni experts et religieux ce week-end. Un colloque marqué par la signature de la déclaration d'Accra. Programme des 8000 logements sociaux du gouvernement. Entre chantiers à l'arrêt, retard d'infrastructure et blocage administratif, la livraison de plusieurs sites tourne au casse-tête pour l'État. Et puis une grande première dans l'histoire du diocèse de Port-Louis, un diacre français, Jonathan Dolidon, a été ordonné prêtre hier par l'évêque de Port-Louis, Mgr Jean-Michaël Duronne. Elle s'était installée sous une tente et avec son chien devant le Parlement depuis mardi, en signe de protestation contre la réforme des pensions et le Finance Bill. Hier après-midi, Malina Chinibach a été interpellée de façon pour le moins musclée par les forces de l'ordre. Cela pour obstruction sur la voie publique et dans la foulée, elle a été embarquée dans un véhicule de la police. Si la jeune femme a été relâchée quelques instants plus tard, les images de cette interpellation ont fait le tour des réseaux sociaux et suscité un certain nombre d'indignations. Selon la police, la tente occupée par Malina n'était pas conforme à la loi. Les policiers lui ont ainsi demandé de les accompagner au poste de police, mais face à son refus de coopérer, ils ont dû la placer dans le véhicule de service en faisant usage, je cite, d'une force strictement minimale et proportionnée sans aucune violence à son encontre. Résistance et Alternative, parti membre de l'Alliance gouvernementale, a exprimé son désaccord avec cette intervention policière qu'il qualifie d'atteinte à l'expression pacifique d'une opinion. Autre indignation, celle du député travailliste Ishan Juman, qui parle d'une façon de procéder inacceptable. Mémoire de l'esclavage et devoir de réparation. Le CRAC, le collectif Réparation Avancement Créole, en partenariat avec l'Institut Cardinal Jean Margeot, a réuni experts, universitaires, juristes et leaders religieux ce week-end à Beaubassin. Au cœur des échanges, l'héritage de la traite négrière et les moyens de rendre justice à la mémoire des victimes et à leurs descendants. Un moment fort a marqué ce rassemblement, la signature de la déclaration d'Accra sur les réparations et la guérison raciale. Écoutez le fondateur de CRAC, José Mouard. Il répond à Annabelle Volbert.
3: Et qui restera ouvert à la signature des autres personnes par la suite pour qu'on puisse commencer les négociations, que ce soit avec l'État, que ce soit avec les institutions financières, les institutions religieuses et aussi les pays, anciens pays colonisateurs. C'est ça l'objectif de cette conférence.
2: Au-delà des discussions sur les réparations, les séquelles de l'esclavage demeurent visibles dans certaines identités, notamment à travers les patronymes transmis de génération en génération. Des noms de la honte imposés autrefois par les maîtres à leurs esclaves continuent de porter le poids de cette histoire. Pour plusieurs intervenants, ces appellations parfois officialisées par les institutions de l'État constituent encore aujourd'hui

0: aujourd'hui une blessure mémorielle. Écoutez à cet effet le père Alain Romaine.
1: Dans Commission Justice et Vérité, sa première recommandation demande à l'État, à toutes les autorités, de présenter apologie. Deuxième recommandation, c'est le mémorial. Mémorial, aujourd'hui, nous avons un musée intercontinental de l'esclavage. Mais l'apologie, ça n'a jamais été. Alors, c'est vrai que c'est le doing de l'État britannique, c'est lui principalement. Mais aujourd'hui encore, l'État mauricien l'a enregistré dans nos codes d'identité. Nous avons un nom infâme là qui porte nos préjudices. Parce qu'il n'est pas capable de passer vie au nom de famille. Alors, ce n'est pas moi qui ai besoin de ce nom-là, c'est l'État qui a besoin de réparer.
0: Une grande première dans l'histoire du diocèse de Port-Louis. Un diacre français a été ordonné prêtre hier par l'évêque de Port-Louis, Mgr Jean-Michaël Duronne. Il s'agit de Jonathan Dolidon, membre de la Compagnie de Jésus, qu'on appelle plus fréquemment les Jésuites, un ordre religieux catholique fondé en 1540 par Saint Ignace de Loyola. La cérémonie d'ordination s'est tenue hier après-midi au Tabor à Rosil. Envoyés traditionnellement en mission à travers le monde, les prêtres jésuites s'installent là où leur ministère les appelle. Et c'est dans ce cadre que Jonathan Dolidon était arrivé à Maurice en août 2025 pour poser ses valises à la résidence Saint-Ignace à Rosil. Écoutez un extrait de l'homélie de l'évêque de Port-Louis, Mgr Jean-Michaël Duronne.
2: Devenir prêtre dans une église à l'écoute, c'est être attentif aux réalités culturelles, sociales et religieuses dans lesquelles Jonathan va vivre sa mission. Vivre sous la conduite de l'Esprit-Saint selon saint Ignace de Loyola, c'est reconnaître que le Seigneur travaille déjà le cœur de chaque personne. C'est ainsi que le prêtre que nous devenons est appelé à se mettre à l'écoute de ce peuple mauricien qui exprime ses fins d'amour, ses fins de justice, ses fins de paix, ses fins d'unité, de communion, ses fins aussi d'un bonheur vrai. Quand une zène pédière met l'isséaillé, qui la fin qui se désire qui est na.
0: Avoir les clés de son logement mais ne pas pouvoir y habiter, c'est la difficile réalité à laquelle font face de nombreux bénéficiaires du programme des 8000 logements sociaux du gouvernement. Entre chantiers à l'arrêt, retard d'infrastructures et blocages administratifs, la livraison de plusieurs sites tourne au casse-tête pour l'État. Mais alors, où en est vraiment la situation et quelles solutions sont sur la table? Le point avec Adrien Valère.
3: 14 sites sont achevés et 3 autres chantiers à Côte d'Or, Richter et Mar d'Albert avancent selon le calendrier prévu. Selon Shakil Mohamed, des remises de clés partielles ont déjà commencé, mais un logement achevé n'est pas toujours immédiatement habitable. Sur certains sites, les raccordements à l'eau, à l'électricité et aux télécommunications doivent encore être complétés. Les routes, les drains, les baux et les permis d'occupation sont également en attente. Les retards sont aussi attribués à la défaillance de certains entrepreneurs, à des procédures judiciaires ayant gelé des paiements, ainsi qu'à des vols de câbles, de portes et d'équipements. Pour débloquer la situation, les travaux de Balisson, Riambel et Taillac seront réattribués à de nouveaux entrepreneurs. Des négociations sont également en cours avec les prestataires, tandis que la sécurité est renforcée sur les sites. Les remises de clés se poursuivront progressivement à mesure que les travaux et les formalités seront complétés.
0: Adrien Valère, il aura fallu 3 ans à Selvain Naidoo pour boucler l'Odyssée d'un peuple, son documentaire consacré à l'histoire des Chagossiens. Un tournage à la géographie éclatée à la mesure du dossier lui-même, puisque l'histoire se joue entre les Chagos, les Seychelles et Maurice. Mais la bataille juridique, elle, s'est menée bien au-delà. Pour retracer ce combat, le réalisateur a dû suivre à la trace les avocats qui se sont engagés aux côtés des Chagossiens. Direction Londres, New York, Washington, seule façon de recueillir leurs témoignages en images. Écoutez Selvain Naidoo, il s'est confié à Candy Mangra.
4: Il faut savoir que l'histoire se passe entre les Chagos, Seychelles, Maurice, toute la déportation. Ensuite, pendant la bataille juridique, il y a eu des avocats américains, des avocats anglais, et il y a eu toutes sortes de nationalités qui ont participé pour aider les Chagossiens. Donc il fallait absolument y être à Londres, être à New York, être à Washington, etc. Et pour filmer tous ces personnages, avoir le témoignage. Donc oui, ça a été un film qui a pris 3 ans pour tourner. Tout film d'ailleurs, et sur ce sujet, ne peut qu'enrichir le sujet, enrichir le combat d'ailleurs. Moi je crois que ce film, ce qu'on entend dans ce film, n'a jamais été entendu. Toute l'histoire du

0: début jusqu'à la fin en 2h10. J'aurais pu faire un film de 5h en fait. Hein. J'ai compressé le tout en 2h10 pour raconter vraiment l'essentiel.
1: Le réalisateur Selvan Naidoo qui se confiait à Candy Mangra. De nouvelles frappes israéliennes à travers la bande de Gaza en Palestine ont fait au moins 13 morts la nuit dernière. Cela intervient quelques jours après l'annonce d'un accord sur le désarmement du mouvement islamiste Hamas et sur le retrait israélien du territoire palestinien. D'après le texte de l'accord conclu par le Conseil de paix du président américain Donald Trump, il était prévu qu'Israël ainsi que le Hamas cessent leur opération militaire. Affaire à suivre, il est midi passé de 10 minutes, c'est l'heure du journal des sports avec Vikash Bhagirathi.
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3: Merci à Jean-François Lecnin qui nous a présenté le journal de la mi-journée. On va s'intéresser au sport. Les Jeux du Commonwealth se sont achevés hier avec la traditionnelle cérémonie de clôture à la Hydro Arena de Glasgow en Écosse. Après 11 jours de compétition dans les 10 disciplines sportives, l'heure était aux adieux et à la clôture officielle prononcée par le prince Édouard, duc d'Édimbourg. Un autre moment solennel a été la passation du drapeau des Jeux à la ville d'Ahmedabad, anciennement connue comme Ahmedabad en Inde, qui sera donc la ville hôte de la 24e édition en 2030. L'Australie, comme vous le savez, a dominé le classement final de cette édition 2026 avec 171 médailles, dont 70 en or. L'Angleterre termine deuxième devant le Canada, l'Inde et l'Écosse. Bilan plus qu'encourageant pour Maurice avec une 15e place grâce à 4 médailles remportées, une en or historique du judoka Rémi Feuillet, la seconde seulement dans l'histoire de Maurice à ces Jeux, 28 ans après Richard Sonny, 2 d'argent en para-athlétisme par l'entremise de Noémie Alphonse et une de bronze du boxeur Mervyn Clair. La délégation mauricienne retourne au bercail en plusieurs contingents aujourd'hui, demain et mercredi. Et depuis samedi, nous suivons le parcours de notre compatriote Kimble Lecour-Piénard dans le Tour de France femme. Elle a terminé 55e dans la deuxième étape hier, mais dans le même temps que la vainqueur du jour, la néerlandaise Lorena Webes. Cette dernière s'est imposée au sprint devant l'italienne Elisa Balsamo et l'autre néerlandaise Marianne Vos. C'était le 54e sprint remporté par Webes sur les 55 derniers qu'elle a disputés. Palmarès hors norme donc pour celle qui porte le maillot jaune après son deuxième succès de suite dans ce tour. Elle a 14 secondes d'avance sur la mauricienne Kimble Lecour-Piénard et 16 sur sa compatriote Demi Vollering. La troisième étape sur une distance de 156,5 km quittera Genève en Suisse pour retrouver l'Hexagone en passant par le col de la Faucille, long de 11,4 km avec une pente moyenne de 6,3%. La première ascension de première catégorie du parcours pour atteindre le massif du Jura où se déroulera le reste de la journée. Le départ est prévu pour 15h30, heure de Maurice. Événement à suivre bien évidemment sur les antennes de la MBC Télé, sur MBC 15 plus précisément. Football à présent, Leeds United a battu Liverpool 4-2 en amical hier soir. Les Reds terminent ainsi leur tournée aux États-Unis sur une fausse note. C'est la première défaite de Liverpool depuis le début de sa préparation sous la houlette d'Andoni Iraola. Et puis au chapitre des transferts, Valentin Barco a signé à Chelsea hier après sa belle saison en Ligue 1 et en Coupe d'Europe. Le milieu de terrain de 21 ans quitte donc Strasbourg. L'Argentin avait déjà annoncé son départ en fin de saison. Et puis sachez qu'en tennis, la jeune russe Kristina Liutova a battu la tchèque Darja Vidmanova en finale du tournoi de Memphis, 1-6, 6-1, 6-3 et devient à 16 ans et 6 mois, la plus jeune vainqueur d'un tournoi WTA depuis Coco Gauff. Elle est classée 229e mondiale. Ce qui nous amène à la fin de ce journal des sports de la mi-journée. Merci beaucoup pour votre attention. Très bon début d'après-midi à toutes et à tous.
4: Et bien merci sûr, beaucoup Vikash Bhagirathi pour toutes ces informations
3: vous allez retrouver
4: sportives.
3: Reza.
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Mesdames et messieurs, bonjour, vous écoutez RM1, il est midi et 14 minutes, nous allons tout de suite passer aux avis d'obsèques. On nous prie d'annoncer le décès de Madame Marie-Désirée Nadège Létourdie, décès de Madame Marie-Désirée Nadège Létourdie, aussi connue sous le nom de Nadège, âgée de 81 ans. Le convoi mortuaire sortira de sa résidence au numéro 24 rue Tremplin, cité du Cré à Sainte-Croix, ce lundi 3 août à 13h, pour se rendre en l'église de Sainte-Croix au Père-Laval et de là au cimetière de Saint-Jean pour l'inhumation. Décès de M. Damodar Ramsaroup, aussi connu sous le nom de Vinod, âgé de 78 ans. Le convoi mortuaire sortira de la chapelle ardente d'Eliensson, sa route royale Beaubassin, ce lundi 3 août à 14h pour se rendre au cimetière d'Henrietta pour l'inhumation. Décès de M. Enrico Tolbiz, aussi connu sous le nom de Co, âgé de 48 ans. Le convoi mortuaire sortira de son domicile, avenue Folzerbe à Bambou, ce lundi 3 août à 14h, pour se rendre en l'église du Saint-Sauveur de Bambou et de là au cimetière de Saint-Sauveur de Bambou pour l'inhumation. Décès de Monsieur Louis Reynald Papin, âgé de 77 ans. Le convoi mortuaire sortira de la chapelle ardente d'Eliensson, sa route royale Beaubassin, ce lundi 3 août à 14h, pour se rendre au cimetière de Boismarchant pour l'inhumation. Décès de Monsieur Raichen Douki, aussi connu sous le nom de Soudesh, âgé de 69 ans. Le convoi mortuaire sortira de chez son fils, Monsieur Kamlesh Douki, à Elnour Lane, à Phoenix, ce lundi 3 août à 14h, pour se rendre au crématoire d'Alébriand pour la crémation. Décès de Monsieur Sam Felino Rivière, aussi connu sous le nom de Jerry, âgé de 38 ans. Le convoi mortuaire sortira de son domicile à Bauhaus Lane, Maybourg, ce lundi 3 août à 15h pour se rendre en l'église de Notre-Dame des Anges à Maybourg et de là au cimetière de Petit Bel Air pour l'inhumation. Décès de Monsieur Bagwandas Bidesi, aussi connu sous le nom de Hanan, marchand légumes, âgé de 58 ans. Le convoi mortuaire sortira de chez son épouse, Madame Jaywanti Bidesi, à Saint-Joseph Road, Terre Rouge, ce lundi 3 août à 15h30, pour se rendre en l'incinérateur de Boismarchant pour l'incinération. Décès de Monsieur André Marcellus Mustapha, aussi connu sous le nom de Marcel, âgé de 65 ans. Le convoi mortuaire sortira de chez son épouse, Madame Sylvie Mustapha, Florida Lane, Terre Rouge, ce lundi 3 août à 16h, pour se rendre au cimetière de Boismarchant pour l'inhumation. Décès de Monsieur Jean-Pascal Daniel Belpeau, âgé de 50 ans. Le convoi mortuaire sortira de chez sa mère, Madame Janine Belpeau, avenue Belle Source à Pamplemousse, ce lundi 3 août à 16h, pour se rendre en l'église de Saint-François d'Assise à Pamplemousse et de là au cimetière de Pamplemousse pour l'inhumation. Décès de Madame Marie-Odette Ghislaine Décès de Madame Marie-Odette Ghislaine Moutou-Caroupen, âgée de 84 ans. Le convoi mortuaire sortira de son domicile au numéro 31 rue Rembrandt à Cité-Ville-Noire, Maybourg. Ce sera demain, mardi 4 août à 11h, pour se rendre en l'église de Notre-Dame-des-Anges à Maybourg et de là au cimetière de Petit Bel Air pour l'inhumation. Décès de Monsieur Jean-Claude Cyril Dola, âgé de 74 ans. Le convoi mortuaire sortira de la chapelle ardente de Mourat à Route Royale Petite Rivière ce mardi 4 août à 15h pour se rendre en l'église de Notre-Dame de la Visitation à Vacois et de là au cimetière de Saint-Jean pour l'inhumation. À toutes ces familles endeuillées, l'équipe de RM1 présente ses sincères condoléances. Merci de nous rejoindre sur RM1, il est midi et 18 minutes et nous allons tout de suite aller prendre des nouvelles du temps avec la météo. Et on commence tout de suite avec le communiqué météo pour Maurice Sémy ce matin à 11h30. La situation générale tout d'abord, des nuages venant de l'est influencent le temps local. Un fort anticyclone évoluant presque au sud des Mascareignes occasionnera un vent modéré sur notre région.
Les prévisions à venir pour les prochaines 24 heures, nous connaîtrons des périodes nuageuses cet après-midi ainsi que dans la soirée avec des averses passagères, surtout sur la moitié est de l'île et sur le plateau central. La température maximale variera entre 22 et 24 degrés sur les terres.

élevés et entre 26 et 28 degrés sur les régions côtières. Le ciel sera mi-couvert cette nuit avec des ondées occasionnelles à prévoir sur les hauteurs. Des averses passagères sont prévues demain matin, surtout sur la moitié est de l'île ainsi que sur le plateau central. La température minimale variera entre 17 et 19 degrés sur le plateau central et entre 21 et 23 degrés sur les régions côtières. Le vent soufflera du secteur est à environ 25 km/h avec des rafales pouvant atteindre les 60 km/h dans certains endroits. La mer sera forte au-delà des récifs avec des houles du secteur sud de l'ordre de 3 mètres. Les sorties en haute mer, de même que dans les lagons du sud, sont déconseillées. La marée haute aujourd'hui à 15h37, puis demain matin à 3h39. Marée basse ce soir à 21h48, puis demain matin à 10h00. Le soleil se couchera ce soir à 17h54 et il se lèvera demain matin à 6h38. Et on poursuit avec les nouvelles du temps pour Rodrigue avec le communiqué émis ce matin à 11h30. La situation générale tout d'abord, un avertissement de fortes houles et de vents forts est actuellement en vigueur à Rodrigue et il sera valable jusqu'à 10h demain, mardi 4 août 2026. Des nuages venant de l'est influencent actuellement le temps local. Les prévisions à venir pour les prochaines 24 heures, le ciel sera mi-couvert durant la journée, devenant parfois nuageux avec des averses passagères à prévoir. La température maximale variera entre 24 et 26 degrés. Des averses passagères persisteront durant la nuit ainsi que tôt demain matin. Par la suite, il fera essentiellement beau. La température minimale variera entre 19 et 21 degrés et le vent soufflera du secteur est, à une vitesse en moyenne de 35 à 45 km/h avec des rafales pouvant atteindre les 90 km/h dans certains endroits. Il est conseillé au public d'être très prudent aux débris volants, d'éviter les manœuvres sur les immeubles et autres structures élevées. Il est aussi conseillé d'être très prudent lorsque vous conduisez sur des routes soumises à des vents de travers. La haute mer sera très forte avec des houles de l'ordre de 4 mètres. Les vagues pourraient déferler sur les zones côtières de basse altitude à l'ouest et au sud de Rodrigue, surtout à l'heure des marées hautes. Il est fortement conseillé aux pêcheurs, aux plaisanciers et au public de ne pas sortir en mer et d'éviter les plages. Au niveau de la pluviométrie durant les dernières 24 heures, soit du 2 août 2026 à 10h jusqu'à ce matin 3 août 2026 à 10h, on en était à 6 mm à Pointe-Canon, à 2,8 mm à Plaine-Corail, à 5,2 mm à Patate-Théophile. Au niveau de la marée haute, aujourd'hui ce sera à 15h23, puis demain matin à 3h31. Ce soir, la marée basse à 21h29 et demain matin à 9h42. Ce soir, le soleil se couchera à 17h31 et il se lèvera demain matin à 6h14. Et voilà qui nous amène à la fin de ce bulletin météo. Merci de votre attention et merci de rester branchés sur RM1. On vous souhaite un excellent appétit si vous passez à table.

Midi et 23 minutes sur RM1 et tout de suite un communiqué du Central Electricity Board. Le CEB avise les abonnés de Rosebel habitant dans le périmètre de Rosebel Stadium, Traffic Center Rosebel, Rosebel Cooperative et aux alentours de Rosebel Market que la fourniture d'énergie sera interrompue le jeudi 6 août 2026 entre 8h30 et 16h en raison des travaux d'entretien qui seront effectués sur le réseau électrique. La fourniture sera rétablie sans préavis à l'achèvement des travaux. Et un autre communiqué toujours du Central Electricity Board, cette fois-ci le CEB avise des abonnés de Bellevue, Chemin Grenier et morcellement Dunput, Chemin Grenier, que la fourniture d'énergie sera interrompue ce mardi 4 août 2026. Donc c'est déjà depuis ce matin, hein, à partir de 9h jusqu'à 16h cette

0: après-midi en raison donc c'est demain, pardon, demain matin de 9h à 16h en raison des travaux d'entretien qui seront effectués sur le réseau électrique. La fourniture sera rétablie sans préavis à l'achèvement des travaux. Et le CEB s'excuse auprès de tous ceux qui sont affectés par cette coupure. Voilà, fin de ce communiqué.
1: Hotpix. C'était les annonces ici sur les

0: On remercie Reza pour les nouvelles du temps, pour les avis d'obsèques et aussi pour les deux communiqués du CEB, les midi 24. Bienvenue à vous, à tout de suite.
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0: Exactement, midi 25 sur votre radio, midi 25 du côté de l'île Maurice. Bienvenue, quelle joie de vous retrouver sur AM1, votre radio 100% souvenir pour la boîte à souvenirs. Ça dure jusqu'à 14h et en espérant que vous avez passé un excellent week-end. Ça s'est bien passé malgré le temps un peu venteux pour ce week-end. Oui, il a fait un peu chaud hein, durant ce week-end, samedi et dimanche, et surtout avec un temps, on peut dire, assez ensoleillé. Alors pour ce lundi, c'est un lundi plutôt frais, plutôt venteux du côté de Moka. Alors si vous êtes dans les alentours de Moka, on vous salue, très bonne route avec votre radio. Peut-être que vous prenez la direction de Montagne Blanche par exemple, et sur place c'est très très gris hein. Oui, au niveau du temps hein, c'est très très nuageux, et je pense très très fort à nos amis de Montagne Blanche qui nous écoutent en ce moment sur 684 kHz. Et quand je pense à Montagne Blanche, quand je pense au climat de cette région, je pense à la région de New Grove. C'est, on peut dire, un peu comme Montagne Blanche quand même. Et on salue Marie-France qui nous écoute à travers son poste de téléviseur, à travers la TNT plus précisément, Marie-France Dora, qui est super fan de cette émission La Boîte à Souvenirs. Alors si vous souhaitez écouter cette émission avec le son 100% qualité numérique, ça se passe sur la TNT. 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On y va avec UB40 pour démarrer. Come back darling sur AM1. Vous êtes avec Jonathan Agatin jusqu'à 14h. Très bonne semaine à chacune et à chacun.

UB40 sur votre radio avec Comeback Darling. Vive la musique reggae sur les ondes de AM1. Il est presque midi 30, à tout de suite. C'est un tube sorti en juillet 1987. Écrit pour rendre hommage aux mères célibataires, le texte a été inspiré par l'ami et attaché de presse du chanteur, Lily Boisjean, dont le bébé est devenu plus tard la femme du comédien Philippe Lelouch. Je vous parle bien sûr de Vanessa, voilà le bébé, Vanessa Boisjean. Voici Jean-Jacques Goldman sur votre radio. Et la chanson s'intitule... 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

Send me an angel avec les Scorpions sur votre radio. En même temps, cela me fait penser à la Cité des Anges. Ouais, Los Angeles, midi 40. Bienvenue à vous, merci de nous écouter. C'est parti avec un autre beau morceau, c'est Rainbow, avec Catch the Rainbow.

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1: Midi 47 sur votre radio, Nolwenn Leroy arrive dans quelques secondes avec l'un de ses plus beaux morceaux et pourquoi pas vous proposer suivre une étoile cet après-midi en ce 3 août 2026. Bienvenue à vous.

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1: Midi 51 sur votre radio, dans quelques minutes, il sera 13h. Et sachez que je vous accompagne jusqu'à 16h exceptionnellement pour cet après-midi. Notre cher ami Clyde ne sera pas là tout à l'heure entre 14h et 16h pour le Saloon de Clyde. Alors ne vous en faites pas, il y aura bien sûr des chansons nostalgiques pour vous sur votre radio. Allez, J-Ro pour vous, nous sommes en 1980. Voici les Jardins du Ciel, c'est tout de suite.

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Les Jardins du Ciel sur les ondes de AM1. Et salutations à toute l'île Maurice qui est bien branchée, bien connectée. En ce moment, je pense très très fort à Grigri, la région de Grigri qui nous écoute, Suya Grigri. Et surtout, les habitants de cette région ont de la chance. J'ai toujours rêvé d'avoir une maison sur place, du côté de Grigri, surtout avec l'océan dans la proximité. Mon Dieu, ça fait rêver. Mais les habitants de Souillac, franchement, vous avez une chance inouïe d'habiter, de résider cette magnifique région. Et je salue aussi toutes les régions du sud qui nous écoutent sur 684 kHz. Ça c'est la fréquence, l'unique fréquence radio, l'unique fréquence AM pour écouter AM1. Et on y va avec Émilie Poupard pour la suite avec le titre Réveil.

du rock sur votre radio à 13h03 avec Bruh, c'était Moving On. Souvenir des années 80 pour vous avec Indochine, rappelez-vous, Tes yeux noirs, il y aura aussi Benabar avec Le Dîner et Raft Yaka danser sur AM1. Bien.

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Juste une petite précision, c'est Clyde qui sera là, ne vous en faites pas, hein. Désolé pour la petite erreur de tout à l'heure. Quant à moi, je serai des vôtres sur RM1, sur l'autre chaîne radio. Moi, je pensais que c'était AM1, non, c'est sur RM1. Voilà, et Clyde avec son saloon. Voilà, Clyde sera là avec le saloon de Clyde dans quelques petites minutes. Allez, gros bisous à toutes et à tous. C'était Jonathan Agatin avec vous sur AM1 et je vous dis à demain sur votre radio.

l'Arménien Aznavour. Alors, Aznavour, c'était quelqu'un de formidable quand il a débuté. C'était un début très, très difficile parce que tous les impresarios, les managers ne voulaient pas de lui. Ils trouvaient qu'il était trop petit, il n'avait pas de voix, etc. Mais c'est pour ça, je ne sais pas si vous connaissez un petit peu Aznavour, je me voyais déjà. Voilà, il a fait cette chanson pour les impresarios, dire que tout ce que vous dites des fois, c'est des bobards. En tout cas, un bel hommage à ce grand monsieur de la chanson française. Allez les amis, bonjour à tous et bienvenue sur notre radio, il est 14h, on a 2h ensemble.

ensemble, les amis. On va essayer aujourd'hui de faire un petit mélange. Vous savez, bon, on dit de la musique country, mais c'est pas tous les jours, parce que ça veut pas, je veux pas que ça devienne gavant, vous voyez, que ça vous gave, vous dire, ah, la country tous les jours, mais on essaye quand même de trouver un petit répertoire à votre goût, les amis. Là, on va démarrer avec Sinatra, les amis. Bonne écoute.

0: Élisée.
1: Merci. Allez les amis, c'était Paul Simon. Alors il y a une dame que je cherchais parce que elle fête ses 103 ans. On n'a pas 103 ans. Je ne vais pas dire tous les jours, même toutes les semaines ou tout le mois. C'est impossible d'avoir 103 ans dans ce monde où on vit. Et je cherche cette dame parce qu'elle est très gentille. Des fois, je passe un petit peu à la radio. Elle aime bien Tino Rossi, Luis Mariano. Donc j'essaye de la voir. 103 ans, ce n'est pas donné à tout le monde, les amis. Ça faut être vraiment robuste. Je ne sais pas, il y a quelque chose. D'ailleurs, on va demander le secret. Comment arriver à 103 ans. Allez, les amis, merci de nous écouter. Il y a Marie-France de l'autre côté du pays, plus précisément Deutschland. Wie geht es Ihnen? Alles der gut, Marie-France. Il paraît qu'il fait très, très chaud en Allemagne. Ce n'est pas qu'en Allemagne, il y en a en Europe. Vous savez, on a des saisons inversées. Quand il fait très froid ici, il fait très chaud de l'autre côté. Mais là, ce n'est pas la chaleur, les amis, c'est la canicule. Donc, canicule, on dit 40 degrés, 39, on est pas loin, quoi. En tout cas, prenez soin de vous. Marie-France, il faut boire beaucoup d'eau s'il fait chaud. Ou un petit apéro, peut-être vers 7h le soir. Mais ça, c'est entre nous. Hein. On vous embrasse.

Paul Simon, les amis, il est en 1941, il doit avoir dans les 85 ans. Et je ne sais pas si vous vous rappelez un peu de ses morceaux, Mrs. Robinson, Bridge Over Troubled Waters. Là, on a écouté Sleep Sliding Away. Il y a aussi, comment ça s'appelle, The Sound of Silence, les amis. Et il ne faut pas oublier aussi sa collaboration avec Art Garfunkel. C'était un duo formidable, les amis. En tout cas, merci de nous écouter. 14h23 minutes. On n'est pas loin. Voilà, on n'est pas loin de Blues Brothers People. Here we go!

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1: 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Alors, j'ai réussi à voir, je crois que son neveu ou son filleul, ça doit être là, ouais, mon ami, Harold Janvier. Alors, la dame qu'on avait dit tout à l'heure, elle s'appelle Ursule Moutien. Mademoiselle Ursule Moutien, elle ne s'est jamais mariée. Alors, 102 ans, elle a fêté ses 102 ans samedi. De temps en temps, elle écoute mon émission. Mais là, on va faire plaisir. On va jouer un petit morceau pour Mademoiselle Ursule Moutien, en tout cas. Même 2 jours après, ce n'est pas un problème, c'est l'intention qui compte. On fait un gros bisou, Mademoiselle Ursule. Portez-vous bien.

Alors, quand on parle de Mademoiselle Ursule Moutien, je pense que si je fais bien le calcul, alors je pense qu'elle est née en 1924. Corrigez-moi les amis, hein, 24, donc 2 ans encore, ça fait 26. 1924, Mademoiselle Ursule. Oh là là, ça c'est comme l'humoriste, même nous pas connu, tu connais, comment tu étais ça à l'époque, là, 1924. Imaginez-vous l'île Maurice qui était pas tenant la lumière, pas tenant rien. Non, rien, non, rien, c'était le noir. Et 1960, même pas tenant beaucoup la lumière. Mais c'était la 1924. Beaucoup de temps avant la guerre, quoi. Mais waouh, en tout cas, un gros bisou. Hein, on va marquer un petit peu cet instant, les amis, hein, pour faire plaisir à notre chère mademoiselle Ursule Moutien, qui a fêté samedi 102 ans. 102 bananes, frère. Un siècle, madame, la nuit. En tout cas, big up.

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1: Alors les amis, on parle de la Corse aussi, qui s'appelait aussi l'île de beauté, l'île de Napoléon. La Corse, c'est très très joli. Il y a une influence italienne qui est fort sur place. Je pense qu'ils ont des origines italiennes. Et moi, j'y étais en 92 au son des guitares. C'était le petit, on l'appelait un petit bistrot, où Luis Mariano, il avait l'habitude de venir chanter. C'était rigolo parce qu'il y avait au moins 7 gars, 8 gars qui chantaient comme lui, même la même voix, je dirais. Et là, on était étonnés en 1992, Ajaccio, Porto Vecchio. C'est une île vraiment magnifique. Et il y a beaucoup de Mauriciens aussi qui vont, ils vont là-bas pour faire de la pêche. Et quand je demandais quelques gens, les gens d'ici, ils m'ont dit « Ouais, c'est des Mauriciens qui viennent sur la Corse pour pêcher, les amis. » En tout cas, un gros bisou, on a fait un petit tour en Corse. Et là, on va poursuivre avec les Blues Brothers People. Il est 14h57.

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2: Avec les rapports du GIEC, quand vont-ils déclarer l'état d'urgence climatique mondiale et contraindre les pays sur leurs émissions de CO2? 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
1: Merci d'avoir choisi RM1. 16h.
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1: Allez, en route pour le meilleur de la musique, voici Mika et juste après Céline Dion. Bienvenue sur RM1. Bonne route si vous rentrez chez vous. À l'instant.

Céline Dion à l'instant, dans un autre monde, à 16h08, elle dit ce qu'elle est avec vous jusqu'à 18h. Bienvenue sur votre radio, en ce premier jour de cette nouvelle semaine. J'espère que tout s'est bien passé pour vous. Vous avez eu une belle journée, que ce soit au travail ou encore à la maison. En tout cas, merci de nous recevoir chez vous en ce lundi après-midi pour le meilleur de la musique, mais aussi pour un cadeau qu'on vous offre là cet après-midi. 4 billets d'entrée pour aller au Mauritius Shopping Festival, qui commence d'ailleurs, je vous rappelle, le 12. 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Entre-temps, je vous laisse avec Queen, Mylène Farmer, Damien et David. Merci d'être là. Bonne route, bonne rentrée chez vous.

0: le phénomène italien Damiano David dans l'instant The First Time. Bienvenue sur votre radio à 16h19. Bonne route, vous là, vous êtes sur la route, vous rentrez chez vous. Ouais, courage, hein, surtout bonne route si vous êtes pris dans le trafic chaque après-midi, c'est comme ça. Et après la pause pub, Mary Jane Gaspard, une nouveauté.
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2: Ça s'appelle Lock and Key, c'est signé Mary Jane Gaspard sur votre radio.

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3: Merci d'écouter RM1, il est 16h30. Toute l'actualité en ce lundi après-midi avec vous, Jenny Elapa. Bon après-midi.
4: Bon après-midi Elvis, bon après-midi à tous.
3: Au sommaire de votre édition.
4: Remaniement ministériel, la presse convoquée à la State House à 17h ce lundi. De nouvelles nominations attendues au sein du gouvernement. Gülşen Govin, époux de la junior minister Véronique Le Govin, maintenue en détention policière jusqu'au 10 août après la saisie de cannabis de plus de 230 millions de roupies à La Réunion. Rentrée universitaire, l'Université de Maurice accueille plus de 3000 étudiants et renforce son ouverture internationale, dont plus de 200 étudiants étrangers. Et incendie en Grèce, une accalmie du vent laisse espérer une amélioration dans la région d'Athènes. Merci de nous rejoindre pour cette édition. La presse a été conviée à la State House, a réduit ce lundi à 17h dans le cadre d'un remaniement ministériel. Cette convocation laisse ainsi présager de nouvelles nominations au sein du gouvernement. Il faut rappeler qu'un poste de junior minister est vacant au ministère de l'Environnement, de la gestion des déchets solides et du changement climatique depuis la démission de Johanna Béranger. Un changement pourrait également intervenir au ministère du Tourisme, où le poste de junior minister était occupé jusqu'ici. Ici par Sidney Pierre. Les nouveaux membres du gouvernement devraient prêter serment devant le président de la République au cours de cette cérémonie à la State House. Gülşen Govin restera en détention policière au moins jusqu'au 10 août. L'époux de la

0: Premier ministre Véronique Legovine a comparu cet après-midi devant le tribunal de Rivière-Noire à Bambou, où la police s'est opposée à sa remise en liberté. Deux accusations provisoires sont retenues contre lui. La plus grave porte sur un complot présumé visant à importer 156 kilos de cannabis d'une valeur estimée à 234 millions de roupies en provenance de La Réunion. Il fait également face à une accusation de possession de plantes de cannabis après la saisie de 4 jeunes pousses à son domicile de Chamarelle le 31 juillet dernier. Pranav Bihari, vous assistiez à cette première audience. La police a avancé 3 motifs pour s'opposer à sa libération sous caution.
1: En effet, pour les deux charges provisoires, là-dessous de l'Ouest a fait valoir les risques que le suspect prenne la fuite, qu'il récidive ou qu'il fasse pression sur les témoins. Accompagné de policiers en civil, Gulshan Govind est arrivé au tribunal à 11h30, où d'autres membres des forces de l'ordre l'attendaient déjà, certainement parce que c'est une affaire hautement médiatisée. Dans le prétoire, en attendant la venue du magistrat, il s'est installé au premier rang. Il se retourne de temps en temps pour lancer quelques mots à sa sœur et à sa mère, à qui il demande de ne pas s'inquiéter. L'audience débute vers midi 20. Les faits des deux accusations sont exposés. L'embarcation qui était censée transporter la drogue saisie à La Réunion le 26 juillet dernier est retrouvée à 20 mètres au large du Morne. Les enquêteurs perquisitionnent le domicile de Gulshan Govind quelques jours plus tard, soit le 31 juillet. Le suspect reconnaît avoir acheté la fiole de méthadone retrouvée chez lui pour, je cite, sortir de la drogue. Quant aux 4 plantes de cannabis d'une valeur de plus de 20 000 roupies, il admet qu'il les a cultivées lui-même. Il est ainsi arrêté. Gulshan Govind n'est pas à ses premiers démêlés avec la justice. En mars 2008, il avait déjà été inculpé pour possession de drogue.
0: L'embarcation retrouvée au Morne a été examinée par les officiers du Scene of Crime Office. Les analyses ont permis de mettre en évidence de la matière foliaire et des graines présentant les caractéristiques du cannabis ainsi que 4 fioles contenant un liquide suspecté d'être une drogue dangereuse. Pour rappel, les autorités réunionnaises avaient intercepté à Brapanon une cargaison de 156 kilos de cannabis répartis dans 10 sacs noirs. Deux suspects avaient ensuite été arrêtés sur l'île Sœur dans le cadre de cette affaire. Drame à Montchoisy, une fillette néerlandaise de 10 ans a perdu la vie samedi au lendemain d'un accident de la route survenu sur la route côtière devant l'hôtel Casuarina. L'enfant en vacances avec sa famille à Maurice a été percuté vendredi après-midi par un autobus alors qu'elle traversait la route. Transférée en soins intensifs à la clinique du Nord, elle a succombé à de graves lésions cérébrales. Le chauffeur de 31 ans contrôlé négatif à l'alcool et aux stupéfiants a été libéré sous caution en attendant sa comparution devant la justice. Le corps de la jeune victime sera rapatrié aux Pays-Bas. Et c'est une nouvelle étape qui commence pour des milliers de jeunes. Ce lundi, 3200 nouveaux étudiants franchissent les portes de l'Université de Maurice pour entamer leur parcours dans l'enseignement supérieur. Parmi eux, des jeunes mauriciens, mais aussi plus de 200 étudiants étrangers qui ont choisi de poursuivre leurs études sur l'île. Un fait marquant qui témoigne de la volonté de Maurice de se positionner comme une destination universitaire dans la région. Achibachu.
2: C'est une nouvelle filière qui fait déjà le plein de promesses. Pharmaceutical Biotechnology est proposée pour la première fois à l'Université de Maurice et compte déjà 41 étudiants inscrits. Bhavya Nonku en fait partie.
3: Je suis bien passionnée par la biologie et il y a un job prospect de biotech, donc c'est pour ça que j'ai choisi ça. Étudier à l'extérieur est bien cher et mes parents ne sont pas capables de faire ça. Donc je fais un degré ici et puis je me suis dit qu'il paraît un choix plus bon.
2: Parmi les 41 étudiants, certains viennent de loin. C'est le cas de Tirivana Gwanzura. Originaire du Zimbabwe, il a choisi Maurice pour poursuivre ses études. 2 semaines seulement après son arrivée, il apprécie déjà l'accueil des Mauriciens. Il espère désormais pouvoir construire sa carrière à Maurice une fois ses études terminées.
4: Academically, I think just gonna try my best, try and stay consistent and see where that takes me. I was looking to build my career here. I wanted to get my master's and then from there just build a career here in Mauritius.
2: Alors que l'Université de Maurice accueille ce lundi 3200 nouveaux étudiants, plus de 200 étudiants étrangers ont choisi de rejoindre l'établissement cette année. Pour le vice-chancelier, le professeur Kavi Kumar Kedo, cette progression confirme que la stratégie d'internationalisation porte ses fruits.
5: Nous allons vers l'Afrique, nous faisons une stratégie pour

0: étrangers et nous permettent beaucoup de nos stratégies d'internationalisation. Encore, il y a beaucoup d'initiatives qui nous permettent sur place pour attirer de plus en plus d'étudiants étrangers.
1: Pour ces nouveaux étudiants, qu'ils viennent de Maurice ou d'ailleurs, cette rentrée marque le début d'une nouvelle aventure. Une période de découverte et de défis avec l'espoir de construire leur avenir sur les bancs de l'Université de Maurice.
2: Ce lundi soir, à partir de 20h15, la MBC mettra en point final à Génération J. Après 6 années d'existence et 88 épisodes, l'émission consacrée aux voix et aux parcours de la jeunesse mauricienne s'éteint avec un dernier rendez-vous pensé comme un hommage. La jeunesse est éternelle. Shadi Nirbonne.
3: Depuis son lancement en juillet 2020, Génération J avait pris le parti d'aller à la rencontre des jeunes là où ils se trouvent, dans les écoles, sur les campus universitaires, sur les planches de théâtre ou encore dans les tribunes des stades. Au fil des épisodes, l'émission a recueilli leurs réflexions, leurs passions, mais aussi leurs inquiétudes. Pour ce dernier rendez-vous, un format résolument original a été retenu, un mash-up des extraits d'émissions jeunesse culte des années 90. Teens Plus One, Explique Toka et Freenet viennent se mêler à des séquences de Génération J. L'objectif est de mettre en miroir deux générations séparées par près de 30 ans en permettant aux adolescents d'IA devenus parents aujourd'hui de renouer avec leurs souvenirs de collège et de transmettre à leurs enfants le loisir et le rêve de jeunesse. D'une durée d'une heure et 12 minutes, cet épisode est aussi une plongée dans les archives de la télévision nationale et dans l'évolution des programmes jeunesse à Maurice. Une dernière réalisation signée Ridvik Niabon, Najib Begalou, Roshan Ananda, Souraj Djoku, Rachida Jehangia et Bina Pamessa. Une continuité qui inscrit Génération J dans une histoire plus large de la télévision jeunesse à Maurice. Une rediffusion de ce dernier épisode est prévue le samedi 8 août à 4h30 du matin.
2: Autre chose à présent, la communauté tamoule célèbre aujourd'hui Adi Padinetom, Peruku Viera. Dès l'aube, des centaines de fidèles se sont réunis sur les berges des rivières à travers l'île pour accomplir des rituels de purification, de prières et d'offrandes à la déesse Shakti. Cette journée qui met notamment à l'honneur le caractère sacré de la vie conjugale et perpétue une tradition ancestrale où spiritualité et héritage culturel se transmettent de génération en génération. Écoutez Laya Soya, il est au micro d'Ashita.
4: Adi, c'est le quatrième mois du calendrier tamoul. Donc aujourd'hui, chez toi, l'île Maurice, nous allons célébrer Adi Padinetam Peruku Vida, le 18e jour du mois Adi. Et ce jour-là, nous exprimons nos gratitudes envers la nature, l'abondance, l'importance de la rivière, l'agriculture et la famille. À la fin, Adi Padinetam Peruku Vida, c'est une fête de la gratitude, la confiance et un lien profond entre l'humanité et la nature.
2: À l'étranger, en Grèce, les pompiers poursuivent leur lutte contre un important incendie qui ravage depuis vendredi la région de Psata, au nord-ouest d'Athènes. Une accalmie des vents laisse espérer une amélioration de la situation, même si le feu n'est pas toujours maîtrisé. Les opérations ont toutefois été endeuillées dimanche par la collision de deux hélicoptères bombardiers de l'eau, alors qu'ils qui a coûté la vie à deux membres d'équipage. Les autorités restent en état d'alerte face aux risques élevés de nouveaux départs de feu. Et voilà ce qui referme cette édition. Merci d'être des nôtres. Merci également à Greta à la réalisation et à Avi à la technique. Je vous retrouve à présent à 18h pour votre prochain bulletin d'information.
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6: Bon après-midi à tous, on démarre avec la fin d'une très belle aventure, les 23e Jeux du Commonwealth qui se sont achevés hier soir à la Hydro Arena de Glasgow lors d'une cérémonie de clôture haute en couleur. Entre spectacle, protocole et dernier défilé des athlètes, l'émotion était au rendez-vous. Prochain rendez-vous dans 4 ans à Ahmedabad en Inde, comme nous le dit Vikash Bhagirathi.
7: Après 11 jours de compétition dans les 10 disciplines sportives, l'heure était aux adieux dimanche soir. Un dernier rassemblement réunissant tous les acteurs de cette 23e édition des Jeux du Commonwealth. La clôture officielle a été prononcée par le prince Édouard, duc d'Édimbourg. La soirée a bien sûr été marquée par un spectacle de haute facture avec la participation, entre autres, du groupe Simple.

0: Minds et des artistes comme Neeraj Chopra et Delta Goodrem. Un autre moment fort, solennel celui-là, a été la passation du drapeau des Jeux à la ville d'Ahmedabad, anciennement connue comme Ahmedabad en Inde, qui sera donc la ville hôte de la 24e édition en 2030. Des vedettes de Bollywood, à l'instar de Shankar Mahadevan et Rashmika Mandanna, ont donné un aperçu de ce qui sera proposé aux gratins sportifs des pays et territoires du Commonwealth dans 4 ans.
1: Ces Jeux resteront gravés, certes, dans l'histoire du sport mauricien, avec notamment la médaille d'or historique de Rémi Feuillet en judo, une première pour Maurice dans cette discipline aux Jeux du Commonwealth. Marine Résidu nous en dit plus.
2: 28 ans après Richard Sonny, Maurice retrouve enfin le goût de l'or aux Jeux du Commonwealth. À Glasgow, Rémi Feuillet réédite l'histoire du sport mauricien.
3: Quand tu connais, ça fait 28 ans qu'il me prend d'anneau. Mais ça va me rendre plus fier. Marie-Content, nous profite de cette occasion-là pour remercier tous les Mauriciens, pour remercier mon bande camarade, nos fédérations.
2: Une victoire à synonyme de titre, mais aussi de délivrance après plus de 2 décennies d'attente. À 33 ans, Rémi Feuillet rejoint ainsi le cercle très fermé des champions mauriciens aux Jeux du Commonwealth.
1: Autre performance remarquable, celle de Noémie Alphonse, qui a décroché 2 médailles d'argent, offrant à Maurice ses toutes premières récompenses en parathlétisme dans l'histoire des Jeux du Commonwealth.
2: Sur le 1500 mètres T54, après une finale mouvementée et reprogrammée, la Mauricienne décroche l'argent derrière l'Écossaise Melanie Woods. Un premier podium historique, puisqu'elle devient la première para-athlète mauricienne à monter sur un podium des Jeux du Commonwealth. Et dès le lendemain, Noémie a remis cela, mais cette fois sur le 400 mètres T54. Une nouvelle fois, elle est tombée sur Melanie Woods, mais signe au passage sa meilleure performance de la saison. 2 courses, 2 médailles d'argent. Noémie Alphonse quitte Glasgow avec le sourire et un joli doublé en poche.
4: Très contente d'être très fière parce que c'est une médaille qui me tient à temps, même si vous connaissez que 48 heures de cela, c'était un peu le chaos pour Team Maurice et pour moi-même.
1: La toute première médaille mauricienne de cette édition est venue de la boxe. Malgré sa défaite en demi-finale, la Mère Vinclair repart avec une médaille de bronze.
2: Sur le ring, Maurice a su tirer son épingle du jeu avec l'expérimenté Mère Vinclair qui, après avoir pris part à 4 éditions de ses jeux, a enfin été récompensé avec une médaille de bronze chez les 70 kilos.
5: D'accepter qu'il y en a pris pour qu'il m'en donne celui-là. Ben, moi, c'était une excuse, moi, je suis dans une arme, je travaille. Et moi, j'espère que moi, qui me fait mieux une prochaine fois, une prochaine compétition. Parce qu'il me pensait, c'est mon dernier jeu de Manuel. Et moi, apprécie aussi qu'il m'a réussi à gagner une médaille.
1: Au classement final, Maurice termine à une très belle 15e place avec 4 médailles, dont une en or. L'Australie domine largement ses jeux avec 70 titres devant l'Angleterre avec 29 et le Canada qui compte 19 médailles d'or. Le pays hôte, l'Écosse, prend la 5e place avec 13 médailles d'or, tandis que l'Inde réalise également une excellente performance en terminant 4e. 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Football à présent sur le marché des transferts. Newcastle s'attache les services du gardien tchèque Lukas Onyšek. Âgé de 24 ans, il arrive de Braga après une saison ponctuée, réussite de 24 clean sheets. Du côté du Paris Saint-Germain, Randal Colomwani va définitivement rejoindre la Juventus. Les deux clubs se sont entendus sur un transfert de 38 millions d'euros assorti de 12 millions de bonus. Déjà prêté à Turin, l'attaquant français qui n'entrait plus dans les plans de Luis Enrique doit passer sa visite médicale avant de signer son contrat. Et enfin, la pression continue de monter autour de Gianni Infantino. Après la fédération galloise, la fédération anglaise envisagerait à son tour de retirer son soutien à la réélection du président de la FIFA en vue du scrutin de 2027. Et cyclisme pour terminer avec le Tour de France femmes.

0: Le peloton dispute en ce moment la troisième étape longue de 156,5 km entre Genève et Poligny. Le départ a été donné à 16h45. Tous les regards sont donc tournés vers la Mauricienne Kimberley Lecours qui tentera de confirmer son excellent début du tour. Demain, les coureuses s'attaqueront à un contre-la-montre individuel de 21 km entre Gervais-Chambantin et Dijon. Fin de ce journal des sports. Merci de l'avoir suivi. C'est à vous, Elvis, pour la suite.
1: Merci, Ashley, pour ce journal des sports à 16h48 sur votre radio.
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1: Comment allez-vous les amis? Ça y est, c'est fini cette journée de lundi, ce début de semaine un peu difficile pour certains. Bah ouais, c'est comme ça après le week-end. En tout cas, moi je suis heureux d'être avec vous jusqu'à 18h pour le meilleur de la musique, mais aussi pour des cadeaux. 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Allez, 3 petites minutes. Voilà le temps pour nous de souhaiter quelques anniversaires. Et puis dans quelques minutes, bien sûr, le gagnant en direct au téléphone. Si vous vous prénommez Lydie, tiens, voilà, c'est votre fête aujourd'hui. Bonne fête également aux Lydianes. Et si c'est votre anniversaire, un joyeux anniversaire, tout comme aujourd'hui, en ce 3 août. On a une grosse pensée pour un chanteur. Le chanteur, bon, ça date des années, mais il a quand même marqué son temps. Il a fait quand même pas mal de belles chansons. Et il est né le 3 août 1926. Il nous a quittés le 21 juillet 2023. On se rappelle de lui avec surtout cette belle interprétation de Strangers in Paradise. Oui, c'est lui qui a fait la chanson et puis il y a eu des reprises, notamment chez qu'on connaît. C'était en 1954.
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1: Ah, quelle délice, hein, franchement. Tout à l'heure, on va vous proposer le titre en entier dans notre rendez-vous chaque après-midi, vous le savez, à 17h35. Le titre collector du jour. Et puis le chanteur et guitariste James Hetfield, figure emblématique du groupe Metallica, pilier du heavy metal mondial depuis des années, d'ailleurs les années 80 surtout. Il fête aujourd'hui ses 63 ans. Nothing Else Matters, parmi ces tubes de ce groupe Metallica et ce chanteur James Hetfield. Vous voulez savoir ce que raconte cette chanson? Eh bien, il n'y a pas de problème. Je vous dis tout à l'heure à 17h15 dans Autour d'une chanson. Et puis lui, il vient de fêter son grand retour musical. C'est le chanteur français Christophe Willem. Oui, ça fait longtemps qu'on n'entend pas, qu'on se nomme d'ailleurs La Tortue. Il s'est révélé, on se rappelle, en remportant l'édition 2006 de La Nouvelle Star. Et il fête aujourd'hui ses 43 ans. D'ailleurs, son nouveau titre s'intitule Système. Alors attention, un système, S-Y-S-T-A-I-M-E. Voilà, qu'on écoute justement. Voici Christophe Willem.

0: System, une nouveauté signée à l'instant Christophe Willem, d'ailleurs qui fête aujourd'hui son anniversaire. C'est 43 ans la tortue. On a au téléphone Maya du côté de je ne sais plus. De Bakoua, voilà.
1: Bakoua.
0: Oui, pardon, oui, voilà, je me retrouvais. Donc, du côté de Bakoua, comment ça va Maya?
1: Aïe.
0: Qu'arrivé? Mais normal, la nature fait ce travail.
1: Ouais, ça c'est vrai.
0: Enfin,
1: ça,
0: c'est bon, un petit peu de pluie. Ah, on a besoin de la pluie, Maya.
1: Oui, oui, c'est sûr.
0: Hein, parce que nos bonnes réservoirs, après, commencent un petit peu à sec.
1: Hein,
0: à quoi?
1: J'étais en train de penser à ça. J'ai dit, ben, dans les jours à venir, il y aura. Nous parlerons de l'eau.
0: Ah, ben, bien sûr. Donc là, il faut commencer à économiser de l'eau, pas de gaspillage. Hein, pas pour servir de l'eau pour laver devant la pote, laver l'eau ses mains, tout. Hein, parce qu'il y a pas mal.
1: Laver, moi.
0: Bon, non, mais il faut
1: de le recycler.
0: Ah, ok, d'accord. Là, c'est autre chose. Là, c'est autre chose. En tout cas, Maya, merci de nous écouter et de jouer avec nous cet après-midi. J'ai le plaisir de vous offrir vos 4 billets d'entrée. Ouais. Plus un bon repas. Vous allez manger un bon chat Italy. Vous connaissez le chat Italy?
1: Non, non, pas vraiment.
0: Moi non plus. Bon, vous allez manger au chat Italy, au James Little India. Ben voilà, ce sera une découverte. Donc, ça va être justement au SVICC, au Motion Shopping Festival. Donc, vous avez vos 4 billets d'entrée, plus un bon pour aller manger du chai Italy chez James Little India. Et puis, bien sûr, il y aura plein d'événements ce jour-là, enfin, pendant la durée du 12 au 16 août. Hein. Donc, shopping international, donc voilà, si vous cherchez quelque chose pour la maison, donc c'est le moment. Il y aura également des spectacles de divertissement, des spectacles de magie, des défilés de mode. Il y aura la présence du chanteur d'Indian Idol, Pauline I. Jane, qui sera là. Et puis... Ah ben oui, quoi. Hein, je suis
1: fan d'Indian Idol.
0: Vous êtes fan d'Indian Idol. Ben voilà, vous allez rencontrer peut-être, voir Pauline I. Jane. Il y aura également le célèbre chorégraphe de Bollywood, Dharmesh Singh, qui sera là aussi. Ça va être un grand moment. Ça va être un grand moment, donc il y aura une campagne de don de sang et un festival gastronomique. Voilà, vous allez pouvoir profiter avec pour vous et 3 personnes de votre choix. Voilà, d'accord, on fait comme ça.
1: C'est ce que je vais profiter. Merci.
0: Merci beaucoup Maya, c'est un plaisir pour nous de vous offrir ce cadeau et surtout passer une belle soirée. Réchauffez-vous bien.
1: Gagner là, moi.
0: Ah, mais qu'est-ce que vous faites? Ça me fait tenter votre chance. Et bien, bien fait en tout cas.
1: Merci
0: parmi
1: beaucoup.
0: Tous ces appels, vous avez été tiré au sort. Comment vous allez faire? On va vous envoyer ça par la poste. Mais non, vous allez venir récupérer. On va vous appeler de toute façon demain, il n'y a pas de problème. On va vous appeler pour vous dire comment faire pour récupérer vos billets. D'accord?
1: Mais sinon, vous avez mon numéro.
0: On a tout ce qu'il faut. On a tout ce qu'il faut. Voilà, on fait comme ça. Voilà. Réchauffez-vous bien surtout. Passez une bonne soirée, Maya.
1: Merci à vous.
0: Merci, bye bye.
1: Bye.
0: Regardez Coldplay, ça vous dit? Bah ouais, c'est top, c'est un beau petit sky full of stars avec Avicii à 16h56 sur votre radio.

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1: Bienvenue sur Araban, il est 17h. No Name, Sir Duchin, juste après la rediff de Tech Talk avec Melling. À mon petit Tom Jones et son fameux Sex Bomb, ça arrive. Tout cela, bien sûr, avec vous, j'appelle Fiscalette jusqu'à 18h. Ça va tout le monde? Ça y est, vous terminez votre journée, vous rentrez dans la voiture. Soyez prudents surtout et un petit peu de patience si vous êtes dans le trafic. On est avec vous pour plein de bons sauts. Et tout à l'heure, je vous raconterai l'histoire de Nothing Else Matters de Metallica. Ce sera dans 15 minutes. Voilà. Et puis votre horoscope, amis automobilistes. Des petits conseils de la sécurité routière avec votre horoscope pour vous. On a plein de belles choses pour vous accompagner. Chaque après-midi, c'est votre Afternoon Ride sur RMA.

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1: Bonjour et bienvenue dans Tech Talk. Le film L'Odyssée de Christopher Nolan fait un carton en salle. À l'heure où je vous parle, déjà près de 265 millions de dollars de recettes dans le monde depuis sa sortie ce mois-ci. L'un des meilleurs démarrages de l'année. Mais c'est une autre version de l'épopée d'Homère qui retient l'attention côté technologie. Elon Musk a annoncé que Grok, l'intelligence artificielle de sa plateforme, produirait avant la fin de l'année 2026 un long métrage entièrement généré par IA. La démonstration a déjà commencé. Un internaute a publié une vidéo de 3 minutes environ, générée justement avec l'intelligence artificielle de Grok. Le résultat existe, il est visible. Ce projet s'inscrit dans une tendance de fond. Les outils de génération vidéo par intelligence artificielle progressent à une vitesse vertigineuse. Il y a 2 ans, générer quelques secondes d'images cohérentes relevait de l'exploit technique. Aujourd'hui, des séquences de plusieurs minutes sont produites en quelques heures. La question n'est donc plus de savoir si un film entièrement généré par intelligence artificielle est techniquement possible. Elle est de savoir à quelle vitesse cette technologie va mûrir et quelles en seront les conséquences pour l'industrie cinématographique. Car si un film de 2 heures peut être produit sans acteurs, sans décor, sans équipe technique, la disruption sera considérable. Pour les studios, pour les créateurs, pour les techniciens du cinéma. Reste une question fondamentale. Un film sans être humain, derrière la caméra, peut-il encore raconter quelque chose d'humain? C'était Tech Talk sur RM1.
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0: Sex Bomb, Tom Jones. À l'instant, bien sûr, sur votre radio à 17h10. La pause pub est juste après. Gilbert Montagné, Miley Cyrus débarque chez vous. Merci d'être là à 17h10. On est là jusqu'à 18h.
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1: Un tour d'une chanson. Si vous ne le savez pas, ceux qui découvrent, eh bien chaque après-midi, je vous raconte l'histoire autour d'une chanson d'un tube. Et aujourd'hui, comme c'est l'anniversaire de James Hetfield, James Hetfield, figure emblématique du groupe Metallica, il fête aujourd'hui ses 63 ans. Voici l'histoire de ce tube de Metallica, Nothing Else Matters. Et là, nous sommes en 1990 et le groupe Metallica est en pleine préparation de l'album légendaire Black Album. À cette époque, James Hetfield passe une grande partie de sa vie sur les routes, les tournées s'enchaînent, les kilomètres aussi, et les relations personnelles deviennent compliquées. Un soir, alors qu'il est au téléphone avec sa petite amie, il tient le combiné d'une main et presque machinalement, il fait courir les doigts de l'autre sur sa guitare. Les cordes à vide résonnent. Alors vous connaissez les notes de musique, mi, sol, ré, la, mi, effectivement, voilà. Cette succession de notes deviendra l'introduction que tout le monde connaît aujourd'hui. Au départ, Hetfield considère cette mélodie comme quelque chose de beaucoup trop intime. Lui qui écrit surtout des chansons sur la colère, sur la guerre, où les démons intérieurs n'imaginent pas une seconde faire écouter ce morceau aux autres membres du groupe. Il pense même qu'il ne quittera jamais son carnet. Mais le batteur de Metallica, Lars Ulrich, entend la démo. Et il comprend immédiatement qu'il tient quelque chose d'exceptionnel. Il arrive à convaincre Hetfield de la développer, bien sûr. Et les paroles de cette chanson. Alors là, pour en revenir donc à ces paroles, eh bien, sont assez inhabituelles. Alors, so close, no matter how far. Qui évoque bien sûr la confiance absolue envers une personne malgré la distance. À une époque où Metallica est surtout connu pour son thrash metal agressif, cette ballade apparaît comme une véritable prise de risque. Mais Nothing Else Matters deviendra l'un des plus grands succès du groupe. Et aujourd'hui, écoutez ces quelques notes de guitare au début. Cette chanson aujourd'hui est bien plus qu'une simple balade. C'est la preuve que même le groupe le plus puissant du métal peut toucher le public avec une chanson née d'un simple appel téléphonique et de quelques cordes jouées distraitement. Voilà pour l'histoire autour de Nothing Else Matters de Metallica, dont le leader James Hetfield fête aujourd'hui ses 63 ans.

Ah, c'est beau ça, à l'instant Metallica, Nothing Else Matters. La suite, voici le trio, Daniel Lavoie, Patrick Fiori et Garou pour Belle. Et il y a Alex Warren qui arrive. Et je prépare votre horoscope pour vous, les automobilistes.

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1: Pour votre horoscope, amis automobilistes, cet après-midi, axé sur notre thématique, les dangers de la fatigue au volant. Oui, après une dure journée de travail, on est fatigué. Bon, voici votre horoscope. D'abord, pour les béliers, vous débordez d'énergie, mais ne surestimez pas vos capacités. Si la fatigue apparaît, faites une petite pause sans attendre. Pour les taureaux, prenez votre temps. Un conducteur reposé prend toujours de meilleures décisions qu'un conducteur pressé. Les gémeaux, si vous bâillez à répétition ou que vos yeux deviennent lourds au volant, c'est le signal qu'il est temps de vous arrêter quelques minutes.

Les cancers, un trajet agréable commence par une bonne nuit de sommeil. Hein, donc évitez de prendre la route si vous vous sentez épuisé. Les lions, votre vigilance est votre meilleur allié. La fatigue réduit les réflexes, mais chez les conducteurs les plus expérimentés, Pour les vierges, pour les longs trajets, prévoyez une pause toutes les 2 heures afin de rester concentré et surtout alerte au volant. Les balances, si possible, partagez le volant avec un autre conducteur lors des longs déplacements. Oui, parce que là, je connais pas mal. Les camionneurs sont qui roulent beaucoup, il y en a pas mal à Maurice. Donc, ben oui, si vous voulez, vous avez quelqu'un qui peut conduire, bon, voilà, ouais, laissez la place. Comme ça, vous allez pouvoir vous reposer. Les sagittaires, les départs, donc, surtout du bureau, où c'est un petit peu compliqué des fois. Et vous avez tendance à vouloir rentrer trop vite chez vous. Donc, il faut éviter tout ça, sans précipitation. Roulez, reposez et surtout profitez de votre trajet. Les Capricornes, restez attentifs aux premiers signes de fatigue, difficulté à rester concentré au volant, paupières lourdes ou manque d'attention. Les Verseaux, la route demande toute votre concentration. Si vous vous sentez moins alerte, arrêtez-vous dans un endroit sécurisé. Et enfin les Poissons, votre prudence fera toute la différence cet après-midi. Mieux vaut arriver un petit peu plus tard que prendre un risque inutile. Bref, conseil pour tout le monde, la fatigue est l'une des principales causes d'accidents. Dès le premier signe de somnolence, faites une pause dans un lieu sûr ou bien descendez de votre voiture, marchez quelques petites minutes et afin de vous reposer avant de reprendre la route. Voilà, votre destination, ça peut attendre. Votre sécurité, elle, n'attend pas du tout. Voilà, c'était un petit peu notre horoscope en ce lundi pour vous, amis automobilistes. Je vous ai parlé tout à l'heure de Tony Bennett. Oui, Tony Bennett, en ce 3 août, grosse pensée donc pour ce chanteur qui est né le 3 août 1926 mais qui nous a quittés le 21 juillet 2023. Et pour notre titre collector du jour, eh bien j'ai choisi de vous faire écouter cette chanson originale. C'est signé Tony Bennett, ça s'appelle Strangers in Paradise. Merci d'être là, bonne route, rentrez bien chez vous, écoutez la radio.

0: David Guetta, One Love Takes Over sur votre radio à 17h43. Allez tout de suite un petit coup d'œil sur la programmation télé et les rendez-vous radio. D'abord à la télé ce soir, donc est-ce qu'on a un bon film français, Hussard sur le toit, avec Juliette Binoche, Olivier Martinez. Alors l'histoire, c'est qu'un jeune hussard de retour des gardes d'Italie, fuyant les agents autrichiens à la recherche de carbonari, traverse la province ravagée par la choléra et également rencontre l'amour de sa vie. Voilà, ce soir à 20h25 sur NBC1. Et puis un bon film en anglais sur NBC1 à 21h40, Night in Paradise. Sinon, retrouvez votre magazine des sports chaque lundi ce soir à 20h15 sur NBC Sports 11 pour votre rendez-vous Sports Select. Et sur NBC Sports 11 toujours, à 21h10, vous allez pouvoir revivre les grands moments des Jeux du Commonwealth. Ces Jeux qu'on pouvait faire d'ailleurs hier, donc, à Glasgow. Et en ce moment, vous pouvez voir donc suivre le Tour de France sur NBC 15. Pour la troisième étape, donc, il quitte Genève aujourd'hui, direction France, plus précisément à Poligny. Quand même un parcours de 156,5 km. Et nous, comme Mauriciens, on a les yeux évidemment sur notre Kimi, national et même international. Kimberley Lecourt Piennard, qui est deuxième au général. Hein. Je crois qu'elle est à 10 secondes ou 14 secondes du maillot jaune. Oui, ça peut se faire. Come on. Voilà, donc ce rendez-vous donc, en ce moment sur NBC 15, la troisième étape du Tour de France féminin. Et puis un autre rendez-vous ce soir sur NBC 2, cette fois, à 20h15. Vous avez suivi sûrement tous ces épisodes de Génération J. Et ce soir, ce sera le 88e et dernier épisode de Génération J. Alors, Génération J, c'est quoi? Eh bien, écoutez la bande-annonce.
1: Un cadeau comme seule la télévision nationale peut vous en offrir. Un voyage dans le temps. Si vous avez la quarantaine, voire la cinquantaine, si vous étiez enfant ou adolescent au milieu des années 90, cette émission vous concerne directement, la dernière édition de Génération J. Pour la route et le plaisir de revoir certaines séquences de Teens Plus One, Freenet ou encore Explique Toka. Et oui, dans Biais Casserole fait à Beaumont.
2: Plein de souvenirs.
1: Et cette émission, elle est dédiée à cette jeunesse qui restera éternelle.
3: Lolo, écoutez-vous, Lolo.
4: Je suis tombé chez des fous.
5: 1er juillet 1994.
6: Bonsoir.
7: Je crois que c'est aux jeunes le plus à même de parler du sida.
1: De H1N1.
8: Au début, un peu d'angoisse.
9: Il y a d'autres issues possibles.
10: Je voulais être prof petite.
1: Nous les avons suivis en studio, à la radio, à la télé, en régie.
11: C'est très intéressant.
12: Nous avons des débats, de parler de ce qu'on aime.
13: Alors un jour, je voudrais devenir une journaliste, mais une bonne journaliste.
1: Quelles ambitions animent les étudiants Rodriguez?
14: Comme mon compteur Rubik's, je m'en ai fait mon main.
1: Ils ont la manette facile.
15: Wow! It's like tradition, you know?
16: Il n'a pas une bonne mémoire aussi à l'Université Maurice.
17: Ils commencent à prendre des responsabilités.
18: Ah! C'est vraiment super.
19: Il vient d'affaire à fond et
20: tout s'est bien passé.
21: Oh my god! Hein? Hein?
22: Qui
23: donne? Je pourrais enlever tous les bâtiments.
1: Jeunesse trépidante et rêveuse. Pour finir, réécoutons ses désirs en soupirant devant tant d'innocence. Quand on vous dit que cette jeunesse est éternel.
24: Quand il y a gagné du monde sur mon tour, ça veut dire nous gagner sous don pareil.
1: Les cadreurs, journalistes et monteurs qui ont travaillé sur ces émissions et quelques autres vous saluent et vous souhaitent tout le meilleur. Vous tendre le micro aura été une aventure et un plaisir. Et nous vous disons merci d'avoir gardé la pêche.
25: Un mot, ce serait l'espoir.
0: Et voilà, Generation J qui prend fin donc aujourd'hui, ce soir, sur NBC 2 à 20h15, une réalisation signée Ritvik Nirbon. Dernier épisode donc de Generation J pour vous ce soir à suivre. C'est franchement, vous allez revivre des grands moments sur tous ceux qui, comme l'a dit d'ailleurs dans la bande-annonce des années 90, des années 2000, ouais. Ça va être un grand moment, ça. Sinon, côté radio, qu'est-ce qu'on a aujourd'hui, ce soir? Eh bien, on est lundi, on retrouve Prakash pour sa playlist jusqu'à 20h. Ensuite, on est lundi, justement, c'est notre hit parade locale avec Presley chaque lundi de 20h à 23h. Tous ces titres, bien sûr, locaux que vous allez retrouver, vous votez, vous faites le classement. Il y a pas mal de titres, pas mal de nouveautés aussi. Il y a pas mal de propositions que vous aurez l'occasion donc de voter. Il y a par exemple la chanson de Prophecy et Jason Ira, Feeling, qui est donc dans la liste ce soir, bien sûr. Donc vous votez, à vous de choisir la chanson de votre choix, couleur locale. Voilà. 17h49, Etienne Dao, Nelly Furtado pour la suite.

Nelly Furtado, All Good Things Come to an End à 17h57. Je vous laisse avec Prakash pour qui sera là donc pour sa playlist jusqu'à 20h après les infos et les communiqués. Moi, je vous retrouve demain mardi. On reprend les mêmes et on recommence 16h-18h pour le meilleur de la musique pour vous accompagner chaque après-midi, que ce soit sur la route, au travail ou encore à la maison. Passez une belle soirée. À demain.

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1: Bonsoir, il est 18h. Le grand journal de 18h présenté par Jenny Yalapa. Bonsoir Jenny.
2: Bonsoir Prakash, bonsoir à tous.
1: Les titres qui font l'actualité en ce jour.
2: Le Premier ministre demande à Véronique Le Govine de quitter ses fonctions ministérielles après l'arrestation de son époux dans l'affaire des 156 kilos de cannabis saisis. Remaniement ministériel, deux nouveaux junior ministers prêtent serment à la State House cet après-midi. Annabelle Savabadi, nommée junior minister au tourisme, Tony Apollon, lui, au ministère des Sports. Rentrée universitaire, l'Université de Maurice accueille plus de 3000 étudiants et renforce son ouverture internationale, dont plus de 200 étudiants étrangers. Bonsoir et merci d'être avec nous pour cette édition. Véronique Le Govine quitte ses fonctions de junior minister des Arts et de la Culture. Le Premier ministre lui a demandé de se retirer à la suite de l'arrestation de son époux Goshen Govine dans le cadre d'une enquête sur un important trafic présumé de cannabis. Confirmation du docteur Navin Ramgoolam à l'issue de la cérémonie de prestation de serment des nouveaux junior ministers Annabelle Savabadi au tourisme et Tony Apollon au sport.
3: Mais seulement, perception du monde, pourquoi ça a l'air plus. Pour ça, il faut dire, mais bon, il me suppose en ligne, je vous dis,
4: Oui, finissez.
3: Différent avec l'ancien régime. On peut être différé par la police, moi. Les autres passent au travail, et là, l'exemple. S'il y a un médecin qui est au pouvoir, là, pourquoi la police pour débarque contre Marie, Véronique Le Govine, jamais parce qu'on a ça. Il y en a plein d'exemples à bord. Ici, on est simple, il fait ce travail. C'est pas de l'info, moi avant, c'est ça. Mais je travaille, je vais prendre un café.
2: Et justement, revenons sur cette affaire. Goshen Govine fait l'objet de deux accusations provisoires. La plus grave concerne un complot présumé visant à importer de la Réunion 156 kilos de cannabis d'une valeur estimée à 234

0: 4 millions de roupies. Le suspect restera en détention policière au moins jusqu'au 10 août lors de sa comparution cet après-midi devant le tribunal de Rivière-Noire siégeant à Bambou. La police s'est opposée à sa remise en liberté sous caution. Les enquêteurs évoquent des risques de fuite, de récidive et de pression sur les témoins. Gulshan Govind répond également d'une accusation provisoire liée à la possession de 4 plants de cannabis découverts à son domicile de Chamarelle. L'enquête de là-dessous se poursuit.
1: En effet, pour les deux charges provisoires, là-dessous de l'Ouest a fait valoir les risques que le suspect prenne la fuite, qu'il récidive ou qu'il fasse pression sur les témoins. Accompagné de policiers en civil, Gulshan Govind est arrivé au tribunal à 11h30, où d'autres membres des forces de l'ordre l'attendaient déjà, certainement parce que c'est une affaire hautement médiatisée, dans le prétoire. En attendant la venue du magistrat, il s'est installé au premier rang. Il se retourne de temps en temps pour lancer quelques mots à sa sœur et à sa mère, à qui il demande de ne pas s'inquiéter. L'audience débute vers 12h20, les faits des deux accusations sont exposés. L'embarcation qui était censée transporter la drogue saisie à La Réunion le 26 juillet dernier est retrouvée à 20 mètres au large du Morne. Les enquêteurs perquisitionnent le domicile de Gulshan Govind quelques jours plus tard, soit le 31 juillet. Le suspect reconnaît avoir acheté la fiole de méthadone retrouvée chez lui pour, je cite, « sortir de la drogue ». Quant aux 4 plantes de cannabis d'une valeur de plus de 20 000 roupies, il admet qu'il les a cultivées lui-même. Il est ainsi arrêté. Gulshan Govind n'est pas à ses premiers démêlés avec la justice. En mars 2008, il avait déjà été inculpé pour possession de drogue.
0: C'était un compte-rendu de Pranav Yari. L'embarcation retrouvée au Morne a également été examinée par les officiers du Scene of Crime Office. Les analyses ont révélé la présence de matières foliaires et de graines présentant les caractéristiques du cannabis. 4 fioles contenant un liquide suspecté d'être une drogue dangereuse ont aussi été découvertes. Pour rappel, les autorités réunionnaises avaient intercepté à Brapanon une cargaison de 156 kg de cannabis répartis dans 10 sacs noirs. 2 suspects ont depuis été arrêtés à La Réunion dans le cadre de cette enquête. Et je vous disais au sommaire, remaniement au niveau des junior ministers. 2 nouveaux membres du gouvernement ont prêté serment cet après-midi à la State House à Réduit lors d'une cérémonie présidée par le président de la République, Annabel Savabadi, députée travailliste de la circonscription numéro 4, Port-Louis, Nord-Montagne-Longue, a été nommée junior minister au ministère du Tourisme. Elle succède à Sidney Pierre.
2: Pas prenant, aucune difficulté. À l'honorable Anil Bechu maintenant. Et moi, je dis que c'est de bonne guerre, hein, nous bien ensemble, nous causer, nous rire ensemble. Peut-être que quelquefois, il est embarrassé, mais l'une fait ce travail, il me fait faire mon travail en tant que député. Et moi, j'ai un petit pensée pour lui avec l'honorable Bouchit, hein, des ministres qui vont là dire, soi-disant, me tapent aux autres beaucoup. Non, c'est juste qui fait nous pose une question, c'est juste qui nous fait envie, qui quitte ce sens. Le système, il y a amélioré, mais au capable contre au moins, qui mon papier abandonne mon ban mandant. D'ailleurs, cette nomination, mon remercie mon Dieu pour cela. Sans lui, mon parti pour l'Azo, sans cela grâce. Et cette nomination, il n'y a pas à tenir à mon ban mandant.
0: De son côté, Tony Apollon, député du MMM de la circonscription numéro 12, Maïbo Planmagnan devient junior minister au ministère de la Jeunesse et des Sports.
3: Bon, écoutez, ça c'est le prérogatif du Premier ministre, mais moi, je pourrais beaucoup garder ça, je historique là, pour le MMM, je dis. Qui a des enfants pêcheurs et issus d'une famille pauvre qui ont dit nous sortir dans la campagne. Je peux venir un digne au ministère et MMM il fait moi confiance et le PM il fait moi confiance. Ouais, mais non, encore une fois, c'est prérogatif du Premier ministre. Mais bon, ça n'empêche nous de nous coup de main dans tous les secteurs que nous capables de nous coup de main. Un gouvernement, c'est une équipe, c'est une famille. Que nous capables apporte nous plus, même nous pas dans sa office là, mais un conseil, même moi de même, peut-être moi pour vous un conseil. Avec Bandimoun qui connaît le roi du sport aussi. Ben, nous pouvons donner un coup de main. C'est une famille et nous, famille, nous bien amène le pays à bon port.
0: Ce remaniement comprend également le transfert de Karen Foukoun Bacha, jusqu'ici junior minister au sport. Elle rejoint désormais le ministère de l'Environnement. Elle occupe ainsi le poste laissé vacant depuis la démission de Johanna Béranger en mars dernier. Annabel Savabadi prend donc la relève de Sidney Pierre au tourisme, tandis que Tony Apollon succède à Karen Foukoun Bacha au sport.

0: Autre chose à présent, c'est une nouvelle étape qui commence pour des milliers de jeunes. Ce lundi, 3200 nouveaux étudiants franchissent les portes de l'Université de Maurice pour entamer leur parcours dans l'enseignement supérieur. Parmi eux, des jeunes mauriciens, mais aussi plus de 200 étudiants étrangers qui ont aussi choisi de poursuivre leurs études ici à Maurice. Un fait marquant qui témoigne de la volonté de Maurice de se positionner comme une destination universitaire dans la région. Achibachou.
1: C'est une nouvelle filière qui fait déjà le plein de promesses. Pharmaceutical Biotechnology est proposée pour la première fois à l'Université de Maurice et compte déjà 41 étudiants inscrits. Bavianonku en fait partie.
2: Je suis passionnée par la biologie et j'ai un job respect de biotech, donc c'est pour ça que j'ai choisi ça. Étudier à l'extérieur est bien cher et mes parents ne sont pas capables de faire ça. Je vais faire mes degrés ici et puis mon master est zéro. Il paraît un choix qui est bon.
1: Parmi les 41 étudiants, certains viennent de loin. C'est le cas de Tirivana Gwanzura. Originaire du Zimbabwe, il a choisi Maurice pour poursuivre ses études. Deux semaines seulement après son arrivée, il apprécie déjà l'accueil des Mauriciens. Il espère désormais pouvoir construire sa carrière à Maurice une fois ses études terminées.
3: Academically, I think just gonna try my best, try and stay consistent and see where that takes me. I was looking to build my career here. I wanted to get my master's and then from there just build a career here in Mauritius.
1: Alors que l'Université de Maurice accueille ce lundi 3200 nouveaux étudiants, plus de 200 étudiants étrangers ont choisi de rejoindre l'établissement cette année. Pour le vice-chancelier, le professeur Kavi Kumar Kedo, cette progression confirme que la stratégie d'internationalisation porte ses fruits.
4: Nous allons vers l'Afrique, nous faisons une stratégie pour attirer les élèves étrangers et nous permettons beaucoup de nos stratégies d'internationalisation. Encore, il y a beaucoup d'initiatives qui nous permettent sur place pour attirer de plus en plus d'étudiants étrangers.
1: Pour ces nouveaux étudiants, qu'ils viennent de Maurice ou d'ailleurs, cette rentrée marque le début d'une nouvelle aventure. Une période de découverte et de défis avec l'espoir de construire leur avenir sur les bancs de l'Université de Maurice.
0: À l'étranger, en Grèce, les pompiers poursuivent leur lutte contre un important incendie qui ravage depuis vendredi la région de Sata au nord-ouest d'Athènes. Une accalmie des vents laisse espérer une amélioration de la situation, même si le feu n'est toujours pas maîtrisé. Les opérations ont toutefois été endeuillées dimanche par la collision de deux hélicoptères bombardiers d'eau qui a coûté la vie à deux membres d'équipage. Les autorités restent en état d'alerte face au risque élevé de nouveaux départ de feu. Et voilà, c'est ici que referme cette édition. Merci d'être des nôtres. Merci également à l'équipe de la rédaction, à Greta à la réalisation et à Abby à la technique. Je vous retrouve à 19h pour votre dernier point info en ce lundi.
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Bonsoir à tous. Merci de nous écouter sur RM1 et AM1. Les avis d'obsèques, on nous prie d'annoncer le décès de Monsieur Paul Rosette, âgé de 84 ans. Le convoi mortuaire sortira de son domicile rue Plainbois à Maillebourg demain mardi 4 août à 9h30 pour se rendre à l'église Notre-Dame-des-Anges à Maillebourg et de là au cimetière de Petit Bel Air. Décès de Madame Marie-Jocelyne Antoine, née Lindor, habitante au numéro C2 rue Canal à Grande-Rivière Nord-Ouest à Paille, âgée de 59 ans. Le convoi mortuaire sortira du centre funéraire de Moura à Petite-Rivière demain mardi à 10h pour se rendre à l'église Saint-Mathieu à la Tourquenique et de là au cimetière. Et de là au cimetière de Saint-Martin à Bambou. Le décès de Madame Marie-Bernadette Roselyne Dax. Décès de Madame Marie-Bernadette Roselyne Dax, née Bagnot, plus connue sous le

de Roselyne, âgée de 83 ans. Le convoi mortuaire sortira du domicile de sa fille, Christelle Duc, au numéro 26, impasse Hortensia Verdun, demain mardi à 10h15, pour se rendre à l'église Saint-Pierre-Eslien à Saint-Pierre et de là au cimetière de la paroisse. Le décès de Madame Fabienne Simonet. Madame Fabienne Simonet, née Rico, plus connue sous le nom de Jeunesse, âgée de 86 ans. Le convoi mortuaire sortira du domicile de son fils, Jacques-Désiré Simonet, à la rue Rémy-Ollier, avenue Dauphin à la Golette, demain mardi à 10h45, pour se rendre à la chapelle Le Seigneur de la Pêche Miraculeuse à la Golette et de là au cimetière de Saint-Martin à Bellombre. On nous prie d'annoncer le décès de Madame Marie Laila Chantal Hélène. Le décès de Madame Marie Laila Chantal Hélène, née Lofang, plus connue sous le nom de Laila, âgée de 54 ans. Le convoi mortuaire sortira de son domicile au numéro 3, rue Lavauquère à Abercrombie, Sainte-Croix, demain mardi 4 août à 11h, pour se rendre à l'église Père Laval à Sainte-Croix et de là au cimetière de Bois-Marchand. Décès de Madame Marie-Odette Ghislaine Moutoukaroupen. Le décès de Madame Marie-Odette Ghislaine Moutoukaroupen, née Marchand, plus connue sous le nom de Ghislaine, âgée de 84 ans. Le convoi mortuaire sortira de son domicile au numéro 31, rue Rembrandt, à Cité-Ville-Noire-Maillebourg, demain mardi à 11h, pour se rendre à l'église Notre-Dame-des-Anges à Maillebourg et de là au cimetière de Petit-Bel-Air. Le décès de M. Jean-François Hans Rosemont, plus connu sous le nom de Milat, âgé de 55 ans. Le convoi mortuaire sortira du domicile de son frère, M. Marie-Joseph Rosemont, au numéro 33, rue Bassin à la Cornue-Sainte-Croix, demain mardi à 14h, pour se rendre à l'église Père Laval à Sainte-Croix et de là au cimetière de Bois-Marchand. Le décès de M. Jean-Claude Cyril Dola. Monsieur Jean-Claude Cyril Dola, plus connu sous le nom de Jean-Claude, habitant la rue Brown-Séquoravaqua, âgé de 74 ans. Le convoi mortuaire sortira de la chapelle ardente de Moura à Petite Rivière, demain mardi 4 août à 15h pour se rendre à l'église Notre-Dame de la Visitation à Vaqua et de là au cimetière de Saint-Jean. Et on nous prie d'annoncer le décès de Monsieur Antoine Leblanc. Monsieur Antoine Leblanc, âgé de 96 ans. Le convoi mortuaire sortira de la chapelle ardente d'Eliensons à la route royale à Beaubassin ce samedi 8 août à 9h pour se rendre à l'église Sainte-Thérèse à Curpipe et de là au cimetière de Phénix. Aux familles endeuillées, la MBC présente ses plus vives sympathies.

Et on y va pour voir quel temps fera-t-il chez nous à Maurice d'abord. Des nuages venant de l'est influencent le temps local, un fort anticyclone évoluant presque au sud des Mascareilles occasionne un vent modéré sur notre région. Donc il y aura des périodes nuageuses durant la soirée et aussi en début de nuit avec des averses passagères surtout sur la moitié est de l'île et sur le plateau central. Et puis par la suite il fera essentiellement beau. Des averses passagères sont attendues demain sur l'île, surtout sur la moitié est et sur le plateau central. Le vent soufflera du secteur est à environ 25 km par heure avec des rafales pouvant atteindre 60 km par heure dans certains endroits. La mer sera forte au-delà des récifs avec des houles du secteur sud de l'ordre de 3 mètres. Les sorties en haute mer, de même que dans les lagons du sud, sont déconseillées. La température minimale sera entre 17 et 19 degrés sur le plateau central et entre 21 et 23 degrés sur les régions côtières. La température maximale sera entre 22 et 24 degrés sur les terrains élevés et entre 26 et 28 degrés sur les régions.

Jean Cottière. La marée sera haute demain vers 3h39 et 16h10 et puis basse vers 21h48 et demain vers 10h. Le soleil s'est couché depuis 17h53 et se lèvera demain matin vers 6h38.

Toujours pour Maurice, build un PC, les temps longs là, mais pour prochaine 24 et après Naban l'appli passe à Zia, c'est tout dans secteur Alice. Zodi tantôt et commencement la nuit et les temps pour améliorer temporairement après. Dimé pour Naban l'appli passe à Zia, c'est tout dans secteur Alice. Et Divan pour souffler depuis secteur Alice environ 25 km par heure. Et Ban Rafa qui est capable d'atteindre 60 km par heure. Dans la gond les noix les éclaircies, la mer praticable. Dans la gond les cides et candéo brisant, la mer pas praticable. Et Naban la houle, depuis sud-ouest des lots des 3 mètres en déo brisant. Et Ban sauti en déo brisant et dans la gond les cides déconseillés. Marée pour 10 mai vers 3h39 et 16h10, lipo basse à soi vers 21h48 et 10 mai vers 10h. Pour nos amis Rodriguez, qu'on salue d'ailleurs, un avertissement de forte houle et de vent fort est en vigueur à Rodrigue, valable jusqu'à 10h demain, mardi 4 août. Et des nuages venant de l'est influenceront aussi le temps local. Des périodes nuageuses avec des averses passagères sont attendues cette nuit et tôt demain matin. Et le temps sera mi-couvert au cours de la journée de demain avec des ondées occasionnelles sur les hauteurs. Le vent soufflera du secteur est environ une moyenne de 35 à 45 km par heure avec des rafales pouvant atteindre 90 km par heure dans certains endroits. La température minimale sera entre 19 et 21 degrés. La température maximale sera entre 25 et 27 degrés à Rodrigue. Toujours à Rodrigue, il est conseillé au public d'être très prudent au débris volant, d'éviter les manœuvres sur les immeubles et autres structures élevées, d'être très prudent lorsque vous conduisez sur les routes soumises à des vents de travers. Alors, concernant la marée, elle sera la mer plutôt. La haute mer sera très forte avec des houles de l'ordre de 4 mètres et les vagues pourraient déferler sur les zones côtières de basse altitude à l'ouest et au sud de Rodrigue, surtout à l'heure des marées hautes. Donc, il est fortement conseillé aux pêcheurs, aux plaisanciers, au public de ne pas sortir en mer et d'éviter les plages. Les houles s'atténueront graduellement à partir de demain après-midi. Concernant la pluviométrie à Rodrigue, point de canon 5,9 mm, 2,8 mm à pleine corail et patate théophile 6 mm. La marée sera haute demain vers 3h31 du matin et 15h56 de l'après-midi et puis basse ce soir vers 21h29 et demain vers 9h42 à Rodrigue. Et pour Agalega, un vent modéré circule sur la région, essentiellement beau cette nuit et demain matin. Mi-couvert demain après-midi avec des ondées occasionnelles. Le vent soufflera du secteur est à environ 30 km par heure et la mer sera forte avec des houles du secteur sud de l'ordre de 3 mètres. Les sorties en mer sont déconseillées. La température minimale sera d'environ 24 degrés. La température maximale sera légèrement supérieure à la moyenne et sera d'environ 31 degrés. La pluviométrie durant les dernières 24 heures était de 7,9 mm à 16h cet après-midi à Agalega. La marée sera haute vers 18h46 et demain matin vers 7h28 et puis basse demain vers 1h08 et 13h31. Le soleil s'est couché depuis 18h10 à Agalega et se lèvera demain matin vers 6h30.

Et nous terminons avec les avis, les communiqués plutôt du CEB qui informe les abonnés de la route royale Python ainsi que ceux habitant les périmètres de station de la station de police vers l'école du gouvernement que la fourniture d'énergie électrique sera interrompue demain mardi 4 août de 9h à 13h. Et puis les abonnés habitant le flat Sanassi et les rues suivantes, Offsayed, Ossène, Payotte, Phoenix ainsi que les

0: 10 environ, ben, ses abonnés sont avisés que la fourniture d'énergie électrique sera interrompue ce mercredi 5 août de 8h30 à 16h. Alors, des coupures qui sont dues en raison des travaux qui seront effectués sur le réseau électrique. La fourniture sera rétablie sans préavis à l'achèvement des travaux. Et le CEB présente ses excuses à tous ses abonnés affectés par ces mesures et les prie de bien vouloir prendre les dispositions nécessaires. Voilà donc, concernant les communiqués, chers auditeurs, c'est la fin. Je vous souhaite de passer une excellente soirée sur AM1 et RM1.
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0: Bonsoir à tous, bienvenue sur AM1, les 18h23.
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0: 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Bonsoir, bon après-midi à tous. Il est 18h24, déjà la fin de cette journée. D'ailleurs, comment se fait un noir là, n'est-ce pas? On est lundi 3 août, le premier lundi du mois d'août. Je suis contente de vous retrouver. J'espère que vous avez passé un bon week-end. D'ailleurs, j'étais avec vous sur RM1 hein, hier matin. Et voilà, je vous retrouve cet après-midi sur votre radio AM1, la radio nostalgie. Qu'est-ce que vous propose la Radio Nostalgie? Ben, bien sûr, votre émission, vos chansons préférées, ou c'est vous qui choisissez les chansons. Et comme on est lundi, tout le monde peut téléphoner. Un seul numéro, 402 80 90. Et puis à 19h, l'émission Bien-être de la famille. Et puis on continue jusqu'à 20h avec de la musique, des chansons. Et on débute tout le temps la deuxième tranche avec ces artistes qui sont néo, qui nous ont quittés. 3 août, à date du jour. Hein, aujourd'hui, on est le 3 août. Donc voilà, vous savez tout. Alors, tout ce qu'il faut faire, c'est appeler sur le 402 80 90. Alors, on y va. Ça y est, j'ai déjà une demande. Et ça, c'est Adriano d'Albion qui a choisi la Nikita, l'hymne dans la rue.

Alors, on nous connaît sa santé là, c'est Micheline Vira, Sommy, reprise par la Nikita qu'on salue, ça m'épée, écoute-nous. L'inné dans la rue choisie par Adriano de Albion. Elle habite Floréal, c'est Magali qui a choisi Michel Delpech, quand j'étais chanteur. Une chanson qui date de 1975.

Une chanson qui date de 1975. Waouh, Michel Delpech, quand j'étais chanteur choisi par Magali de Floréal. Alors, elle habite Port-Louis. C'est Marie-Paul qui a choisi John Chevalier. Garde bien la dernière danse pour moi. 402 80 90, oui, je peux encore prendre des appels.

Garde bien la dernière danse pour moi. Ça, c'est John Chevalier. Ça a été choisi par Marie-Paul de Port-Lyon. Continue, allez, c'est parti. I love you de Céline Dion. On connaît cette chanson. Magda de Beaubassin, c'est pour vous.

Céline Dion, I love you. Il est 18h41, les appels, c'est terminé, en tout cas pour aujourd'hui. Mireille Mathieu, apprends-moi, choisie par deux auditrices. Alors, il y a Maisie de Phoenix et Jessie de Rosebelle.

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Apprends-moi de Mireille Mathieu, choisi par deux auditrices. Maisie de Phoenix et Jessie de Rose Belle. Et on continue. Ben oui, c'est votre émission, vos chansons préférées. C'est vous qui choisissez les chansons. Et là, Mohamed et Daniela de Saint-Pierre ont choisi Vierge Marie de Natacha Saint-Pierre.

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belle chanson, n'est-ce pas, de Natacha Saint-Pierre, Vierge Marie choisie par Mohamed et Daniela de Saint-Pierre. Arribe la fonte, Jamaica Farewell, Michel de Bambou, c'est pour vous.

La voix d'Harry Belafonte. Jamaica Farewell. Choisi par Michel de Bambou. Marilo de Pauline choisit à Laura Beg en local. En l'autre, comment moi? Ah bah, peine à ça. Hein. Allez, avant-dernière chanson, les appels c'est terminé. Demain, ce sera les dames seulement qui pourront téléphoner.

0: Pour terminer votre émission, l'émission Vos chansons préférées, un grand merci à tous ceux et toutes celles qui ont téléphoné aujourd'hui. Alors, il y a eu des messieurs?
1: Oui, il y a eu des messieurs.
0: En tout cas, demain, juste pour vous rappeler que l'émission Vos chansons préférées, eh ben, c'est du lundi au vendredi. C'est une émission où vous appelez juste pour écouter la chanson que vous avez choisie. Pas de dédicace, et dédicace, c'est le samedi matin. Et lundi, mercredi, vendredi, tout le monde peut appeler. Mardi, seulement les auditrices. Et jeudi, seulement les auditeurs. Merci d'être branchés sur votre radio.
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0: Bonsoir à tous, il est 19h. Et là, comme on est lundi 3 août, et comme chaque lundi, nous allons retrouver l'émission Bien-être de la famille. Je vous souhaite une très bonne écoute et on se retrouve juste après.
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0: Bienvenue à tous nos bons fidèles auditeurs. C'est avec une grande joie que nous retrouvons encore une fois pour une nouvelle émission de l'Action Familiale ce soir. Au micro, c'est Zainab. Avec un grand plaisir, nous accueillons Reshma. Bonsoir Reshma.
1: Bonsoir Zainab et bonsoir à nos bons auditeurs.
0: Le pardon de la vie humaine représente un défi quotidien. Plus nous sommes dans l'amour l'un et l'autre, plus nous pouvons pardonner. Nous trouvons que le pardon y fait partie de la vie de tous les jours. À chaque instant, à chaque moment, nous pouvons pardonner. Comment la vie a une coupe poétée sans le pardon? Eh oui, chers auditeurs, aujourd'hui nous pour cause sur le pardon. Le pardon de la vie a une coupe.
1: Le pardon de la vie a une coupe est une démarche difficile et toujours douloureuse parce qu'il touche tout ce qui est de plus profond et sensible dans les cœurs de chacun. Pourtant, il y a une démarche souvent indispensable quand on vit que tout marche bien et qu'on a une bonne entente dans nos couples.
0: Reshma, quand on dit le pardon, il est indispensable que tôt ou tard dans une couple, nous pouvons soit demander le pardon ou même recevoir lui. Nous avons envie de comprendre qui fait le pardon est si important dans la vie d'une couple. Donne-nous un petit peu plus de détails.
1: Alors, le pardon en général est toujours important, que ce soit le pardon dans la famille, entre amis, parents, enfants, tout ça. Mais quand nous cause pour le couple, c'est le mari et la femme. La relation du couple, bien sûr, les reflétées relations en famille. La relation entre parents et enfants. Alors, qui fait le pardon est si important parce que c'est un souhait pour nous les cœur. Quand nous faisons le choix pour pardonner, c'est un choix que nous faisons pour guérir nos cœurs. Le fait de pardonner, c'est un chemin de réconciliation quand nous décidons pour donner l'amour malgré tout. Avec le pardon qui nous accordé, nous décidons pour revivre nos relations. Nous sentons que nous qui nous sentons nous blessés, nous attendons le pardon et nous aussi capables de demander le pardon.
0: Nous dire que le pardon c'est un acte d'amour et il y a une seule importance de la vie en couple. Souvent, un manque de considération envers l'autre et une blessure capable de

0: nos relations. Nous sentons-nous pas capables d'avancer. Nous pas connaît comment bouger à la situation. Comment faire?
1: En premier, il est important nous d'être ensemble. Comment nous vivre le pardon dans nos couples? Pose nous-mêmes la question. Est-ce qu'il est difficile pour nous pardonner quand nous gagnons une dispute? Souvent, dans une dispute, nous disons une parole qui est capable de blesser l'autre. Ou même l'autre capable de dire nous un mot blessant. Comment nous réagir dans cette situation-là? Il est important que nous comprenions nos émotions. Nous souvent sentons-nous blessés, nous sentons que l'autre ne comprend pas nous. Des fois, nous sentons-nous victimes. Nous avons tendance à renfermer nous-mêmes, nous bouder. Parfois, nous-mêmes disons nous finissons. Jamais mon papa donne. C'est une parole qui toujours nous tendait. Nous envie rendre le mal pour le mal. Nous aussi capables de faire violence à nous tous. Nous ne pas capables d'accepter que l'autre nous fait une bêtise.
0: Dans le couple, ben l'occasion pour blesser l'un et l'autre pas manquer, comment nous dire. Mais nous avons aussi un petit pardon de tous les jours, et ça c'est ta vie. Tous les temps, nous pouvons avoir une petite blessure, une petite mésentente. Que pensez-vous là?
1: C'est vrai qu'il y a une réflexion qui nous blesse nous, une phrase maladroite, un compliment qui nous pertinne qui jamais ne finit, une reconnaissance jamais exprimée, ou une la voix trop fort. Aussi, un reproche qui n'est pas mérité. Tout ça nous dit c'est une petite blessure de la vie quotidienne. Tout le monde passe par cette étape-là. Même un couple plus uni et plus amoureux se guérit cette blessure-là. Ça ne veut pas dire qu'ils ne veulent pas vivre le pardon, qu'ils ont peiné la blessure.
0: Le pardon implique la paix et la liberté dans le cœur. Et l'amour, c'est l'ouverture dans une relation. Mais des fois, dans la vie, un couple capable d'avoir une blessure plus profonde, quand le pardon devient plus difficile.
1: Eh oui, quand nous disons pardonner, veut dire excuser ou passe au-dessus de la faute. C'est vrai qu'il est bien difficile pour nous demander le pardon. Nous devons renoncer à nos fiertés, à nos amours propres. Mais parfois aussi, dans certaines situations, des fois pour certains couples, il est difficile à pardonner. Il y a bien sûr l'exemple classique du mari qui trompe sa femme ou la femme qui trompe le mari. Et dans cette situation-là, c'est difficile pour certains couples de pardonner notre partenaire. Parfois aussi, il y a une violence conjugale qui est répétée ou l'inceste ou viol. Tout ça, c'est une blessure bien profonde. Alors, on dit le processus de pardonner, il prend le temps, dépendant de la situation. Et bien, une personne concernée n'est pas capable de forcer une personne pour demander le pardon ou aussi accepter le pardon. Nous disons, laisse le temps faire les choses. Chaque personne les fonctionne à son rythme. Il ne faudrait pas qu'il nous juge un couple par rapport à la situation qu'il peut vivre. Et nous aussi, pas besoin de comporter une situation similaire avec un autre couple. Demander le pardon n'est toujours pas une tâche facile pour la plupart d'entre nous. Parfois, il est difficile pour qu'ils nous reconnaissent nos torts. Nous perdons pour nous perdre la face envers l'autre. Nous sentons-nous faibles, nous sentons-nous humiliés si nous faisons le premier pas ou nous demandons le pardon.
0: Souvent, nous trouvons que dans la vie de certaines couples, des fois le pardon ou une excuse, c'est juste un moyen pour arrêter une dispute ou nous prendre comme un geste banal qui paie un sens. Nous juste envie finir plus vite avec nos partenaires pour dire « Ok, pardonne-moi » pour finir plus vite avec lui. Que vous pensez, Lola?
1: Normalement, le fait que nous demandons le pardon, nous demandons une excuse, n'est pas besoin d'un moyen facile pour débarrasser un problème. Par exemple, un mari qui demande pardon à sa femme parce que la femme n'a pas pu reprocher l'oubli de ce date d'anniversaire, alors pour finir une fois avec lui, c'est « excuse-moi ». Ou bien même un partenaire qui abaisse son camarade devant une tierce personne, l'excuse-lui pour qu'il y recommence le lendemain. Alors le pardon, lui démontrer une volonté de maintenir une relation vivante et respectueuse. Le pardon à la fois, lui bien laisser l'empreinte du respect envers l'autre.
0: Nous dire qu'ils sont le pardon nous pas capables d'avancer dans le couple. Explique-nous, quelle est l'étape nous capables d'établir pour que nous capables d'arriver à vivre le pardon bien?
1: Nous dire pour nous qui nous capables

0: arriver à nous pardonner, il est important qu'il nous reconnaisse tout d'abord qui nous sentons blessés, qui nous sentons souffrir. Il est important de nous redonner l'occasion pour nous causer là. Quand il y a une dispute, les bons qui le coupent trouvent une solution. Ils trouvent un bon moment pour discuter de ce qu'ils vivent. Chacun est capable d'analyser la situation. Des fois, il n'est capable pas tout de suite après une dispute. Quand les choses sont calmées, il y a nous recouvre l'eau là. L'important aussi, que si nous sentons le besoin, qu'il nous besoin d'aide, alors nous sommes capables de tourner vers un service d'écoute. Quand nous sommes capables de plus d'informations, quand nous sommes capables de plus gagnants. Des fois, un couple, je n'ai pas conscient qu'il y a des enfants qui écoutent, qu'il y a des enfants qui souffrent. Hein? Souffrent, c'est une conséquence là. Ça, c'est capable d'affecter la vie dans le futur. Quand il y a des enfants, je ne trouve pas les parents pardonnés, je trouve les parents toujours disputés. Et quand je grandis, j'ai envie de faire pareil. Nous prenons une bonne décision. Le pardon, ce n'est pas pour un seul partenaire. Hein? Il est important qu'il nous reconnaisse, l'autre reconnaisse son erreur. Et les sentir qui nous blessent. Partage nos souffrances, dis nos bonnes émotions, dis qui phrase ou qui acte nous blesse. Nous aussi, nous besoin faire l'écoute, accepter ce que l'autre vive, accueillir ce bon sentiment. Il ne faut pas que nous hésitions pour faire le premier pas s'il est facile pour un d'entre nous pour nous faire le premier pas. Alors nous partager comment nous vivons ce moment difficile là. Si nous connaissons tôt, il est important qu'ils nous reconnaissent nos responsabilités et nous demandent le pardon. Mais souvent, dans la guerre ou une dispute, tous les deux n'ont pas de responsabilité. Et ici, seule la communication, l'écoute et l'amour qui pour aider le couple pour bien capable de gérer ça et aider dans une situation difficile.
1: Chers auditeurs, nous arrivons à la fin de notre émission de ce soir. Eh bien, le pardon est la plus grande forme d'amour. Nous besoin une personne vraiment forte pour dire « excuse-moi » ou « désolé » et une personne encore plus forte pour pardonner. Le pardon offre un chemin de réparation et renouvellement pour une couple. Le pardon, ce n'est pas l'oubli, mais l'acceptation de l'autre. Merci beaucoup, Reshma, pour tout ce bon éclaircissement-là.
0: Merci, Zainab, et merci à nos bons auditeurs.
1: Merci à tous nos bons auditeurs qui écoutent nous ce soir. Rendez-vous la semaine prochaine pour une nouvelle émission. Sur ce, bonne soirée.

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1: Et voilà donc le bien-être de la famille que vous retrouvez chaque lundi et aussi le jeudi à 19h sur AM1. Merci de nous écouter, les 19h12, et merci à l'équipe de bien-être de la famille, de l'Action familiale plus exactement.
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1: Radio Nostalgie, oui, vous l'avez choisi, en tout cas merci. Il est 19h13 et moi je reste avec vous jusqu'à 20h. À noter qu'à 20h, vous allez retrouver Ashley pour son émission, ces soirées-là. Là, ce qui va se passer, on va écouter ces chanteurs qui sont nés ou qui nous ont quittés à Trois Hautes. Alors, je peux déjà vous dire qu'il n'y a que des anniversaires aujourd'hui. En tout cas, lui, s'il était encore là, il aurait fêté son anniversaire. Il est né en 1926, le 3 août. Il nous a quittés le 21 juillet 2023. Et je vous parle du chanteur Tony Bennett. Alors, Tony Bennett, il a

marqué l'histoire du jazz, de la pop avec sa voix unique. Et puis aussi ses collaborations légendaires. Il a collaboré avec d'autres artistes, dont Lady Gaga. On va l'écouter. C'est pas avec Lady Gaga. Il chante seul. Et il a repris la chanson de Frank Sinatra, Fly Me to the Moon.

Bah, c'est une belle chanson, Fly Me to the Moon, avec la voix de Tony Bennett, une chanson de Frank Sinatra qu'il a reprise. À noter que ce chanteur, il a marqué l'histoire du jazz et de la pop avec sa voix authentique, unique. Il est né le 3 août 1926, mais il nous a quittés à l'âge de 86 ans, le 21 juillet. Il fête son anniversaire lui aussi aujourd'hui, c'est le chanteur français Christophe Willem. Il est né en 1983. Et on sait qu'on l'a. Il fut révélé en 2006 en remportant Nouvelle Star. Et cette chanson, c'est ça qu'il a remis. On avait de la scène. Double jeu. On

Christophe Willem, surnommé la Tortue, il s'est révélé en 2006 en remportant Nouvelle Star et excelle dans la pop et la variété française. Et cette chanson, là, justement, allons dire, c'était parmi ses premières chansons. Il est né le 3 août 1983, Christophe Willem, le chanteur français. Quant à lui, ben il est né le 3 août aussi en 1963. C'est le chanteur et guitariste du groupe Metallica. Il est aussi la figure emblématique de ce groupe de heavy metal. C'est James Hetfield. On écoute Nothing Else Matters.

0: Nothing Else Matters du groupe Metallica, le groupe de heavy metal, et c'est le chanteur et guitariste, figure emblématique du groupe, James Hetfield, qui fête son anniversaire aujourd'hui. Il est né le 3 août 1963 et voilà, c'est terminé pour ces artistes qui sont nés le 3 août.
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0: Et on continue en chanson jusqu'à 20h, 19h28. Allez, nous retournons le Nautilus, Hilario et Meggy qui pèsent

Vous aimez cette version, hein? La vie en rose, la chanson de Edith Piaf, par Amapiano, n'est-ce pas? Emilia, Big Big World, il est 19h33.

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0: Racontez-nous un petit peu comment ça se passe. Alors, moi-même, coquin, bon, moi, je suis fatigué de ça et moi, je suis sans avis. Répondez vos pas.
1: Alors, auparavant, c'était la chanson de Charles Aznavour, comme ils disent, reprise par Taïk. 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

0: Modern Talking, Brother Louie. Auparavant, c'était Yoann Catherine.
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0: Et on continue avec cette reprise de Pomplamoose featuring Ross Garen sous le ciel de Paris, une chanson de Edith Piaf.

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1: Yeah. Alors ça c'est la version Pomplamoose featuring Ross Garan sous le ciel de Paris. Le groupe Westlife et Diana Ross, When You Tell Me That You Love Me. Ensuite Eric Triton, Blues dans moi, on termine avec cela, les poèmes de Michel, encore une autre prise. Quant à moi, je vais vous dire bye bye, rendez-vous demain à 18h et n'oubliez pas que vous allez retrouver Ashley pour la suite avec son émission, ces soirées-là et le thème ce soir. Thème fort intéressant. Quelles que soient les circonstances, faut-il dire la vérité ou cacher la vérité ? À vous de le dire tout à l'heure dans son émission avec Ashley. Bonne soirée à tous. On se donne rendez-vous demain.

0: Quelle belle chanson, eh bien oui, de Luther Vandross avec Endless Love.
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0: Bonsoir tout le monde, très heureux de vous retrouver les amis. Ben oui, c'est reparti pour ces soirées-là, un nouveau mois d'ailleurs, on démarre le mois d'août ensemble, le 3 août déjà, j'espère que ça va, vous avez passé un bon week-end. Et on reprend de plus belle cette soirée, en tout cas avec ceux qui travaillent, ben, bon courage, d'autres à la maison. Après une dure journée de labeur, ben oui, à regarder la télé et à écouter la radio en même temps, hein. Ça marche bien ensemble ça, quelquefois. Et aussi, on a un thème, ben oui, ce soir on parle de la vérité. Le thème est le suivant. Quelles que soient les circonstances, vérité ou cacher la vérité. On ne parle pas de mensonge, mais on dit, quelles que soient les circonstances, préférez-vous dire la vérité ou cacher la vérité? Parce que quelquefois, on parle par exemple de notre partenaire, difficile de toujours dire la vérité. Ou cacher la vérité parce que voilà, la jalousie d'ici et là,

aussi, ou même à un collègue, ou même à un ami. Il y a des situations délicates quelquefois, hein, où on a peur de dire la vérité, où on cache la vérité. Voilà, donc selon vous, préférez-vous dire la vérité ou cacher la vérité? Les appels dans 15 minutes exactement sur le 402 80 90. Allez, on y va pour écouter Bellini pour bien rythmer cette soirée. C'est Samba de Janeiro.

Eh bien, à l'instant, un choix avec Shine sur votre radio, I'm a Radio Nostalgie, il est déjà 20h20. Bon appétit à ceux qui passent à table en ce moment et surtout merci de nous écouter à l'étranger à travers le net mbc.mu. 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Voici Jean-Jacques Goldman, Je marche seul, vous venez de prendre l'antenne en ce moment. Le thème pour les appels dans 10 minutes, quelles que soient les circonstances, préférez-vous dire la vérité ou cacher la vérité? À vous de nous le dire tout à l'heure.

Moonlight Shadow avec Michael Field. Vous pouvez maintenant nous appeler sur le 402 80 90 pour nous parler aussi du thème, nous raconter un peu votre week-end. Quelles que soient les circonstances, préférez-vous dire la vérité ou cacher la vérité? À vous de nous le dire. Et la photo de l'équipe déjà postée à travers le hashtag ces soirées-là, MBC. Bonne écoute.

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1: 20h32 sur AML Radio Nostalgie, bienvenue à ceux qui nous écoutent en ce moment à travers le net mbc.mu ou même à travers l'application MBC Play 1.0. Alors le thème ce soir, quelles que soient les circonstances, préférez-vous dire la vérité ou cacher la vérité? On va retrouver Marie-Noël du côté de Baie du Tombeau. Bonsoir Marie-Noël.
2: Bonsoir Ashley, comment ça va?
1: Très bien Marie-Noël, vous avez passé un bon week-end?
2: Oui.
1: Oui, quand on a allé comme ça.
2: Vendredi, toujours comme d'habitude, à la messe Saint-Croix.
1: Oui.
2: Et puis ça, samedi, à la messe Saint-Malo, Petit Tombeau côté moi, à la messe 4h30.
1: Mm-hmm.
2: Et puis ça, dimanche, faire le voyage, écoute la radio, toujours, moi, la musique, moi, pas oublié.
1: Mm-hmm.
2: Oui. Et puis ça, un dimanche matin, Magali, si nous sommes venus, une côte de Paris, un petit bébé, il tient la cour pour y aller.
1: D'accord.
2: Dans la tête, mon accueil, il est dans une sorte de couvert, une air comme ça.
1: Mm-hmm.
2: Troisième, on retourne à la maison. Il dit, maman, reste, c'était maintenant, va aller. Il me dit, non, vous écoutez-moi là.
1: Pas les rester.
2: Non, vous écoutez-moi là. Dans la tête, il est opéré, il me dit, oui.
1: Très bien.
2: Maman, la semaine finit comme ça, la semaine finit comme
1: ça. Et là, on dit lundi, ou téléphone-nous, ou même premier du monde, téléphone-nous dans l'émission là, ce soir aussi. Et nous t'aime. Quelles que soient les circonstances, est-ce que vous préférez dire la vérité ou cacher la vérité? Que vous riez avant de répondre, vous riez, tu vois?
2: Ah, je l'ai offert, nous riez même.
1: Mais, c'est même pas ta réponse, là, que vous dites à nous, là.
2: Après, elle a dit ce qu'il prouve.
1: Non, moi, je pose question, moi.
2: Au professeur, ou?
1: Non, pas professeur, nous pas connu tout à fait, mais c'est important, je vous connais, vous.
2: Partagez mon portal, mes affaires.
1: Nous connaissons tout à fait du monde ici. Allez, dis-nous, Marie-Noël.
2: Des fois, on t'a quand même super travail.
1: Oui, peu importe qui circonstance.
2: Oui. Tu n'as un monsieur qui. Dis-moi bonjour, tu madame. Je dis bonjour. Et puis ça, des fois, il dit ça. Il nous dit, tu madame. Mm-hmm. C'est un agacement.
1: Ça n'agace ou quand il dit ou joli madame?
2: Quand il dit moi joli tu madame. Tu es bonjour tu madame, bonjour joli tu madame.
1: Oui.
2: C'est un agace moi.
1: Oui.
2: Mais, je ne peux pas dire non. On dirait que moi tout le à côté là parce que moi je travaille, je connais ça mal là-haut là.
1: Oui.
2: Et c'est là que moi tout le monde est à côté que moi peux marcher là. Je suis même à l'autre côté.
1: Mm-hmm.
2: Et bien pour, on dirait pour ne pas dire bonjour, c'est pas tu madame, c'est pas qui était.
1: Mm-hmm.
2: Et là, un jour, il pense au biscuit, il vient derrière moi.
1: Oui.
2: Et là, moi, je dis comment? Et où la coup baigné? Ou bien, ou madame, dans où la, et sous madame, moi, connais, appelle l'autre, mon camarade, ça.
1: Mm-hmm.
2: Moi, je dis comme ça, on va arrêter, ou bien, manier là, parce que moi, là, mon mari, moi, sinon, moi, pour dire ça, l'autre.
1: Ah là là.
2: Parce que moi, connais, femme, pour dire l'autre, ou pescane, je dis, mon coup baigné, ou moi.
1: Elle a une demi-seconde.
2: Une demi-seconde? Oui.

0: Il peut penser, on peut bien, on t'a qu'à l'épée faire semaine manière, là.
1: Mais Léa là. Ou bonhomme, tu as qu'on l'aime, ça, à l'époque, là?
0: Oui, oui.
1: Ok. Léa là, quand il arrive, c'est là qu'il arrive, on nous rentre la case, on dit, ça, au bonhomme, Léa là?
0: Non, mon père.
1: Eh, vous trouvez?
0: Mon père,
1: c'est Qu'est-ce que tu as le marié, là, Marie-Doël?
0: Mon père, c'est Léa, c'est
1: Qui fait au pain de Jelly? Tu m'as Jelly?
0: Je vous connais, tant, je peux arriver à un problème, zoom. Ah. Quand il y a l'eau, donc on l'a même. Peut-être qu'il y a peut-être moi la radio là, mon camarade là.
1: Ok.
0: Oui.
1: Donc dans ce cas-là, on dit. Dans ce cas-là, on préfère.
0: On préfère être dans mon silence. Mais c'est moi, mon Dieu, ça, Michel, là, c'est madame, mon Dieu, l'eau. Moi, je vais te causer avec ton mari là. Oui. Moi, je vais tous les jours. Quand mon travail est venu, je dis madame, bonjour madame. Il prend son bicyclette, il vient derrière moi. Mais moi, par contre, c'est une manière là, moi.
1: Bien, bonjour, il pas grave, c'est une bonne manière. Non?
0: Oui, bonjour, c'est une bonne manière. Mais je dis madame.
1: Mais c'est moi dans l'autre partie. Petit détail, nous, auparavant, bonhomme, tu es bien jaloux, non?
0: Non, mon mari n'est pas si jaloux.
1: Ah, il n'est pas si jaloux.
0: Non. Il est parti sans l'eau, mais c'est bon. Regardez, nous sommes nos camarades.
1: Voilà. Donc, dans le sens qu'il y a une cachette, la vérité. Ou pas dire au bonhomme après pour éviter pas de problème plus tard.
0: Voilà.
1: Donc, c'est ça, cacher la vérité. Ça dépend des circonstances. C'est ça.
0: Oui, c'est ça.
1: Mais très bien, merci pour ce partage. Bon, il y a beaucoup mal les autres situations encore, hein, qui, même quelquefois, avec une bonne collègue dans le travail. Quelquefois, il y a une petite question, pas qu'à trop soulever. Hein? Ouais, par exemple, une question d'hygiène. Une question d'hygiène, mais nous ne pouvons pas le dire à nos collègues. S'il y a une transpiration faux, nous ne pouvons pas le dire à lui.
0: Nous
1: ne
0: pouvons pas le dire dans nos silences.
1: Nous n'avons que deux niens de deux quand c'est l'anniversaire.
0: Comme moi, un âge, dans mon lambeau.
1: Voilà, dans une circonstance assez compliquée. Quand tu ne connais pas comment vous dire du monde, non. Hein? Mais tout ça, c'est des choses de la vie. Alors, vous demandez une chanson de Michel Delpech, White is White, c'est pour qui?
0: White is White. Ce peut venir la Jennifer, le maire des beaux affaires.
1: Oui, ou marketing manager de l'émission. Moi, sur le téléphone, tout le monde dit, écoute l'émission.
0: Oui, mais moi, j'ai un camarade, là.
1: Oui.
0: Il fait que tout le monde est aujourd'hui, là, dans bis. J'ai un maman, tante, il y avait Marie Loulou, même il y avait un appel Loulou, c'est Michel Moreau. Tu travailles dans le pot. Je dis, hey, tante, beaucoup de temps, fais-toi un lettre, la radio, là.
1: Ah là. Oui. Mais je tout qu'à téléphoner, hein, l'antenne est à
0: moi,
1: tout le monde.
0: Oui, moi, j'ai dit comme ça, tante, tout bout de temps, moi, là, moi, j'ai tout connu. Parce que vous venez, tante, là, tu écoutes, là. Tu écoutes Radio Maurice, là, il peut venir, là. Après, demain aussi, il peut venir, là, les rayer. Moi, j'ai écouté, là. Moi, j'ai après téléphoner aussi.
1: Bien sûr, bien téléphoner.
0: Téléphoner, ayons mon fexen, Didier aussi, Didier de Pamplemousse.
1: Oui.
0: Ce matin, j'ai emmené mon téléphone, pas gagné.
1: Mais nous, un petit persévérance, l'appel c'est jusqu'à 21h30, fini téléphone bonheur. Ça veut dire que quand nous pécoses avec vous, la Marie-Noël, la peine à personne, nous prend téléphone, il faudrait nous mettre la musique, oui. Léa-là nous récit prendre téléphone.
0: Oui, Léa-là, j'ai moi comme ça, il envoie une message.
1: Oui.
0: Moi, j'ai l'air au Didier Corbin, ou bien faire nous rouiller.
1: Et cette chanson de White is White, c'est pour qui?
0: Un mot de Dieu, ça, pour Denise, qui dit pour fêter son anniversaire le 5, là. Vous connaissez Denise de Commence, la reine de
1: Commence. Le 5 août.
0: Oui, le 5 août.
1: Oui, dans deux jours.
0: Dans deux jours.
1: Oui.
0: Pour Père Grégoire, demain, le 4 août.
1: D'accord.
0: Père Grégoire, Jocelyn Grégoire.
1: OK.
0: Sur l'anniversaire demain.
1: Oui.
0: Et puis ça, pour Shelley de Beaubassin et sa famille, pour Jennifer de Beaubassin, ses trois princesses, sans oublier maman Pauline, pour sa princesse de Beaubassin et ses enfants aussi, et pour Yvette de la rue Mont-Saint-Hélène et sa famille, et pour Nicole de la rue Mont-Saint-Hélène et sa famille aussi, pour Nicole de Bambou et sa famille, pour M. Tipol qui a fait son anniversaire la semaine dernière, et sa famille aussi, et pour M. Cole de Saint-Pierre et sa famille, et pour M. Ça, M. Kina Jordan, comment il appelle?
1: Kina Jordan, non, pas connu, non.
0: Ah, mon conseil est pétant, moi, sur Mme Phil Daniel, là.
1: Oui.
0: Oui, pour M. Prem aussi, de Rosebel. Et puis ça,

0: Marie-Ange des Saint-Pierre, Radha des Saint-Pierre, pour Marie-Ange de Pau, lui et son mari Roland, les filles écoutées là-bas, vendredi, les vous dire, moi, là.
1: Oui, allez, on presse
0: Oui.
1: un petit peu Marie-Noël pour
0: Oui,
1: les autres, ça
0: oui,
1: devait attendre
0: écoute,
1: dans
0: j'en
1: Miss là.
0: presse un temps pour Noëlette
1: Oui.
0: de Béthis-Tombo, pour Lilette de Vacoua, et pour mes trois enfants, Joël, Ricardo, Magali, et mon petit-enfant Sky, Yann, et la famille Cornette, et pour tous mes belles amis à la radio qui écoutent ça pour moi. Sans oublier pour Didier aussi.
1: Mais très
0: Et
1: bien,
0: pour tout.
1: Marie-Noël.
0: Et pour Aston.
1: Merci, bonne soirée, gros bisous.
0: Bonne soirée à vous et bonne rentrée chez vous.
1: Merci.
0: Bonne continuation. Et ou bien faire nourrir, Ashley.
1: Ah, mais nous là pour ça. Hein. C'est nous là pour sens l'atmosphère, une travail, dire, une faire l'ouvrage en zone.
0: Merci, merci
1: Voilà,
0: pour
1: nous
0: ça.
1: sens un
0: Et
1: peu
0: sans
1: l'idée.
0: oublier pour Cholence de Sainte-Croix, Cholence de Zéro, Céline et sa famille.
1: Allez,
0: Bye-bye.
1: bye bye Marie-Noël. Voilà, on revient avec d'autres appels dans quelques instants, toujours 402 80 90. On écoute Michel Delpech, White is White. Le thème ce soir, quelles que soient les circonstances, préférez-vous dire la vérité ou cacher la vérité?

0: 20h45 dans votre émission ces soirées-là. On est ensemble jusqu'à 22h. Et entre 21h30 et 22h, les chansons d'amour. Ah bah oui. Et notre thème aujourd'hui, quelles que soient les circonstances, préférez-vous dire la vérité ou cacher la vérité? Quelquefois, il y a des vérités qu'on trouve difficiles à dire et ça nous pèse beaucoup. On a dit « peso, l'on nous l'équipe », on a envie de dire, mais on a peur que la personne prenne ça mal. Ou si c'est une personne qui est jalouse, ben que ça du non, vraiment, il commence à, ou elle commence à penser des choses qu'il ne faut pas, quand on dit cette vérité-là. Donc, il y a des choses comme ça. Et là, on va retrouver Muriel du côté de Beaubassin. Bonsoir, Muriel.
1: Il...
0: De Rosil, pardon Muriel, ça va?
1: Oui, ça va, merci. Bonsoir également à toute l'équipe de la radio.
0: Merci. Alors, comment oui. avez-vous passé le week-end, Muriel? Vous êtes partie où? Chez votre fils?
1: Oui, après, oui. Ah. Avant, on assistait à la messe, ordination, le prêtre, là, au tabac, là.
0: Oui.
1: À la télé seulement, hein?
0: Mm-hmm.
1: À la télé. Après, ensuite, là, mon encore mon garçon... Elle passe là-bas, il passe un bon après-midi là-bas, il reste dormi.
0: Oui.
1: Toujours comme d'habitude, de retourner ce matin.
0: Très bien.
1: Et elle a fait un petit peu de ménage, prépare le repas, etc., etc.
0: Mm-hmm.
1: On connaît pas la télé, écoute la radio, voilà.
0: Et ben voilà, on est maintenant à ces soirées-là, tout simplement.
1: Oui.
0: Et pour le thème, quelles que soient les circonstances, préférez-vous dire la vérité ou cacher la vérité?
1: Cacher, Ashley.
0: Cacher franc, hein,
1: oui,
0: pas
1: cacher,
0: dire.
1: Oui, cacher, parce que parfois, ça offense du monde.
0: Oui,
1: ça, oh là là. Les rend nous malades, oui, ou peut garder ça. Mais préfère éviter dire, Ashley.
0: Et, par exemple, qui a un exemple de moi, là, qui préfère cacher la vérité ou pas dire?
1: Par exemple, on a un camarade,
0: oui.
1: Il a tel problème, oui. On a le con ça. Ah, mais si, moi, vous dire lui.
0: Quoi? Vous dire où, mais quand on le con ça?
1: Justement, l'enquête, ça n'est pas pour finir.
0: Oh,
1: alors,
0: oh là
1: là. Pour faire gordi pour moi.
0: Il y en a beaucoup d'exemples comme ça, t'as sécré
1: oui,
0: ou il y en a dans
1: Oula. Beaucoup.
0: Donc, pour Muriel, elle est catégorique, elle préfère cacher la vérité.
1: Oui. Fini plus l'écoute, comme dit Gosé, fini plus l'écoute.
0: Éviter qu'il pose trop beaucoup de questions.
1: Oui.
0: Comment
1: oui,
0: on connaît
1: voilà.
0: Ça, que ça n'est déjà où ça.
1: Oui, l'enquête pas finie.
0: Oui.
1: Oui.
0: Ah mais voilà, hein, c'est votre façon de voir les choses, on respecte.
1: Ben oui. Et vous avez mes affaires, Julie, oui.
0: Et ça m'a une vérité là, un point de sel, dis-vous nous dire ça bien, pour beaucoup dis-moi encore, oui, n'a qui ou pas dire.
1: Beaucoup, oui, n'a.
0: Mais, enfin, on va dire qui ou qu'on gagne, c'est créé, alors, on va dire.
1: Oui, vous connaissez, comme au moment, vous promène tout ça là avec moi, Julie.
0: Tout ça,
1: vous promène tout
0: secret.
1: En moi, comment aller.
0: Waouh. Et Muriel, ce soir... Vous avez demandé une chanson de Engelbert Humperdinck, Pretty Ribbon. C'est pour qui?
1: Oui, je vais vous dire là.
0: Oui.
1: Je vais dire la chanson qui va jouer à Jean-François Ruby de Cupid, qui va fêter ses 38 ans demain, le 4 août. Pour son épouse, ses enfants, sa maman Cécile, son papa Gérard, de Cupid. Meilleurs vœux à toi, Jean-François. Ensuite, je profite de cette occasion pour dire un petit bonjour à mon fils, ma belle-fille Cinderella, mon fils Jean-François, ma belle-fille Cinderella, mes deux petits-enfants, Madison et Matthew Hamilton, ils sont tous au Canada. Je pense très fort à vous tous, demandé par Maman Muriel de l'île Maurice. Merci beaucoup, Ashley.
0: Merci à vous, Muriel de Rosil. Bonne soirée.
1: Je vous en prie. Bien, bon rentrée chez vous.
0: Bonne rentrée, enfin, bonne soirée à vous plutôt.
1: Bye.
0: Allez, bye bye. Voilà, on va prendre un autre appel toujours sur le 402 80 90. Bah, vous voyez, Muriel, elle est catégorique. Elle cache la vérité. Elle n'a rien à vous dire pour éviter plein de questions. Et donc voilà, on respecte tous vos choix, votre façon de voir les choses. C'est ça le partage dans cette émission, ces soirées-là, les lundis et mardis soirs, entre 20h et 22h. Engelbert Humperdinck avec Pretty Ribbon, d'autres appels toujours sur le 402 80 90.

0: 20h52 à l'île Maurice, merci d'écouter notre émission ces soirées-là, on est ensemble jusqu'à 22h. Et d'ailleurs les lundis et mardis soirs, un thème choisi, on parle ce soir de la vérité. Quelles que soient les circonstances, préférez-vous dire la vérité ou cacher la vérité? Et là on va retrouver Monsieur Prem à Rosebel. Bonsoir à vous.
1: Bonsoir, bonsoir tout ami de la radio.
0: Ça va Monsieur Prem, vous passez un bon week-end?
1: Oui, bien passé, c'est moi un peu pressé, là, un peu pratiquement un peu.
0: Oui, ben, bon temps, ça. Après, tout l'été pour venir bientôt, après, vous dire pour gagner trop sous.
1: Oui.
0: C'est normal, c'est la vie de tous les jours.
1: Oui.
0: Et Prem, qui vous pensez de nous thèmes ce soir, là? Qui vous pensez, ou bien dire la vérité, bien cacher de la vérité?
1: Dans la salle des mondes qui nous peut vivre actuellement, là, nous pas capable la vérité, puis dans son palais, dans son place.
0: Mm-hmm.
1: Comment je ne peux dire la vérité, lui, au pense du monde, ça.
0: Mm-hmm.
1: Un cousin qui nous a habité causé. Nous faisons cause de la vérité seulement.
0: Oui.
1: Trouvain... Théoriquement, nous faisons cause de la vérité.
0: Oui.
1: Mentir, nous ne pouvons pas causer.
0: Oui, bien pas causer.
1: Mais mentir. Seulement, oui. Dans certaines circonstances, nous faisons calcul bien.
0: Mm-hmm.
1: Moi, donne-nous un simple exemple. Là.
0: Oui.
1: Moi, je peux aller dans ce mètre, dans ce mètre, un peu boisé.
0: Oui.
1: Moi, je trouve un monsieur, je galoper, puis aller.
0: Oui.
1: Après ça, moi, tout le monde rentre à une distance, il vient côté gauche, il rentre à une touffe.
0: Oui.
1: Moi, je dis, qui peut arriver?
0: Hein?
1: Moi, je trouve ça normal.
0: Mm-hmm.
1: Après un petit moment, je trouve un autre monsieur peut venir, galoper, peut venir, un sable dans son ami.
0: Mm.
1: Il y a un monsieur, on trouve un monsieur traverse là, continue de rentrer. Mais qui m'a vous appelé là? M'a vous appelé à cause de la vérité, continue de rentrer. Ou ça m'a vous dit, il est à droite, m'a pas une continue droite.
0: Qui vous dit vous
1: faire? Parce que si m'a cause de la vérité, si la manière que m'a fait trouver, il va le blesser du monde là, soit il va le tuer du monde là. Et là, moi, ça, c'est mimologique.
0: Ça veut dire des pensées à constance.
1: Ah, des
0: pensées situations.
1: Mais c'est moi, nous faisons cause de la vérité.
0: Mm-hmm.
1: Mentir, il peut l'envaler, vous comprenez?
0: Non, le thème dont on dit, pas parce que mentir, là, on veut dire vérité ou bien cacher de la vérité.
1: Non, ouais,
0: mentir, mais c'est pas cause mentir. C'est trop mal moyen. Des pensées à constance, si tu as dit la vérité,
1: ouais.
0: Dis la vérité.
1: Non, la question, nous faisons cacher tout aussi.
0: Si elle nous a fait danser, comment dire, qu'elle n'a rien du monde en danser. Pas connu. Mais ben voilà, mais c'est pour ça l'exemple là aussi, hein, ça permet de nous réfléchir.
1: Oui.
0: Voilà.
1: Ça nous la vient pour comment nous faisons servir nous logique.
0: Mm-hmm.
1: On comprend là.
0: Mm-hmm. Mais, nous, mais...

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0: Mais moi, je s'en mets trop là, puis je ne sais pas qu'il y a tout même. 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
1: Oui.
0: Quand il descend, qu'il va le trouver.
1: Ça veut dire au plus content de Rodrigue, ben là, il y a tout de Rodrigue.
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1: oui
0: moi parler individuellement pour un nom ben Jimouni. Parce qu'il me tient un camarade qui peut rendre intervenir dans la radio.
1: Oui.
0: Chaque fois quand j'allais faire coucou, il prend 20-25 noms, même noms il prend tous les jours, mon remarque lui. Mais aujourd'hui, le camarade il y a des 3 semaines fini à aller là. Mais ça 20-25 noms à du monde là. Pas pour t'en dire, c'est-à-dire. Ça vous prend ce nom.
1: Oui, oui, oui.
0: À cause de ça, moi tu veux prendre, ben non, ben l'endroit.
1: Oui.
0: C'est ce qu'ils m'ont trouvé d'après le service qu'ils m'ont fait. Il y a 200 du monde. Qui prend pas de ce même programme là.
1: Oui.
0: Qui prend pas d'y écouter. Elle a des milliers qui écoutent nous.
1: Mm-hmm.
0: Mais moi, mon frère coucou, la plupart vont qui participent de ce programme là.
1: Bien sûr, au plus il y a grand du
0: monde. Tous les amis de la radio, hein, s'il vous plaît.
1: Bien sûr.
0: Pourquoi vous prenez ça? Assez mauvais coucou pour mon madame, pour mon tipi, pour mon voisin. Mais tous les jours, mauvais tout ça.
1: Chacun de façon de voir les choses. Hein?
0: Ouais, moi, de façon de voir les choses. Mauvais coucou pour tout. Et sans force personne. Pendant que Walter s'en a oublié l'autre là.
1: Ah oui, oui, oui. Là aussi, il y a Zalou.
0: Ouais, à l'autre là, moi je peux faire coucou pour lui parce qu'il dit faire coucou pour moi.
1: Ah.
0: Mais qui vous peut faire entre mots? Comme on donne un saritaine, 5 sous, il vous en retourne moi. Mon père coucou pour lui, c'est fini.
1: Ben, oui.
0: Si il n'y a pas besoin de dire à cause de mon père coucou pour lui, qui a celle qui peut faire coucou pour moi.
1: Ah.
0: Ça veut dire si mon père dit faire coucou pour lui, il va vous faire coucou pour moi.
1: Il va te faire coucou pour vous. Alors, dis-moi, Prem, pour qui sont sa santé là?
0: Mais vous avez tous amis de la radio.
1: Ça même tout, alors. Super, on embrasse tous les amis de la radio, alors. Bonne soirée,
0: allez,
1: Prem.
0: Merci beaucoup, bonne continuation.
1: Merci.
0: Moi, je suis tous dans le programme là, vivant, à cause de ça que vous avez participé. Hein.
1: Ah, mais c'est bien, merci nous là
0: parce
1: pour ça.
0: Parce que bon signaux, surtout, pour cause nostalgie. Moi, le président signaux citizen, moi.
1: Oui.
0: Nostalgie veut dire, bonne vieille du monde, bonne enfance qui ne passait longues appels de pensée.
1: Mm-hmm.
0: Comment dire, viens nous revivre ça, man, moment là.
1: Oui, c'est vrai.
0: À cause ça, me trouver nous puissions participer. Après ça, on a dit un programme. Pourquoi on dit national, non?
1: Mais oui, tout le monde a téléphoné.
0: Ouais, moi j'ai tout.
1: Dans Maurice, dans les mondes, partout, on a
0: ouais,
1: nous au téléphone.
0: Mais qui veut participer?
1: Mais je téléphone, c'est gagné avant. C'est gagné avant.
0: Il pour nous, ça.
1: Ben oui.
0: Allez, merci beaucoup.
1: Merci, Prem.
0: L'occasion pour qu'on s'en guide.
1: Mais tout le plaisir pour nous. À bientôt.
0: Allez, merci.
1: Allez, bye bye. Voilà, c'était Prem de Rosebelle. Justement, on aura l'occasion de se retrouver après 21h et en même temps, le temps de vous rappeler une émission à ne pas rater demain matin, l'émission Nos Amis les Bêtes. Nos Amis les Bêtes, eh bien, entre 10h et 11h, où je serai en compagnie de Priscilla Moutien, on aura comme invité Yashdev Jibon et aussi Ben Ben Tipili, animaux au travail, la bien traitance au rendez-vous. 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

0: voilà, on se retrouve tout à l'heure parce que...
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0: Richie B avec Dimoni Kozu. Bah oui, c'est un petit détour du côté de Seychelles, là. Eh ben, moi, je me dis, Dimoni Kozu ou pas, prends votre même compte plutôt, pas gagner de tracas, fais la route positivement.
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0: À 21h05, la suite de votre émission, ces soirées-là jusqu'à 22h. Et les chansons d'amour, ce sera entre 21h30 et 22h. On parle du thème aujourd'hui. Quelles que soient les circonstances, préférez-vous dire la vérité ou cacher la vérité? On ne parle pas de mensonge, hein. Le mensonge, c'est pas bien. Peut-être, dépendant des circonstances, ne pas dire la vérité, hein. Donc là, on va retrouver Belinda du côté de Pamplemousse. Bonsoir, Belinda.
1: Bonsoir, Ashley, ça va?
0: Ça va, Belinda?
1: Ça va, oui, ça va.

0: Yes.
1: Correct, week-end, qu'une faire comme ça, que tu n'as allé, qui
0: Week-end,
1: programme?
0: bien passé, on s'est à la maison, week-end.
1: Ok.
0: Écoute la radio, regarde la télévision, après, c'est tout.
1: Faire l'ouvrage.
0: Oui, faire un peu le ménage, toujours pareil.
1: Ben, il faut bien faire le ménage, hein, comme ça on garde la maison bien propre.
0: Oui, bon, tout propre, oui,
1: Pas
0: c'est le ménage,
1: grand
0: oui.
1: invité, venu de dernière minute, tout ça, vous ne connaissez pas. Hein.
0: Pardon?
1: Me dis attention, invité, venu de dernière minute, hein, si la case, pas qu'on nettoie. Il va dire, écoute, Bédit Dalaï,
0: Non,
1: parle-toi,
0: mais
1: écoute.
0: tous les jours, je fais le ménage. Moi, je vais à la maison tous les jours. Tous les jours, je fais le ménage, pareil, comme d'habitude.
1: Comme d'habitude.
0: Oui.
1: Et ce soir, par rapport au thème, qui vous pensez, ou bien dire la vérité, cacher de la vérité?
0: Non, mais c'est à cause de la vérité, pas à cause de moi aussi, Ashley.
1: Non, ne pas dire
0: Je
1: cause,
0: suis beaucoup.
1: menti. Soit
0: Oui.
1: cacher la vérité, ou ne pas dire. Soit ou dire, soit ou pas dire.
0: Vous avez dit, pas
1: Ou dire,
0: à
1: dire
0: dire.
1: ou.
0: C'est des affaires, oui. Oui, vous dites, franc, tu vous la franc.
1: Allez, mais.
0: C'est du minable.
1: Tout,
0: C'est du
1: dire tout
0: minable
1: là,
0: pour
1: même
0: soleil.
1: compagnon, pas cacher, non, ni là.
0: Oui, si vous venez à côté pour dire, du minable, vous avez envie d'y aller, vous y allez. Si vous avez envie, vous gardez, vous.
1: Mais c'est même qui vous pensez, ou dire ou, pas de problème.
0: Oui.
1: Même si vous pensez qu'à blesse du monde, c'est pas grave, ou dire.
0: Bon, mais si vous avez envie d'y aller, vous pouvez y aller, mais. Si vous n'avez pas envie d'y aller, vous pas d'y aller, mon gars, dis bon, même là.
1: Mais c'est même mon question, ça veut dire ou dire, moi ou cacher quand même, ou de pas dire. Vous faites effectivement, oui, vous dire, après vous dire, non, mais si, vous trouvez comme ça là, vous trouvez, on va pas vous dire, moi.
0: Oui.
1: Mais en
0: OK.
1: général, vous préférez dire la vérité.
0: Oui.
1: Ah ben très bien. Et
0: OK.
1: par rapport à la chanson que vous avez demandé, Belinda, de Claude Michel, une centaine de bouts pour moi là, centaine de bouts pour moi?
0: Oui, mais ça pour mon camarade, ce
1: Oui.
0: soir, pour écouter, mais ça pour Marie,
1: Oui.
0: avec la Cédric, Milena, Tracy, Nelly, avec ma fête à Marie-Noël, avec Michel Carlo, la famille Didier de Pamplemousse, après pour Paul, après pour Mayamet, pour mes... C'est tout après, alors, je trouve. C'est tout là-dedans.
1: Très bien. Sentez-la comment appeler?
0: Oui.
1: Sentez-la.
0: Pardon?
1: Sentez-la comment appeler?
0: Juliana?
1: Une sentez un petit bout pour moi, comment nous faire ça là?
0: Pardon?
1: Sentez un petit bout pour nous que nous sentez là pas ok. Hein?
0: Ah, on va se reconnaître, c'est un peu moins connu pour Juliana.
1: Mais il est là, comment il fait? Comment il sent ça là?
0: Où est-il là-bas? Peinez là-bas, s'il vous plaît.
1: Non, vous avez senti un petit bout pour nous, ce petit refrain. Qui...
0: Allez, moi, vous y allez là.
1: Hein? Son refrain.
0: Et la sortie là, comment ça, ça passe. Juliana, Juliana, appelez-moi, les mots aussi. C'est tout.
1: Allez, ouais, c'est pas mal, bravo, bravo. Un petit refrain pour nous, quand même. Merci, Belinda.
0: Dis pas, pardon?
1: Me dire merci.
0: Oui, merci beaucoup.
1: On nous laisse apprécier sa santé là pour se sentir ça ensemble avec Claude Michel là.
0: Oui.
1: Ok, bonne soirée
0: OK.
1: Belinda. Allez,
0: Au revoir,
1: bye bye.
0: Sophie. Bonne semaine.
1: Merci, bonne
0: Semaine
1: semaine à vous
0: prochaine,
1: aussi.
0: bye.
1: Bye bye.
0: Bye.
1: Voilà, on revient avec un autre appel toujours sur le 402 80 90. Et on va écouter justement Juliana.

0: 21h13 sur M Radio Nostalgie. Et courage à ceux qui travaillent en ce moment. Merci de nous écouter à la maison, partout ailleurs, même à l'étranger. Il y a nos amis de l'étranger qui nous écoutent à travers le net sur mbc.mu. Et vous pouvez aussi nous envoyer un petit message à travers notre numéro WhatsApp de l'émission, le 52 51 72 69. Et là, on va retrouver Noëlette du côté de Terre Rouge. Bonsoir, Noëlette.
1: Bonsoir,
0: Asselet. Ça va, Noëlette?
1: Non, pas très bien, la voix est enrouée.
0: Aïe. Comment on la voit enrouée comme ça? On est trop santé dans le karaoké.
1: On est trop santé, on est bien santé, on est bien santé, on est amusé. La voix est allée.
0: Ouais, vous avez pris un peu de miel, tout ça, là.
1: Je prends mon temps, médecine, pétrole. Ah, voilà, allez.
0: Voilà, vous avez pris un petit de l'eau chaude, tout ça.
1: Oui, oui, je me prends. Jusqu'à 10 heures, on boit.
0: Mais super.
1: Du thym avec du miel.
0: Oui, du thym, du miel, tout ça. Hein, un petit remède de grand-mère.
1: Oui, recette, remède.
0: Ben, nous souhaitons un bon rétablissement, Noëlette.
1: Merci, Asselet.
0: Et ce soir, pour nous thème, qui vous préfère? Dire la vérité ou cacher la vérité?
1: On cache la vérité parce que je déjà caché. Moi, tu connais, moi, tu es un camarade.
0: Oui.
1: Je te donne une cause, il est là. Il fait un training pour professeur.
0: Oui.
1: Il est là, moi, mon mari, mon père, j'ai des vies.
0: Oui.
1: Mais moi, je trouve lui. Je dis, mon gars, tu es un mari, tu vas être capable d'une espèce à moi.
0: Hein?
1: Mais comment vous êtes capable de faire mon bonhomme, Zakula?
0: Ah là là.
1: Ça va, tu es là. Pour rester tranquille.

0: écoute, nous, la jeune, moi, voyons, tu es en toilette, moi, nous, tu la messe. Mon
1: Oui.
0: homme, il rentre dans la toilette, mon bonhomme, il dit, oh, je lui dis, si il vient à la messe, pour moi, il dit, comment ça, comment on va avec mon bonhomme, ça, tout là. Je
1: Quel choc.
0: t'achète. Je
1: Oh là là
0: t'achète
1: là
0: pas
1: là.
0: de dire.
1: Il y a une super surprise, une super déclaration d'amour, ça.
0: Surprise. Mais c'est ce que tu dis à moi. C'est ce que tu dis à moi. C'est la canne, toi. Tu vas me dire, moi, non, rien. Oh, mais 2 ans, 3 ans, il a traîné. Vos bassins là, vous m'avez pas tout dit du tout. Ah, mais, maman reste aux yeux, lui, il me traîne, vos bassins, vos bateaux, pas, ouais. Ah, mais, là, perdu des vies. Tu peux me rappeler, pour commencer dans 17, voilà.
1: Ah, oh, tiens, 17 ans,
0: Ouais.
1: là.
0: Mais 17 ans, ça m'a 74 ans, assez.
1: Au cours, rappelle ça, hein?
0: Oui, me rappelle, pour moment tout, il me m'a suivi. Je pense qu'il est là. Je pense qu'il vient me dire moi. Et c'est lui qui est pareil comme moi-même.
1: Vous trouvez là avec sa thème là, nous ramène nous comme 60 ans hier.
0: Mais c'est un mauvais dialogue aujourd'hui. Bien
1: Waouh.
0: longtemps. Bien longtemps, ça. Comme quand j'ai mon bonhomme là. Encore, il y avait le virus. Mon gars, il a dit, je connais le virus. Il y a mon gars qui est mort. Il me fait dire, attends-toi. Attends-lui. Je dis, comment vous passez là? Capable.
1: Et donc ça secret là, il reste dans où les
0: Il
1: quais jusqu'à ce là.
0: restait. Il était au bas des casse-pieds, au bas des avions. Il
1: Et au bonhomme qu'on la même,
0: restait.
1: ou monsieur qu'on la même.
0: Mon monsieur fait mort l'année dernière, il est mort.
1: Ah, d'accord.
0: Oui.
1: Désolé pour vous.
0: Oui, merci.
1: Et fin reste quand même le secret. Et l'autre monsieur là,
0: Bon,
1: une fête sur la ville, il est
0: non.
1: de ce côté, donc tant mieux.
0: Oui, il est la vie,
1: Voilà,
0: mais merci
1: tranquille.
0: pour moi, chacun se sent.
1: Chacun sa route, chacun son
0: Oui,
1: chemin.
0: la route continue.
1: La route
0: Chacun,
1: continue.
0: chacun, chacun. Oui.
1: Mais.
0: Oui.
1: Ça même secret, oui. Non, non, quoi, l'autre secret pour nous, là, non.
0: Non, mais non. Tu dois l'oublier.
1: Si t'as une âme, c'est là, c'est qui, quand même,
0: Non, ça n'a
1: quand on cause sa
0: pris.
1: thème, là, dirait, et rappelle
0: Non, ça
1: ça,
0: n'a
1: dis-moi.
0: pris. Bon.
1: Hein,
0: Madame Gardée, à souvenir.
1: ça On gordit d'être boîte condamnée, ça, secret, là.
0: Non, je vais pas oublier ça, mais moi, on va oublier ça.
1: Ah, ben oui.
0: Oh,
1: Ben, merci pour ce partage,
0: l'âme d'or,
1: Noëlette.
0: c'est clair.
1: Et ce soir, on est malade de
0: Alors.
1: santé, Engelbert Humperdinck, Lars Vals, et c'est pour qui?
0: Oui, bien content. Bien content, merci à ce.
1: Mais tout le plaisir pour
0: Oui,
1: nous, hein, c'est pour qui cette
0: nous, là, on
1: chanson?
0: va tous gagner, on va retourner.
1: Mais nous, on vous a persévéré, qu'on a
0: Non,
1: persévéré,
0: mon père,
1: correct?
0: le jour où tu fais nous, tu vas m'en
1: Oui.
0: persévérer. Mais mon père,
1: Vous les a
0: ce n'est
1: persévéré, sonnez, sonnez,
0: Ah,
1: sonnez,
0: mais
1: sonnez, ce qu'on a
0: plus
1: gagné.
0: mauvais gagné. Mais la moitié, on m'a abandonné, les
1: Mais
0: là,
1: non,
0: en
1: pas
0: même temps, on gagne.
1: abandonné. On réussit gagner la ligne, trouvez?
0: Merci à ce. Bonne continuation, bien content aux émissions.
1: Ben, nous bien contents aussi. Merci, malgré la voix
0: Ça fait
1: cassée,
0: un
1: ou nous
0: an. Oui,
1: téléphone nous
0: ça
1: quand
0: va.
1: même.
0: Pas tellement trop bon. Mais bonne réussite avec vous.
1: C'est l'intention et le partage qui comptent.
0: Oui, vous devez mettre ça. Moi, je suis Stéphanie.
1: Oui.
0: Moi, des petits enfants, Marine et N2.
1: Oui.
0: Oui, et vous aussi.
1: Merci Noëlette, bonne soirée, à
0: De
1: bientôt.
0: rien, bonne soirée, bonne route, bonne
1: Merci.
0: continuation.
1: Bye bye.
0: Bye
1: Voilà, encore peut-être un dernier appel. Oui, sur le 402 80 90, vous voulez parler du thème de la soirée. Quelles que soient les circonstances, préférez-vous dire la vérité ou cacher la vérité? Tout dépend des circonstances, de ma situation. Partagez un exemple avec nous, hein. Donc tout ça, c'est le moment de partage pour le thème de la soirée. Hein. Les appels pour encore dans encore 10 minutes hein, pour les appels. Et juste après, on passera à notre séance chanson d'amour. Engelbert Humperdinck dans la place.

Et juste avant, c'est Equals avec Baby Come Back sur votre radio 1, la radio Nostalgie. Alors pour les messages, bonsoir, est-ce que c'est possible de passer une très belle chanson par une chanteuse dont je ne connais pas le nom? Bah là, ce sera difficile, hein. Mais merci pour votre coucou quand même et bonne soirée. Si on ne connaît pas le titre, difficile de passer la chanson. Ou même pour les demandes de chansons, bah, il nous reste encore quelques minutes, hein, sur le 402 80 90. Les messages, on salue Marilyn, Sophie. Et bonsoir Marilyn, moi je préfère dire la vérité. Bonne soirée à vous, gros bisous. Gaëtan Supramania, bonsoir à vous. Bonne soirée à vous aussi, merci Gaëtan. Mirella Martial, bonsoir à vous Mirella. Pour ma part, c'est mieux de dire la vérité, même si ça fait mal. Bonne soirée à toute l'équipe, merci. À Daniela Tanner, ou Tanné, eh ben, pas moi aussi, elle a beaucoup secret, mais reste toujours secret jusqu'à. Qui restera toujours en secret jusqu'à ma mort. D'accord, donc les secrets. Et Pamela Godet, bonne soirée à vous, Pamela, merci. Fleur des Îles aussi, bonne soirée, Fleur des Îles. Chalice Sekina aussi, bonsoir à vous. Je préfère aussi dire la vérité. Bon lundi, merci. Nicolas Gavadou, bonne soirée, bon lundi, merci. Lee Fun, Jenny Lee Fun, bonsoir et bonne rentrée, merci beaucoup. Nadège Virasamy aussi, bonsoir à vous. Je préfère aussi dire la vérité, bonne soirée. Pamela Antoine aussi, bonsoir à tous les auditeurs et auditrices. Coucou à vous pour moi. C'est mieux de dire la vérité, c'est plus simple. Bah oui, hein, donc dire la vérité aussi c'est bien, c'est très bien même, il faut pouvoir dire la vérité, la façon de dire la vérité c'est surtout trouver cette façon, cette bonne formule pour que la personne ne soit pas froissée, ne prenne pas les choses mal, hein, mais quand vous ne dites pas la vérité, vous cachez la vérité, ça reste un poids à l'intérieur de vous, hein, on imagine. Allez, on va écouter John Denver avec Annie Song.

0: Oui, ça va bien aussi.
1: Et très bien, en tout cas merci, je pense que c'est la première fois qu'on se parle à la radio là, hein.
0: Non, non, ça c'est la troisième fois,
1: Ah
0: je
1: ben ça remonte
0: crois.
1: à très longtemps alors, hein.
0: Oui.
1: D'accord. Jean-Marie, pour le thème ce soir, que pensez-vous? Quelles que soient les conséquences, les circonstances, préférez-vous dire la vérité ou cacher la vérité?
0: Ça dépend des circonstances, ça dépend si vous êtes religieux ou croyez en Jésus. Je crois qu'il ne faut pas dire des mensonges, non?
1: Non, la différence, c'est cacher la vérité. Pas dire des mensonges, mais ne pas dire.
0: Ouais,
1: Voilà.
0: ouais. Non, non, non, non, non, non. Je ne cache pas la vérité, non, non.
1: Préférez dire la vérité,
0: Parce que d'un moment à
1: honnêtement.
0: l'autre, on va savoir.
1: Voilà. La vérité remontera à la surface.
0: Ouais.
1: C'est mieux de dire.
0: Oui.
1: De dire les choses franchement et avec des pincettes, hein. Une façon de dire les choses aussi, pour que la personne ne soit pas froissée. Et voilà, quoi. Voilà. Donc,
0: Ouais.
1: c'est votre point de vue aussi.
0: Oui.
1: Et Jean-Marie, ce soir, vous avez demandé une chanson de Francis Cabrel, Question d'équilibre. C'est pour qui?
0: C'est mon frère de l'Australie,
1: Oui.
0: qui s'appelle Méric. Ouais. Il y a Christian et Hervé, sont mes frères qui sont en Australie. Et j'ai un frère qui s'appelle Henri.
1: Oui.
0: Ouais. Et ma petite sœur qui habite en France, elle. Ouais.
1: Ben
0: On dit
1: super.
0: petite sœur, c'est une grand-mère tout maintenant. C'est plutôt une petite sœur.
1: Très bien, Jean-Marie. En tout cas, merci de nous avoir appelés.
0: Allez, ok.
1: Très bonne
0: À
1: soirée à
0: bientôt.
1: vous. À bientôt.
0: À vous aussi.
1: Allez, bye bye.
0: Ok. Bye bye.
1: Voilà, Francis Cabrel avec Question d'équilibre. Et c'était notre dernier appel ce soir. Dans quelques instants, la séance spéciale Chanson d'amour. C'est parti.

Pour les messages, on salue aussi Françoise Rosti qui nous écoute ce soir. Bonne soirée à vous, Françoise. Denise, du côté de Caen-Marcelin, bonsoir à tous. Moi, je préfère dire la vérité. Bon lundi, gros bisous. Ben oui, l'anniversaire de Denise est dans 2 jours, là, ce qu'on nous a dit en tout cas. Merci. Et aussi, Nadia Girasami, moi, je préfère dire la vérité aussi. Bonne soirée. Voilà, pour notre thème, quelles que soient les circonstances, préférez-vous dire la vérité ou cacher la vérité? On ne parlait pas de mensonge ce soir. Hein. Donc, c'est de dire ou pas, ou garder cela en secret. Voilà, peut-être nombreux et nombreuses aussi à garder des secrets depuis de nombreuses années. Et on va écouter Eric Clapton, Wonderful Tonight, la séance slow qui démarre maintenant.

Quel souvenir, n'est-ce pas, avec Annie Lennox. Le titre, c'est Why, sur votre radio, AM, la radio Nostalgie, 21h46 exactement. Pour la suite, c'est Europe et le titre, Carrie.

Accélérer avec Parce que c'est toi sur votre radio, la radio Nostalgie. Votre émission ces soirées-là, encore quelques minutes à passer ensemble. On salue Nadia Lokwang qui nous souhaite de passer une bonne soirée. Merci à vous Nadia Lokwang et aussi à Pamela Goder, Fleur des Îles, bonne soirée. Et également à tous ceux qui sont connectés à travers le net, qui nous écoutent également à l'étranger. Alors aussi bien savoir que demain matin, dans l'émission Nos Amis des Bêtes, où je serai en compagnie de Priscilla Moutien, eh bien on aura deux invités en studio, en la personne de Monsieur Yashdev Jibon et aussi Monsieur Ben Ben Tipili, où le thème animaux au travail, la bientraitance au rendez-vous. On termine cette émission avec Stevie B, Because I Love You. Bonne nuit à vous. Faites de beaux rêves aussi. On se retrouve aussi demain soir. Hein.

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